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2: Chers auditeurs d'Espérance FM, ne t'y trompe pas, c'est bien ça, c'est beaucoup d'émissions pour toi et surtout une très belle programmation la nuit pour que tu ne te sentes pas seul. Alors je ne sais pas si tu as pris plaisir comme moi à écouter ce très beau chant du Soweto Gospel Choir et je voulais quand même te proposer la traduction, parce que peut-être que tu ne comprends pas l'anglais. Il y en a certains qui sont plutôt à l'aise, et puis il y en a d'autres qui, malheureusement, ne comprennent pas toutes les subtilités de cette langue. Et moi, j'ai voulu vraiment t'encourager. Nous sommes dans Parole de guérison, et tu vas voir que ce chant est vraiment une parole de guérison. Imagine que c'est Jésus qui te parle, c'est vraiment ce dialogue de Dieu qui s'adresse à sa créature, à son enfant, et dit quand tu es fatigué, quand tu te sens petit, quand les larmes sont dans tes yeux, je vais tous les sécher. Je suis de ton côté. Quand les temps semblent difficiles, problème de traduction, et les amis ne peuvent tout simplement pas être trouvés, comme un pont sur l'eau troublée, je vais m'allonger. N'est-ce pas une image extraordinaire? Quand tu es déprimé et sorti, quand tu es dans la rue, quand le soir tombe si fort, je te réconforterai. Je prendrai ta part. Quand l'obscurité arrive et la douleur est partout, comme un pont sur l'eau troublée, je vais m'allonger. Et puis, j'aime vraiment cette partie, la dernière. Ton heure est venue de briller. Tous vos rêves sont en route. Voyez comme ils brillent. Si tu as besoin d'un ami, je navigue juste derrière, comme un pont sur l'eau troublée. Je vais te rassurer, comme un pont sur une eau troublée. Je vais vous soulager. Extraordinaire chant de ce groupe. Et vraiment, je t'invite à le réécouter si tu le souhaites. Ou aussi, si tu souhaites la traduction, de rechercher le titre. Et Davis se fera un plaisir de te communiquer le titre du chant. En tout cas, pour ce soir, l'idée c'est bien cela. Te rappeler que il y a Dieu sur son trône, qui certes peut sembler être très loin sur ce trône très élevé, inaccessible, et pourtant, dans le livre d'Ésaïe, chapitre 6, Dieu est sur un trône, mais il se présente à la fois comme le roi et aussi comme sacrificateur, c'est-à-dire un Dieu qui fait grâce. Et nous avons pris le temps vraiment ce soir, en première heure, de lire ces scènes, écouter les mots du texte. Là maintenant, je vais t'inviter vraiment à porter une attention particulière sur l'analyse de ce texte de manière un petit peu plus approfondie, notamment Jérémie 17, verset 13 et Jérémie 2, verset 13. Souviens-toi, si tu viens de te connecter, tu viens de te brancher, d'allumer la radio, nous parlons de Jérémie 2, verset 13. Ils m'ont abandonné, moi qui suis une source d'eau vive. Et également Jérémie 17, verset 13. Seigneur, espoir d'Israël, tous ceux qui t'abandonnent seront couverts de honte. Ils seront inscrits dans la terre, ceux qui se détournent de toi, car ils ont abandonné le Seigneur, la source d'eau vive. Et nous avons vu ensemble cette vision extraordinaire du trône élevé dès le commencement. C'est bien le chapitre 17 du livre d'Ésaïe, de Jérémie. Et comme je le disais il y a quelques instants, il y a vraiment ce paradoxe humain qui consiste à rechercher par ses propres moyens à construire sa vie. J'ai cité des philosophes, mais vraiment cette idée qui revient souvent et qui aujourd'hui de toutes les façons est déjà pratiquement bien installée dans ton quotidien. Vraiment cette idée de jouir de sa liberté, de connaître le bonheur, de se réaliser par soi-même et de voir aussi toutes ses aspirations comblées à sa portée. Sauf que la Bible est très dessus. Si l'on raisonne que d'un point de vue matériel et humain, il restera toujours ce vide à combler. Tandis que pour vraiment réaliser toutes ces aspirations, il est important de se connecter à la source de bénédiction. Et c'est bien ce que disait le texte de Jérémie 17. Il débute vraiment par cette parole sombre, le cœur de l'homme est tortueux par-dessus tout. Et note bien, alors dans la version que j'ai lue tout à l'heure, il disait il est méchant. Là, il y a une autre version qui dit il est incurable. Et c'est justement ce diagnostic sans appel qui peut donner lieu à désespérer. Parce que si tu veux construire ta vie dans ce monde, dans une société où le cœur de l'homme est méchant, incurable, tu rencontreras de grandes difficultés et tu perdras espoir. Tandis que la Bible ici t'invite vraiment à aller vers une autre réalité, la réalité céleste. Et c'est bien ce que ce trône de gloire veut signifier pour toi ce soir. C'est un lieu où Dieu siège. Donc on a parlé de sa royauté, mais c'est un Dieu qui siège. C'est-à-dire qu'il est assis, il gouverne, il juge, il fait grâce. Et c'est une image qui n'est pas si étrangère à Israël. Elle correspond à cette image du sanctuaire, puisque le texte de Jérémie 17 dit c'est le lieu du sanctuaire. Donc ici, on comprend bien qu'on est vraiment dans un lieu où il y a une grâce qui déborde. Alors, comme j'ai déjà abordé toutes ces questions en première heure, j'aimerais quand même poursuivre le propos en allant vers peut-être d'autres propositions qui pourraient t'aider à mieux le comprendre lorsque tu le lis à travers les bouts. Ben oui, c'est vraiment ici un texte qui met l'homme face à son libre arbitre, face à son choix. Tu as le choix, c'est bien ce que je veux dire. Dieu ici n'impose pas à l'homme, mais il lui dit une chose. Si c'est vrai que l'homme, le cœur de l'homme est tortueux et que toi aussi tu peux te sentir véritablement coupable de beaucoup d'erreurs, de péchés, tu ne peux pas non plus, il y a encore une possibilité de ne pas sombrer dans une fatalité. Parce que souvent lorsque tu te retrouves dans cette situation, tu peux te dire, ouais mais là j'ai l'impression que je m'en sortirai jamais, tout est déjà pipé, il n'y a aucun salut pour moi, depuis ma tendre enfance jusqu'à aujourd'hui, tout était déjà écrit. On a l'impression d'être dans le destin d'Œdipe. Tandis qu'ici,

artiste, même s'il met la réalité du cœur humain en avant et tous les problèmes que pose le mal, il dit de l'autre côté que cette réalité de l'existence de Dieu qui fait grâce, c'est aussi une opportunité pour toi de choisir de faire le bien ou de poursuivre dans le mal. C'est une décision qui t'appartient, parce que note bien dans le texte ce qui est décrit. Alors je vais le reprendre, mais deux fois dans les textes il s'agit aussi de montrer l'attitude de rébellion d'Israël. Alors je vais reprendre le texte. Note bien, alors Jérémie 17, verset 5, tu peux prendre le texte biblique, l'ouvrir, le relire. Alors, voici ce qu'il dit, verset 5. « Ainsi parle l'Éternel, maudit soit l'homme qui se confie dans l'homme, qui prend la chair pour son appui et qui détourne son cœur de l'Éternel. » Donc tu vois ici, Dieu décrit des situations bien précises de personnes qui vont décider de se confier de des hommes, des fois ça peut être des hommes de pouvoir, souvent ici il est bien question de cela, et justement qui va préférer lier son destin à un homme puissant ou un homme important, quitte à abandonner l'Éternel qui lui est présenté comme celui qui a la toute puissance pour pouvoir diriger les rênes de l'histoire de l'humanité et de l'avenir également. Et cette image est saisissante parce qu'au verset 6, il dit « Il est comme un misérable dans le désert, il ne voit point arriver le bonheur. Il habite les lieux brûlés du désert, une terre salée et sans habitants. » Donc ici, tu vois bien l'image désertique, c'est-à-dire que se confier en un homme qui est autant limité que soi, c'est se tromper. Si c'est lui qui, à lui que tu vas confier les clés de la voiture. Surtout sur la question, ici il s'agit bien de la question du bonheur, on ne parle pas de relations sociales. Et donc, il dit au verset 7, « Béni soit l'homme qui se confie dans l'Éternel, dont l'Éternel est l'espérance. Il est comme un arbre planté près des eaux et qui étend ses racines vers le courant. Il n'aperçoit point la chaleur quand elle vient et son feuillage reste vert. » Et verset 9, à nouveau, on retourne sur ce tableau que j'ai déjà cité. Qui peut le connaître? L'homme est méchant. C'est pourquoi tu ne peux pas te confier en quelqu'un qui peut se présenter avec un double visage, de la duplicité, qui peut profiter de ta faiblesse pour pouvoir te faire du mal ou te ravir tous tes biens, ou en tout cas faire de toi une proie. Et il dit ici, justement, le problème d'Israël, c'est que à chaque fois dans la politique, puisque ici on est aussi dans un propos qui reproche justement à Israël sa politique, on va à chaque fois chercher des solutions humaines pour pouvoir s'en sortir dans des problèmes ou se réaliser dans la vie et de manière continue, en mettant Dieu de côté. Et c'est en ce sens que cette notion de libre arbitre et de choix revient dans le propos de Jérémie 17. Ici, il est bien question de personnes qui avaient la possibilité d'aller à l'Éternel, d'être connecté à lui, de prier, comme le faisait David, comme le faisaient beaucoup d'hommes de la Bible. Je rappelle que Moïse est un exemple assez frappant, qu'il parlait vraiment avec Dieu, et c'est Dieu qui lui donnait toutes les instructions pour Israël. Il y a également, notre divin exemple, c'est Jésus lui-même qui, le matin et le soir, se retirait pour prier, pour faire la volonté du Père. Donc ici, deux exemples pour nous montrer justement le contraire de ce que faisait Israël. Sauf que chez Israël, cette attitude devient une attitude, une décision répétée, quotidienne. Il tourne le dos à la source de vie. En réalité, ici, Israël ne s'adresse pas à des personnes qu'on aurait pu penser qui sont victimes de destin.
sous le coup d'une malédiction, etc. Non, il cible très clairement des personnes, des hommes et des femmes qui choisissent jour après jour de vivre selon leur propre choix, de détourner le regard de Dieu et de ne pas prendre la vie de Dieu sur leur choix. Et pour cela, le texte présente cette situation de manière quand même assez forte. Il faudrait que je le retrouve. Il dit, ah oui, ça c'est au verset 13, « Toi qui es l'espérance d'Israël, ô Éternel, tous ceux qui t'abandonnent seront confondus. » Donc vraiment, comprends ici que cela concerne l'homme qui sciemment choisit de vivre sans Dieu, de mettre Dieu de côté, de mettre la parole de côté, de mettre la prière de côté. Et ensuite, le texte précise, ceux qui se détournent de moi seront inscrits sur la terre. Formule assez étonnante. Ici, le texte présente des personnes qui seront inscrites dans la poussière de la terre. Autrement dit, quand tu inscris un nom dans le sable ou dans la poussière de la terre, il suffit de vent pour que cette poussière puisse disparaître. En d'autres termes, ils disparaissent avec par leur propre choix. Là, l'image est très saisissante ici. Contraste encore, paradoxe, ils décident de vivre leur propre vie, ils seront complètement effacés. Tandis que ceux qui choisissent de vivre avec Dieu, ils sont des bénédictions car ils sont connectés à la source de vie. Et bien sûr, ici, il y a une référence particulière au registre, au livre. Donc, cette image saisissante, ceux qui s'éloignent de toi seront inscrits dans la poussière. Il y a deux registres qui s'opposent et on tombe dans une notion que je n'ai jamais abordée dans cette émission, mais qui sera certainement une notion qui reviendra à partir de maintenant assez souvent, ce qu'on appelle le jugement investigatif. Je prendrai le temps de l'expliquer. La seule chose qu'il faut retenir, en tout cas pour ce soir, c'est que d'un côté, la poussière, ce matériau instable, effaçable, au moindre souffle du vent, si ton nom est inscrit sur la poussière, c'est un nom qui ne subsiste pas, qui s'éloigne et qui part de la vanité de la vie. Tandis que, de l'autre côté, la Bible parle justement d'une inscription permanente, gardée devant Dieu lui-même, où le nom de ceux qui sont les enfants de Dieu sont inscrits dans un livre de vie. Exode 32, verset 32, Psaume 69, verset 29, Daniel 12, verset 1 et Apocalypse 3, verset 5. Je vais les relire plus tard. Donc oui, comprends ici qu'il est question de ta destinée et du choix que toi tu veux faire. Est-ce que tu veux continuer à suivre ta propre route, faire tes propres choix, rejeter l'appel de Dieu à une grâce, à une repentance, à un pardon, poursuivre ta propre route? Alors tu vas me dire, oui, mais tout cela est bien théorique. Non, c'est très simple. Dans tous les choix que tu fais dans ta vie, est-ce que tu inclus Dieu? Est-ce que tu lui demandes son avis? Seigneur, qu'est-ce que je ferais? Je me souviens qu'il y a quelques années de cela, j'avais raconté cette histoire dans une communauté, c'était il y a bien longtemps de cela. J'avais eu l'occasion de dire à Dieu, je devais changer de portable, et j'avais eu l'occasion de demander à Dieu vraiment si le portable... j'hésitais beaucoup sur le choix du portable, et par conséquent, je dis, Seigneur,
vraiment que tu m'accompagnes dans ce processus décisionnel, savoir quelle portable qui correspondrait le mieux. J'aimerais vraiment que tu me montres quel serait le portable. Et je vais dans un magasin, et là, il y a plusieurs choix qui se présentent. Et là, j'avais une impression que d'avoir trouvé le modèle qui me correspondait par rapport à mon activité, et je me disais, bon ben là, c'est parfait ce portable-là, il est bien. J'avais prié Dieu. Et puis, à un moment donné, le vendeur du magasin vient et il me dit, mais voilà, peut-être que cela correspond à ce que tu... à tes attentes, à ce que tu... à ton utilisation du téléphone portable. Sauf que le portable était beaucoup plus cher. Et moi, j'avais dit, Seigneur, vraiment, j'aimerais rester dans quelque chose de sérieux, bien, mais je ne voudrais pas non plus me tromper sur le choix du portable, etc. Mais figure-toi que, justement, j'étais vraiment très tenté d'acheter le portable, l'autre portable, mais Dieu m'avait bien indiqué ce jour-là que c'était le premier portable que j'avais choisi qu'il fallait pour que je prenne. Sauf qu'il y avait une différence de prix avec le premier portable et le second portable. Là où je veux en venir, c'est que j'écoutais la parole de Dieu. Je l'ai inclus pour des choses aussi simples que d'acheter un portable. Pourquoi ? Parce que sur le moment, effectivement, j'aurais pu faire un plan de financement, j'aurais pu me dire que c'était le portable parfait, en plus il était un petit peu plus puissant, il était peut-être mieux, mais en réalité je n'avais pas le budget pour pouvoir le payer. La question était, est-ce que j'allais prendre le risque d'y aller et de trouver toutes les formules possibles, et peut-être que l'avenir devait me réserver d'avoir de nouvelles dépenses inattendues. J'avais fait ce choix et ça me jetait dans, me mettre dans une difficulté, ou tout simplement j'avais respecté le principe premier que ce portable que j'avais choisi, c'était là vraiment que Dieu, c'était celui-là que Dieu m'invitait à choisir. Et bien j'ai choisi comme Dieu m'avait indiqué de prendre ce portable, et j'ai laissé l'autre portable et je n'ai pas pris de risque financier. Des choses aussi simples de la vie. J'ai pris cet exemple très simple pour te dire que dans tous les aspects de ta vie, dans les choix que tu fais, l'achat d'équipements électroménagers, des choix de voyage, est-ce que tu impliques Dieu pour qu'il puisse te donner le discernement pour faire les bons choix, pour mener ta vie et te donner ce bonheur que tu mérites parce qu'il t'a voulu, on l'a déjà vu, il te veut pour te donner la vie en abondance. J'aimerais, avant de poursuivre vraiment, que tu t'arrêtes un instant et que tu réfléchisses avant de passer un autre chant, le dernier chant certainement. J'aimerais vraiment que tu prennes le temps de réfléchir, parce que parfois ça paraît tellement évident, mais même dans les tout petits choix de ta vie, cela a de grandes conséquences. Et si Dieu veut s'impliquer, c'est pour te dire combien il t'aime, combien il t'apprécie. Oui, dans des choix financiers, dans des choix sentimentaux, par exemple, choisir quelqu'un, c'est important. Choisir quelqu'un pour partager sa vie, pour être heureux, c'est important. C'est de l'émotion, de la confiance. C'est aussi partager de l'intimité. Se tromper sur le choix de la personne, c'est ajouter de la souffrance non désirée, non choisie. C'est pourquoi je t'invite vraiment à demander à Dieu, dans ta relation avec lui, de t'indiquer comment il peut te révéler quelle serait la bonne personne et peut-être la mettre sur ta route pour que tu puisses la trouver et être heureux. Et je peux répéter des exemples. On a parlé des sentiments, on a parlé des choix financiers. On pourrait parler d'acheter une maison, on pourrait parler
des choix professionnels. Enfin bref, il y a tant de sujets qui te préoccupent, qui seraient pour toi importants. Mais justement, Jérémy 17 te dit, quelle est ta réaction? Est-ce que tu dis, bon, je vais le faire quand même, comme je l'ai vu, comme je l'ai décidé, ou est-ce que je le ferai tel que Dieu me l'a indiqué? Je t'invite maintenant à prier. Je vais prier, mais j'aimerais vraiment que tu mettes tous ces sujets sur la table et que tu laisses Dieu diriger, dire, Seigneur, vraiment, je vais te laisser la décision. Il se révélera à toi, je t'assure. Il se révélera à toi. Je t'invite à prier. Notre Dieu, notre Père, encore une fois, nous voulons tout simplement remettre tous ces sujets entre tes mains. Entends le cri de ton serviteur. Entends le cri de cet auditeur qui a tant besoin de lumière, de discernement, a besoin de voir un peu plus clair, a besoin de toi parce que tu es le seul qui est capable de lui montrer la voie à suivre. Il y a tant de dangers, de séductions, tant de chemins tortueux, et ce n'est pas toujours facile de trouver la bonne direction. Mais toi, tu es notre sécurité. Et quand tu t'impliques dans la vie de tes enfants, tu leur donnes une vision globale. Il y a toujours une révélation importante. Il y a toujours une manière que tu as choisie pour lui montrer combien tu l'aimes et combien tu veux changer sa vie d'une manière ou d'une autre. C'est pourquoi tu te révèles à ton enfant de cette manière, dans ta toute puissance, mais également dans ta grâce. Car tu veux leur dire, à chaque enfant, tu veux leur dire, oui, je suis tout puissant. Je peux accomplir des choses fantastiques pour toi. Mais aussi je t'aime. Et je veux que tu tisses cette relation avec moi afin de voir plus clair, de voir plus juste, d'être bien orienté, calibré. Et parce que tu mérites d'être heureux. Seigneur, que tu puisses bénir tes enfants. Et c'est au nom de Jésus que je t'ai prié.

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2: Cher auditeur d'Espérance FM, tu es dans ton émission Parole de guérison. Je t'invite tout simplement à réfléchir sur ce texte de Jérémie, Jérémie 17, verset 13. Je vais en lire quelques extraits pour toi afin que tu puisses découvrir toute la subtilité de ce texte. Et ensuite, nous aborderons certainement les derniers points concernant ces deux textes, Jérémie 2, verset 13 et Jérémie 17, verset 13. Je vais le relire parce qu'il est vraiment formidable. Donc, dans Jérémie, chapitre 17, verset 12, je vais lire jusqu'au verset 16. « Il est un trône de gloire, élevé dès le commencement. C'est le lieu de notre sanctuaire. Toi qui es l'espérance d'Israël, ô Éternel, tous ceux qui t'abandonnent seront confondus. Ceux qui se détournent de moi seront inscrits sur la terre, car ils abandonnent la source d'eau vive, l'Éternel. » Guéris-moi, Éternel, et je serai guéri. Sauve-moi, et je serai sauvé, car tu es ma gloire. Voici, ils me disent, où est la parole de l'Éternel? Qu'elle s'accomplisse donc. Et moi, pour t'obéir, je n'ai pas refusé d'être pasteur. Je n'ai pas non plus désiré le jour du malheur, tu le sais. Ce qui est sorti de mes lèvres a été découvert devant toi. Ne sois pas pour moi sujet d'effroi. Toi, mon refuge au jour du malheur. Que mes persécuteurs soient confus, et que je ne sois pas confus, qu'ils tremblent, et que je ne tremble pas. Moi, fais venir sur eux le jour du malheur, frappe-les d'une double plaie. Très beau texte. Très beau texte de Jérémie, Jérémie chapitre 17, verset 12. Je vais lire aussi quelques extraits du chapitre 2, puisque, comme je l'ai dit, c'est vraiment un texte complémentaire. Les deux textes font écho à cette notion de source d'eau vive. Verset 14, donc, non, verset 9. C'est pourquoi je veux encore contester avec vous, dit l'Éternel. Je veux contester avec les enfants de vos enfants. Passez aux îles de Kittim et regardez. Envoyez quelqu'un à Kedar. Observez bien et regardez s'il n'y a rien de semblable. Y a-t-il une nation qui change ses dieux, quoiqu'ils ne soient pas des dieux? Et mon peuple a changé sa gloire contre ceux qui n'aient aucun secours. Cieux, soyez étonnés de cela, frémissez d'épouvante et d'horreur, dit l'Éternel, car mon peuple a commis le double péché. Ils m'ont abandonné, moi qui suis une source d'eau vive, pour se creuser des citernes crevassées qui ne retiennent pas l'eau. De très beaux textes de Jérémie qui rappellent justement combien Dieu fait grâce. Oui, Dieu fait grâce. Et c'est bien ce dont nous parlons depuis le début de cette émission et la question qui a été posée et qui sera posée encore pour toi qui écoutes cette émission. Et il faut vraiment que tu l'écoutes pour te souvenir de ces très beaux textes. Souviens-toi, il y a des questions de non effacées. Dans le livre de Jérémie, chapitre 17, et la question peut se poser si Dieu peut effacer un nom du livre. Ma sécurité en Christ est-elle vraiment garantie? Alors premièrement, n'oublie jamais que être inscrit n'est jamais le fruit du mérite. Chaque nom entre dans le livre par grâce, jamais par la performance. Personne ne gagne sa place. La deuxième chose, Dieu ne veut effacer aucun nom. Souviens-toi de Jérémie 17. Ceux qui se sont détournés, j'ai parlé de manière très précise, vraiment de ces personnes qui, par une décision répétée, quotidienne, tournent le dos à la source de vie qui est pourtant disponible et gratuite. Donc, vraiment, c'est d'abord l'homme qui choisit de se détourner de Dieu. Ce n'est battue qui prend l'initiative de l'abandon. Dans le texte de Jérémie 17, tu as bien noté que Dieu dit par deux fois « Ils m'ont abandonné ». Moi qui suis la source d'eau vive, Jérémie chapitre 2 verset 13. Donc vraiment, comprends bien que ce n'est pas Dieu qui efface le nom, mais c'est toi qui, si tu n'impliques pas Dieu dans ta vie, ou tu qui décides de faire un choix de vivre sans Dieu. Enfin, le troisième point, c'est l'homme. Oui, je l'ai déjà dit, donc c'est l'homme. Comme en Jérémie chapitre 17 verset 13 qui s'éloigne, c'est simplement finalement une ratification finale d'un éloignement librement et obstinément choisi jusqu'au bout. Mais la bonne nouvelle, ça reste que si tu étais dans cette situation, Dieu te tend la main. Ce texte biblique vient te dire de manière très claire ici, la main est tendue. Si tu veux retourner à Dieu, il est encore possible. Enfin, je veux terminer avec cette dernière réflexion parce que c'est très important. Tu comprends que lorsque nous parlons de grâce, on a parlé de trône, un trône de grâce. Ben, tu comprendras que tout converge vers la croix. Un vendredi, hors des murs de Jérusalem, un soldat perce le côté de Jésus. Et Jean, témoin oculaire, prend soin de noter le détail que personne d'autre n'aurait remarqué. Aussitôt, il sortit du sang et de l'eau. Mais oui, la source d'eau vive jaillit du corps brisé du Christ. Le sanctuaire et la croix ne sont pas simplement des images séparées de ce trône de gloire élevé dès le commencement. Ici, il y a vraiment cette image de l'agneau immolé qui vient t'apporter cette grâce, le pardon, mais qui vient aussi te donner la possibilité de revenir à lui. Alors oui, Jésus est là pour toi. Il souhaite que tu puisses véritablement revenir à lui. Et si tu es dans cette situation, il faut tout simplement le prier et lui dire « Seigneur, aujourd'hui, je viens à toi. Je suis prêt à changer de route, changer de direction. » Dis ce que tu penses. Dis à Dieu ce que tu as sur le cœur. Mais n'oublie jamais, tout est entre tes mains. C'est toi qui prends la décision. Dans Jean chapitre 7 verset 37, Jésus disait « Si quelqu'un a soif, qu'il vienne à moi. »

source d'eau vive. Le premier texte, Ésaïe 47, Ézéchiel 47, versets 1 et 9. Donc je vais prendre le temps de les lire tranquillement. Tu peux les noter. Il me ramena à la porte de la maison. Et voici, de l'eau sortait sous le seuil de la maison à l'Orient. Tout être vivant qui se meut vivra partout où le torrent arrivera. Alors je vais, pour être très clair, je vais reprendre le texte et le lire tout entier pour que ça soit bien clair. Alors, Ézéchiel 47, versets 1 à 9, le temps que je le trouve. Pendant ce temps, je vais t'inviter à lire Joël 3, verset 18. En ce jour-là, les montagnes distilleront le moust. Une source sortira de la maison de l'Éternel et arrosera la vallée de Sittim. Ici, il comprend vraiment que quand Dieu inonde ta vie, il y a tellement de bénédictions pour toi que tu ne pourras dire que Seigneur, merci pour tout ce que tu fais. Zacharie 14, verset 8. En ce jour-là, des eaux vives sortiront de Jérusalem. Il en sera ainsi été et hiver. Et enfin, Apocalypse chapitre 22, versets 1 à 2. Très beau texte. Il me montra un fleuve d'eau de la vie, limpide comme du cristal, qui sortait du trône de Dieu et de l'agneau. Il me montra un fleuve d'eau de la vie, limpide comme du cristal, qui sortait du trône et de l'agneau. Et oui, je pense que ces promesses sont vraiment merveilleuses et te rappellent comment Dieu, à travers son action, met de la vie autour de toi. Il t'apporte, ces bénédictions, il faut vraiment comprendre, j'avais déjà repris ce texte la semaine dernière. Vraiment, il t'apporte de la vie. Dieu, c'est le Dieu de la vie. Et c'est Ézéchiel 47, verset 1 à 9 qui vraiment montre ça bien. Alors je vais reprendre le texte. On a encore quelques minutes, pas beaucoup de temps, mais quelques minutes. Il me ramena vers la porte de la maison. J'aimerais vraiment que tu écoutes ça. Alors, je te confesse que le prophète Ézéchiel, il y en a trois vraiment qui m'ont profondément marqué dans la vie. C'est le prophète Ézéchiel, le prophète Osée et le prophète Amos. Le prophète Habacuc et le prophète Amos, pardon. Et le prophète Ézéchiel, que j'ai beaucoup lu, donne une vision qui est vraiment merveilleuse. Et je voulais terminer l'émission avec cette vision d'Ézéchiel. Il me ramena vers la porte de la maison. Et voici, de l'eau sortait sous le seuil de la maison, à l'Orient. Car la face de la maison était à l'Orient. L'eau descendait sous le côté droit de la maison au midi de l'autel. Il me conduisit par le chemin de la porte septentrionale et il me fit faire le tour par dehors jusqu'à l'extérieur de la porte orientale. Et voici, l'eau coulait du côté droit. Lorsque l'homme s'avança vers l'Orient, il avait dans la main un cordeau et il mesura 1000 coudées. Il me fit traverser l'eau et j'avais de l'eau jusqu'aux chevilles. Il mesura encore 1000 coudées et me fit traverser l'eau et j'avais de l'eau jusqu'aux genoux. Il mesura encore 1000 coudées et il me fit traverser. Et j'avais de l'eau jusqu'aux reins. Il mesura encore 1000 coudées. C'était un torrent que je ne pouvais traverser. Car l'eau était si profonde qu'il fallait y nager. C'était un torrent qu'on ne pouvait traverser. Il me dit, as-tu vu, fils de l'homme ? Et il me ramena au bord.

0: mur amené, voici, il y avait sur le bord du torrent beaucoup d'arbres de chaque côté. Et il me dit, cette eau coulera vers le district oriental, descendra dans la plaine et entrera dans la mer lorsqu'elle sera jetée dans la mer. Les eaux de la mer deviendront saines. Écoutez bien, les eaux de la mer deviendront saines. Tout être vivant qui se meut vivra partout. Où le torrent coulera, il y aura une grande quantité de poissons, car là où cette eau arrivera, les eaux deviendront saines et tout vivra parviendra et tout vivra partout où parviendra le torrent. Alors là, bon, je trouve que cette parole est vraiment extraordinaire. Pourquoi ? Parce que, comme tu l'as noté, il y a plusieurs choses qui sont dites. Alors, malheureusement, à 5 minutes de la fin de l'émission, nous ne pourrons pas vraiment détailler toutes les idées, mais je ne sais pas si tu as remarqué cette progression. On en voit Ézéchiel qui, ici, faut vraiment le comprendre, il est en exil. Il voit cette source jaillir du temple lui-même. Et là où, ici chez Ézéchiel, c'est vraiment très puissant, ça fait partie vraiment de toutes ces visions qu'il a. Il y a chez lui, en tout cas dans cette scène, cette eau qui jaillit, qui grandit, donc on voit vraiment la bénédiction de Dieu qui grandit depuis cheville jusqu'à vraiment à ne plus en pouvoir, mais cette eau représente vraiment une transformation complète. Quand Dieu intervient dans la vie de quelqu'un, il y a vraiment un processus vivifiant, c'est une transformation complète. Et ici, dans la scène, dans l'image qu'il choisit, c'est vraiment passer de la mort à la vie, une restauration complète. Cette eau qui ruisselle met vraiment de la vie partout. Regarde avec moi, là où elle pénètre, elle rend la mer saine. Verset 8. Cette eau coulera vers le district oriental, descendra dans la plaine et entrera dans la mer. Lorsqu'elle sera jetée dans la mer, les eaux de la mer deviendront saines. Et verset 9, il y aura même, en plus de cette mer qui était au départ, qui était peut-être asséchée, polluée, salée, et qui ne permettait pas à la vie de croître, le texte dit que quand l'eau vient et assainit, il y a une nouvelle vie, tout un écosystème qui commence à grandir, à vivre. Et c'est bien cela que veut dire Ézéchiel. Donc oui, c'est un très beau texte qui te rappelle que Dieu, dans sa grâce, lui qui est la source quand il jaillit, par Jésus-Christ, par son intercession, par sa vie, par sa mort, par sa résurrection, peut transformer toute vie triste, sombre, desséchée, en une vie abondante où tu portes du fruit, il y a des arbres, il y a vraiment un changement radical. Et puis pour toi, il te dit tout simplement, est-ce que tu es prêt ? Est-ce que tu es prêt à accepter cette m'étendue pour qu'il puisse véritablement la transformer ? C'est Dieu qui fait tout. Est-ce que tu as confiance en lui ? Est-ce que tu es prêt à le laisser t'inonder de cette eau ? Véritablement une vie d'abondance où tu feras la différence, tu changeras les choses, où tu verras le respect des autres parce que tu seras un homme qui applique la justice, qui applique les valeurs du royaume, parce que Dieu en toi fera de toi une créature merveilleuse, une créature. Fréquence FM. Nous avons parlé. Nous avons parlé de Jérémie 17 et de cette source d'eau vive. Nous avons terminé avec Ézéchiel 47. Je t'invite tout simplement maintenant à laisser Dieu faire ce travail dans ton cœur afin que tu puisses véritablement voir comment il peut changer ta vie. Approprie-toi ses promesses. Laisse-le diriger ta vie. Et je suis sûr que tu ne repartiras pas de cette expérience frustré, bien au contraire. Tu t'écriras comme l'a fait Job en son temps. Je sais que mourir d'homme te ferait vivre. Que Dieu te bénisse. C'est ta parole de guérison.
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6: 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Il est 21h. Belle soirée. 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
1: Dieu nous apprend à aimer tout le monde. Le texte de base est tiré du livre de Luc, le chapitre 10, le verset 37. Et Jésus lui dit, « Va, et toi, fais de même. » Cette occasion de clarifier des concepts erronés a été offerte à Jésus par un docteur de la loi qui lui a demandé, « Qui est mon prochain ?» Jésus reprit la parole pour raconter la parabole du bon samaritain, afin de nous amener à réfléchir sur la façon d'exprimer notre foi et sur le fait que le prochain ne se définit pas en termes d'appartenance à un groupe, mais d'appel à l'action pour son bien. À l'époque de Jésus, les pharisiens, les sadducéens et les docteurs de la loi avaient réduit la religion à une question de connaissance, de répétition, d'enseignement de la lettre de la loi. Cette façon de penser leur laissait peu de temps pour se soucier d'accomplir l'esprit de la loi. Ils pensaient par conséquent que leur religion les dispensait de montrer de la compassion pour des personnes qu'ils considéraient être hors de leur rayon d'action. C'est la raison pour laquelle le docteur de la loi a posé cette question. Il pensait que le prochain était celui qui est proche de moi. Plus la personne est proche de moi, si elle est de ma famille, de mon peuple ou de ma race, plus j'ai l'obligation envers elle ou envers lui. Plus elle est éloignée, plus je peux l'ignorer sans faillir à ma foi. Que serait ce monde si Dieu ne venait pas en aide qu'à ceux qui ont une relation avec lui ou dont la vie lui est agréable? Le sacrifice du Christ sur la croix pour tous les êtres humains a banni pour toujours l'idée selon laquelle l'amour est conditionnel. Le Christ a corrigé cette façon de penser avec cette célèbre parabole. Un lévite et un prêtre passèrent à côté d'un païen blessé, sans s'arrêter, car en chemin pour accomplir leur devoir religieux. Puis un samaritain que lévite et prêtre regardaient avec mépris eut assez de miséricorde et d'amour pour s'arrêter et secourir le nécessiteux. Puis Jésus a posé cette question. Qui a été le prochain du blessé? Dieu nous dit ici que la foi doit s'exprimer par des actes concrets. Une foi sans les œuvres est morte. Dieu nous montre qu'il ne nous incombe pas de choisir qui est notre prochain. Nous trouvons un prochain partout où une démonstration d'amour chrétien est nécessaire. Le monde a besoin de personnes qui ne demandent pas qui est leur prochain, mais qui deviennent le prochain de tous en agissant par amour. Allez et faites de même.
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0: avec beaucoup de plaisir que nous nous retrouvons dans notre émission Femmes vertueuses, femmes de valeur. Aujourd'hui, nous accueillons Magali Longchamp. Bonjour Magali.
1: Bonjour Véronique.
0: Merci d'avoir accepté notre invitation.
1: Merci de m'avoir invitée.
0: Alors, avec toi, encore une fois, nous découvrirons ton parcours de vie et surtout cette expérience formidable que tu as fait de connaître Dieu d'une façon particulière, d'une façon, plus approfondie.
1: Tout à fait.
0: D'une façon plus pratique.
1: Tout à fait.
0: Alors, aujourd'hui, n'oubliez pas que vous relevez les défis, les femmes, que vous affrontez chaque jour, des événements particuliers, mais vous avez en vous toutes les ressources pour pouvoir les affronter, parce que Dieu est votre meilleur guide. Alors Magali, aujourd'hui, tu nous décriras comment a été ton enfance. Est-ce que tu as été une petite fille plutôt calme ou plutôt une enfant qui aimait gambader, courir?
1: Alors, j'étais une petite fille plutôt calme. Mm-hmm. Alors, j'ai eu une enfance un petit peu particulière. J'ai été en Martinique, sur la France, Martinique, France. Donc voilà, les va-et-vient un petit peu. Et j'avais un caractère plutôt réservé.
0: Oui.
1: Cependant, j'en garde quand même de très bons souvenirs. Et tout, parce que j'avais pas mal de cousins, cousines, j'avais des amis. Mmh. Et puis, nous étions en campagne, en France. Et j'aimais ces grands espaces. Et oui, pour moi, c'était ça. Et puis, beaucoup de fruits. Là où j'étais, on était vraiment richement bénis. Mmh. Et donc, c'est des souvenirs comme ça que j'ai une enfance joyeuse.
0: Ça, c'est très bien ça, une enfance joyeuse.
1: Tout à fait.
0: Et dis-moi, dans ton entourage, est-ce que ta maman, elle était plutôt sévère ou elle avait une éducation plutôt dans l'écoute, dans l'échange? Ça se passait comment à la maison?
1: Comme j'étais une petite fille plutôt calme, mm-hmm. donc elle n'avait pas vraiment besoin de sévir. J'ai pas connu les coups de cravache et franchement, ça ne m'a pas manqué. Et donc, ça a été. Je suis l'aînée, donc j'ai une petite sœur, un petit frère. Et ça a été, on n'a pas eu vraiment de difficultés au niveau de la discipline. C'était une maman qui était présente, qui faisait comme elle pouvait. Et après, elle s'est largement rattrapée parce qu'elle s'est occupée de nous totalement. Mm. Et vraiment, ça a été de bons souvenirs.
0: Très bien. Alors, une maman qui s'est beaucoup occupée de vous, alors qu'est-ce qu'elle aimait mettre en valeur? Qu'est-ce qui était important pour elle dans votre éducation?
1: Alors, dans son éducation, déjà la politesse.
0: Oui.
1: Elle n'arrêtait pas de nous dire, vous n'êtes pas les cons attelés, mais la politesse. Si on dit en bagage, oui monsieur, non monsieur, oui madame, le sourire, elle y tenait. Mm-hmm. Et en fait, avec le temps, lorsqu'on a réfléchi, surtout avec mes frères et sœurs, on s'est rendu compte que la politesse nous a beaucoup aidés.
0: Oui, ça ouvre des portes.
1: Exactement. Oui. Et donc, du coup, il y avait ça, il y avait aussi la discipline, être à l'heure. Elle déteste qu'on est en retard. Mm-hmm. Pour elle, elle préfère arriver longtemps en avance. Et elle nous a laissé ça aussi. Et puis, être aimable.
0: Ouais.
1: C'est une femme qui a des principes, parce qu'elle est toujours là. Merci oui. Seigneur.
0: Oui. Très bien. Alors, dis-nous après, quand tu as grandi, alors, la politesse, tu as vu que ça t'a ouvert des portes.
1: Tout à fait.
0: Et quelles sont les autres choses que tu as gardées et que tu voudrais transmettre aujourd'hui à ton enfant?
1: Alors, ce que je voudrais garder, c'est l'empathie. Mm-hmm. Ma mère a bon cœur. Et tant qu'elle peut aider, elle aide. Et je l'ai vue soulever des montagnes pour des proches, mais aussi des amis. Et elle m'inspire. Mm-hmm. C'est une dame aussi qui n'a pas peur de rendre service. Alors, c'est vrai que c'est dans la typologie, mais c'est-à-dire que lorsqu'on lui demande quelque chose, elle va toujours donner le meilleur, même si elle doit se priver, mais elle va vous donner le meilleur parce que c'est comme ça. Et nous, derrière, on l'a vu faire et on fait pareil. Mais il n'y a pas que maman, il y a aussi papa.
0: Oui.
1: Papa est plus discret,
0: oui.
1: Papa est plus réservé. Mais avec le temps, on a compris, enfin moi j'ai compris, à parler son langage, à voir comment il est un petit peu à l'apprivoiser.
0: L'empreinte de papa est
1: exactement.
0: Toujours là.
1: Exactement, l'empreinte de papa est là. Mm-hmm. Et puis lorsque ma fille est arrivée, ils se sont transformés en papy et mamie. Et là je les ai vus sur un angle que je n'avais pas l'habitude, parce que je disais, pour moi vous avez été sévère là, mais voilà.
0: Ils sont maintenant des grands-parents.
1: Tout
0: à maman maintenant de faire son travail
1: exactement,
0: de maman.
1: Exactement, mais c'est amusant. Mm-hmm. Et pour mon papa, c'est sa présence, sa force tranquille.
0: Mm-hmm.
1: C'est vraiment ce qui m'inspire. Et toujours avoir un petit un petit côté critique. Mon père, tu vas pas lui faire avaler ça comme ça.
2: Ouais.
1: Il va avoir son mot, peut-être la contradiction, ce petit jeu. Ouais. Et ça aussi, il me l'a transmis.
2: Très bien. Alors, à part les parents, quelles autres personnes t'ont influencé, t'ont porté certaines valeurs que tu as gardées pour toi quand tu as grandi? Tu as eu d'autres repères en te disant, tiens, ben, cette personne-là aussi, je pourrais penser ou elle m'aide à pouvoir grandir. T'as d'autres personnes qui t'ont influencé?
1: Alors, j'ai beaucoup de personnes, mais je vais me faire un petit focus déjà sur ma tante. Lorsque j'étais en métropole, quand ma mère travaillait, c'était elle qui s'occupait de moi.
2: Ouais.
1: Et j'ai gardé d'elle vraiment une dame, la vraie madré, quoi. Bonne en cuisine, bonne à la maison. Allez, voilà. Toujours. Et même lorsqu'on va la voir, il n'y a pas moyen qu'on arrive et qu'elle ne nous prépare pas quelque chose. Donc, cette bienveillance, cet accueil, ça m'a vraiment marqué. Maintenant, les personnes qui m'ont aussi influencée, qui m'ont marquée, j'ai aussi... Alors, ma grand-mère a fait 16 enfants. Un petit peu. Hein. Donc, j'ai beaucoup de tontons et beaucoup d'oncles.
2: Ouais.
1: Et tous à leur tour, ils ont mis une empreinte dans ma vie.
2: Ouais.
1: Alors, leur gentillesse, leur disponibilité, leur façon de parler. Et dans cette famille, s'il y a bien quelque chose qui est vraiment ressorti, c'est qu'il n'y a pas de conflit. C'est-à-dire qu'on peut avoir quelque chose, mais après, parce qu'on est de la même famille, on passe outre.
2: Des conflits résolus, en voilà. Tout cas, donc on a l'impression qu'ils n'existent pas.
1: C'est-à-dire que quand ils se comportent, ils peignent un petit bout de jol là, et puis après, on les voit, qu'ils reparlent, qu'ils rediscutent.
2: On
1: parce
2: est
1: que,
2: ensemble.
1: Voilà, ils se sont demandé pardon, on reprend. Et ça aussi, ça m'a beaucoup marqué.
2: Donc je vois que c'est une belle famille, voilà, qui communique.
1: Tout à fait.
2: On se dit les choses.
1: Tout à fait.
2: Et de toutes les façons, on est toujours dans la réconciliation.
1: Exact.
2: Beaucoup d'amour, peut-être.
1: Oui, beaucoup d'amour. Alors, c'est vrai que ce n'est pas une famille qui va rentrer en termes de psychologie et autres, mais c'est-à-dire que dans la manière d'être, c'est vraiment ça. C'est-à-dire qu'on part du principe que depuis Yon ni en problème, c'est tout le monde qui est
2: problème. On est solidaire.
1: Voilà.
2: Très bien, très bien. Alors, quand tu as eu justement cette belle famille autour de toi, chacun a apporté son petit élément, après, comment tu t'es construit autour de toutes ces valeurs, tous ces enseignements? Comment Magali a décidé d'être plus tard? Quelle directive elle a pris pour se dire, voilà, aujourd'hui, à moi de mettre mon empreinte dans cette famille?
1: Alors, j'ai eu de la chance parce que justement, j'étais choyée. On m'a laissé un petit peu prendre ma place, de l'assurance. Et puis après, Dieu a permis que je rencontre des personnes dans mon parcours de vie. Donc, ça a commencé par une cousine qui est très proche à moi, que je considère comme ma sœur. Après, par rapport à son mariage, on a fait connaissance avec une autre amie qui sont vraiment devenues un trio. Et ce sont des femmes qui savent où elles vont, qui savent ce qu'elles font. Et c'est inspirant d'avoir des personnes comme ça. Et là, je me suis dit, ouais, ça t'inspire, tu dis Magali, bon, ben, elles prennent leur vie en main, on a fini l'école. On les voit qui rentrent dans la vie professionnelle et on se dit, bon, il faut que je me positionne aussi. Donc, elles m'ont donné vraiment des pistes pour rentrer dans la vie professionnelle, pour pouvoir m'asseoir. Et en termes de spiritualité, ça a été aussi des personnes qui m'ont parlé, qui ont su me guider dans mes choix. Et ça m'a vraiment marqué. Et puis après, ben, dans mon parcours de vie, j'ai rencontré une autre personne aussi pareil. Et... on a discuté, on a sympathisé. Et c'est aussi une autre femme aussi qui m'a beaucoup apporté. Et nos parcours de vie étant un petit peu similaires, ben jusqu'à présent, on chemine ensemble et je la considère vraiment comme une sœur de cœur. Donc Dieu a vraiment permis, m'a vraiment encadrée. Je ne peux pas dire qu'il m'a abandonnée, il m'a toujours mis des personnes, ressources, des personnes qui sont là pour m'accompagner, pour me guider, m'orienter, me montrer la voie et puis me pousser. Puis j'aime bien avancer avec elle, donc je ne suis pas seule.
2: Ah, très bien, très bien. Alors, tu me confiais, hein, quand nous préparions cette émission, qu'il y a une différence dans la pratique avec Dieu et le connaître Dieu de façon superficielle.
1: Tout à fait.
2: Alors, à quel moment tu es passé de connaître Dieu de façon superficielle à connaître Dieu de façon pratique?
1: Tout à fait. Alors, effectivement, j'ai eu une expérience dans ma vie qui était difficile, très difficile. Je ne rentrerai pas dans les détails, ce n'est pas forcément pertinent. Mais ce moment-là m'a vraiment permis de me rendre compte que depuis quelque temps, je connaissais Dieu au loin. C'est-à-dire que j'ai accepté l'évangile, je me suis baptisée. Et lorsque cet événement-là est arrivé, ce moment précis, je me suis dit, Seigneur, je ne pourrais pas faire les deux. Je ne pourrais pas, il faut que j'arrête de me battre. Et je sentais qu'il me disait, Magali, abandonne-toi. lâche-toi. Vous savez, c'est comme si vous êtes là, vous avez tous vos poids, vous luttez pour tout. Mm-hmm. À un moment donné, tu te dis, c'est trop lourd, lâche. Et lorsque j'ai lâché, j'ai vraiment vu Dieu replacer les choses au bon endroit.
2: D'accord.
1: Vous savez, lorsque vous faites confiance à Dieu, il vient un moment où s'il estime que ça, c'est pas à sa place, ce vase-là n'est pas à sa place, ou ça, c'est pas à sa place, il met à sa place. Mm-hmm. Ça fait mal. Mm. C'est difficile.
2: Parce qu'on trouvait que cette place-là, c'était la meilleure.
1: Et puis surtout qu'on a tout fait pour qu'elle puisse rester là.
2: C'est ça.
1: Et lorsqu'on voit Dieu faire ça, ben, Dieu m'a montré, à travers des études, ben, Gadi, fais-moi confiance. Je sais ce que je fais. Et puis surtout, je ne t'abandonne pas. Donc fais-moi confiance. Et quand j'ai passé ce moment-là, parce que dans ce moment de difficulté, qui a duré quelques heures, j'ai dit, Seigneur, viens-moi en aide. J'ai senti qu'il était là. Ouais. Et jusqu'à présent, lorsque j'ai des moments qui sont difficiles, je me dis, si là, il ne m'a pas lâché, il ne me lâchera pas.
2: Jamais.
1: Non.
2: Très bien. Et là est venu peut-être le verset que tu as choisi, qui est de Philippiens 4.
1: Tout à fait.
2: Nous faisons juste une petite coupure et nous revenons avec toi, Magali, sur ce texte de Philippiens 4 qui montre vraiment, par rapport à ton expérience, que Dieu est un Dieu toujours présent.
1: Amen.
2: Nous vous invitons à ne pas trop vous éloigner, restez avec nous dans notre émission Femmes vertueuses, Femmes de valeur. Nous reprenons notre entretien avec Magali Longchamp dans quelques minutes. Merci. Nous sommes de retour avec notre invitée, Magali Longchamp. Nous étions arrêtés justement à cette belle expérience. Connaître Dieu de loin, connaître Dieu de façon plus pratique. Cette expérience a été faite par Magali. Et son verset pour nous en ce matin se trouve dans Philippiens, le
1: dans
2: chapitre
1: Philippiens 4.
2: 4
1: oui. Exactement, au verset 6. Ne vous inquiétez de rien, mais en toute chose, faites connaître vos besoins à Dieu par des prières et des supplications avec des actions de grâce. Mm-hmm. Et c'est vraiment un verset qui m'a inspirée parce que j'ai compris une chose. J'ai compris qu'avec Dieu, il n'y a pas de sujet tabou. Lorsqu'on prie, on peut lui ouvrir vraiment tous les petits recoins de notre esprit. Alors, je fais partie des personnes qui aiment bien réfléchir, qui aiment bien faire des introspections pour se remettre un petit peu en question. Et lorsque je fais ça, j'invite toujours Dieu. Je dis, Seigneur, là, il y a un truc qui m'avait interpellé. Ah, tu vois que là, c'est pas bon. Mmh. Et on en discute, on en parle. Et il y a des choses un petit peu plus profondes. Parce que vous savez, des fois, on peut avoir des amis, des proches, et on se sent un petit peu gêné d'aborder certains sujets.
2: Oui.
1: Mais avec Dieu,
2: pas de
1: complexe. Pas de complexe. Et c'est vraiment dans... Et il nous répond. C'est ça qui est encore plus merveilleux, c'est qu'il nous répond, il nous écoute, il nous répond. Mm-hmm. Et on est surprise. Enfin, moi, j'étais surprise à de nombreuses reprises. Je me suis dit, mais waouh, Seigneur, tu es fort, hein? Tu es vraiment fort. Et c'est vraiment quelque chose qui m'a interpellée. Et du coup, je sais qu'en prière, lorsqu'on demande, lorsqu'on lui fait connaître, vraiment, on lui dit, voilà, j'ai besoin de ça, ça, ça. Il y répond. Mm-hmm. Mais il y répond pas seulement là. Il donne tout ça.
2: Oui, c'est ça. Dieu nous donne toujours beaucoup plus
1: Exactement.
2: Que ce que nous demandons.
1: Exactement.
2: Il faut lui faire confiance.
1: Exact.
2: Très bien. Et dans cette belle expérience, alors, je sais aussi que tu pratiques un peu le langage des signes.
1: Oui.
2: Alors, est-ce que justement, c'est par rapport à cette sensibilité que tu as d'être empathique, de regarder les gens avec beaucoup d'amour, tu t'es dit, tiens, ben, je vais me lancer un nouveau défi, apprendre ce langage et être en aide aux autres?
1: Alors, c'est un petit peu ça. C'est-à-dire que quand j'ai commencé, je me suis dit, bon, ben, j'aimerais bien approcher ce public-là. Mm-hmm. Je me suis dit, bon, y a la barrière de la langue. Alors, je me suis formée. Et puis, lorsque j'ai fait cette formation-là, j'ai vraiment découvert un monde, un univers de la surdité. Mm-hmm. Et j'ai été sensibilisée. J'ai aimé voir la façon de pouvoir discuter et surtout le formateur qu'on a eu, où je me suis dit, mais il faisait tout. Il voyageait, il sortait. Et je me suis dit, mais waouh, il fait tout ça. Et il est sourd. Et moi, j'ai toutes mes possibilités. Des fois, je me sens limitée par des choses. Je me suis dit, Magali, quand même. Mmh. Et en rencontrant notre sourd, j'ai vraiment compris un petit peu toute cette dynamique et comment Dieu pouvait, malgré l'handicap, ben, permettre à ces personnes-là d'être épanouies.
2: Très bien.
1: Et ça m'a vraiment touchée. Je me suis dit, allez. Et jusqu'à présent, ben, il y a des personnes sourdes qui sont à l'église et je vois comment elles transcendent leur vie, mm-hmm. comment elles avancent malgré tout, elles s'épanouissent. Je me dis gloire à Dieu.
2: Enfin, connaître Dieu, ben, le handicap n'empêche pas de le faire.
1: Non.
2: Dieu nous touche, nous transforme, quelle
1: tout
2: que soit notre
1: tout
2: situation.
1: Tout à fait. C'est-à-dire qu'effectivement, des fois, on se dit bon, ben, comment ils vont comprendre, comment ils formulent leurs sentiments, leurs ressentis, comment ça se passe. Mais lorsqu'on discute avec eux, c'est aussi riche que nous. Mm-hmm. Donc, c'est vraiment Dieu utilise d'autres canaux, c'est vrai, mais le résultat est le même. On peut avoir une relation tout aussi forte, ouais. malgré son handicap.
2: Bien, le verset est à propos, hein, tous nos besoins.
1: Tout
2: Lorsqu'on
1: à fait.
2: Se sent en situation de faiblesse, de handicap, Dieu aussi
1: tout à fait.
2: Est là pour nous aider. Encore peut-être plus, puisque cette société peut-être a un regard un peu plus cruel, hein, plus, je veux dire... moins bienveillant peut-être.
1: Tout à fait.
2: On porte moins d'attention.
1: Exact.
2: Parce qu'on est toujours pressé, mais Dieu a le temps de s'arrêter, de s'occuper de
1: exactement,
2: tout le monde.
1: Exactement. Et ça me permet, et tu me permettras, Véronique, c'est vrai qu'il y a l'handicap et puis il y a aussi la situation familiale. Mm-hmm. Moi, je l'ai expérimenté avec ma fille. Je me rends compte que lorsqu'on dit tous vos besoins, c'est quel que soit le type de famille que l'on est, quel que soit le type de personne que l'on est, marié ou pas marié, célibataire ou pas célibataire, avec ou sans enfant, mm-hmm. tous nos besoins. Il n'y a pas une catégorie qui est privilégiée par rapport à l'autre.
2: À une autre.
1: Et donc, du coup, j'ai fait connaissance avec ce Dieu-là qui ne fait pas de discrimination mm-hmm. et qui, au contraire, j'ai envie de dire, alors c'est patron, entre guillemets, mais je l'ai senti vraiment très bienveillant vis-à-vis de nous. Mm-hmm. Et j'encourage vraiment toutes les personnes vraiment à ne pas se limiter. Déjà, nous avons fait la prière et puis nous avons dit, ah bon, j'ai piqué. Et puis nous n'allons pas rentrer dans le détail là et puis nous allons chez nous regarder. Mais ouvrons-nous. Mmh. Il est bienveillant, il nous écoute, il ne nous juge pas.
2: Oui.
1: Ça aussi, ça m'a fait du bien.
2: Oui. Alors, la fin du verset est intéressante aussi parce que ça nous parle de reconnaissance, justement. Tu as parlé de ta famille au début et j'ai beaucoup vu ça. Hein. Cette famille, tu en parles de façon très positive, je lui dis remercie. Voilà, cette reconnaissance qui vient déjà même avant qu'on en voit les résultats, c'est peut-être ce que Dieu nous attend parce qu'on sait qu'il dit « faites-moi savoir vos besoins et j'y
1: tout
2: répondrai ». Et la reconnaissance est déjà là, à la porte, avant même que Dieu
1: tout
2: exauce.
1: Tout
2: Est-ce que
1: fait.
2: Tu le pratiques aussi?
1: Oui, tout à fait. C'est-à-dire que j'ai rencontré Dieu. Ça fait quelques années de cela. Mais lorsque j'ai du recul, je me rends compte que Dieu m'avait déjà précédé depuis des années, mmh. en évitant que je prenne ce virage, mmh. en mettant telle personne, parce que si j'avais continué là, bon, j'aurais bifurqué. Mmh. Et effectivement, je le reconnais et je le remercie. Il n'y a pas un jour, je reste là et je ne réfléchis pas et je me dis, Seigneur, waouh, quand même. Maman, tu es moins loin quand même.
2: C'est ça.
1: Et je suis contente du résultat. Je me réjouis du résultat. Et surtout aussi, je me réjouis du résultat qu'il fait dans la vie des autres. Parce que je vois effectivement que pour des personnes aussi qui aussi sont en cheminement ou des personnes qui le connaissent depuis des années, lorsque, vous savez, on a des moments de prière et que la personne vous dit « on nous prie, et ben vrai ». Et puis tu vois le résultat, mais quelle réjouissance.
2: Ouais.
1: On se rend compte qu'on ne sert pas un Dieu qui est sourd.
2: C'est pour ça qu'on peut déjà se lever après la prière et dire « Seigneur, merci
1: tout
2: de ce que tu as déjà
1: tout
2: répondu ».
1: Tout à fait.
2: Voilà.
1: C'est-à-dire que c'est vraiment une expérience et c'est-à-dire que des fois on voit ça de loin. Mais il y a quelque chose de tellement réconfortant lorsqu'on sait qu'on a prié, on sait qu'on a déposé un paquet. Seigneur, je ne peux pas faire. J'ai fait ma part, je ne peux pas plus que ça. Et regarde ce que tu peux faire. Et puis on laisse. Puis et je suis stébécouée de voir ça. Et même de voir comment il peut changer une situation difficile en une bénédiction.
2: Et ça, tu l'as largement
1: oui.
2: expérimenté.
1: Oui.
2: Ouais.
1: Et là, je le rends grâce pour ça parce que je me dis, mais bon, ben, y a rien. Mais si tu as pu faire ça, si tu as pu faire ça, si tu as pu faire ça, si tu as pu faire ça. Continuons,
2: mm-hmm.
1: continuons et je me dis c'est vrai que finalement il n'y a que l'éternité qui va me permettre de le connaître entièrement. Parce que là en une vie j'aurais pas assez.
2: Ah alors Magali c'est vrai tu as toute cette expérience de vie pour ta fille qu'est-ce que tu aurais aimé lui transmettre qu'est-ce que tu aurais aimé qu'elle comprenne on va dire dans son temps.
1: Voilà.
2: Oui, parce qu'aujourd'hui, peut-être qu'elle mm-hmm. n'a pas encore ce même regard. Peut-être qu'elle n'a pas encore fait cette rencontre formidable avec Dieu, bien qu'on peut le faire très jeune. Mais pour toi, qu'est-ce que tu voudrais qu'elle garde de ce que tu enseignes, qu'elle passe pas à côté de cet enseignement, je veux dire, important qu'elle puisse se former, grandir sereinement, en reconnaissant que Dieu est toujours là.
1: D'accord. Alors, ce que j'aimerais lui dire, c'est Jésus t'aime. Mais je lui dis souvent, Jésus t'aime plus que tu ne t'aimes toi-même. Et plus que maman t'aime. Je lui fais comprendre ça parce que je veux vraiment qu'elle sache que, ben, je lui dis ça souvent, je lui dis, Jésus, il veut le meilleur pour toi. Donc, comme tu sais qu'il t'aime et qu'il veut le meilleur pour toi, accroche-toi à lui de toutes tes forces. Et je lui dis souvent, ben, tu sais chérie, c'est pas ce que la vie nous réserve. Mais notre objectif, il n'est pas ici-bas. Il est en haut. Et n'oublie pas ce qui nous attend en haut. Alors, on a nos petites affaires, on se raconte des petites choses de ce qu'on va faire là-haut. Et donc, du coup, on se fixe un objectif.
2: Ça, c'est bien de penser l'éternité, parce qu'on peut penser avec nos enfants, plus tard, tu seras marié, tu auras des enfants, plus tard, tu vas avoir tel métier. Mais c'est vrai qu'on n'a peut-être pas souvent cette conversation, de dire, plus tard, quand on sera au ciel, ben voilà, on pourra faire telle ou telle chose, c'est une belle chose. Ça.
1: Écoute, on a fait ça comme ça, parce qu'on avait entendu quelque chose, et on s'était mise, elle avait commencé à poser des questions et puis s'était mise à imaginer ce qui se passait là-haut. Et je lui dis, mais qu'est-ce que tu auras envie de faire? Et puis on a commencé à faire des plans. Alors après, j'espère vraiment qu'elle gardera tout ça. Et si j'ai vraiment un souhait, c'est vraiment de ne jamais oublier que Dieu t'aime plus que toi et plus que maman. Donc, fais-lui confiance. Si elle fait ça, normalement, et que maman fait ça aussi de son côté, parce que le tout, c'est d'autres.
2: C'est
1: monte,
2: ça.
1: Voilà. Et tout, je pense qu'on aura de belles surprises aussi.
2: Très bien. Alors, as-tu un autre message à faire passer pour les femmes, mais pour les jeunes filles hein, qui nous écoutent, qui seraient aussi peut-être de se préparer pour ce ciel, leur dire aussi que Jésus les aime, ou il y a encore un autre message à ajouter pour tous ceux qui nous écoutent, qui nous suivent sur YouTube?
1: Alors, si je devais leur parler, je leur dirais, c'est vrai, Jésus nous aime, mais il faut vraiment le rechercher dans les actes de tous les jours. Et même si on peut avoir à un moment donné une frustration, une peine pour telle ou telle raison, mais continuez à lui faire confiance. Et assurez-moi avec le recul, vous allez vous rendre compte que s'il a agi comme ça, s'il a permis ça, c'est qu'il y avait une raison. Et vous allez le louer, vous allez le bénir. Alors je me dis simplement, persévérez, faites-lui connaître tous vos besoins. Vous n'êtes pas ni trop loin, ni trop faible, ni trop grande, ni trop petite. Il écoute tout le monde. Et une petite chose, il est disponible 24 heures sur 24. Et ça, franchement, il n'y a pas d'autre.
2: Merci beaucoup, Magali, pour ce beau message d'espoir et d'encouragement. J'espère qu'il aura été touché chaque cœur qui sera dans ce besoin-là, qui peine encore à trouver en Dieu vraiment leur soutien. Magali, nous avons été vraiment heureux de t'accueillir dans notre émission Femme vertueuse, Femme de valeur.
1: Plaisir,
2: je retiens de beaux enseignements ce matin. Si je devais retenir quelque chose, c'est justement faites des plans pour le ciel aussi. Faites des plans sur cette terre, mais faites des plans pour le ciel, parce que c'est là où est notre
1: tout à fait
2: vraie patrie.
1: Exactement, notre objectif final. Exact.
2: Très bien. Alors, femme, continuez à relever des défis avec tous ces bons conseils. N'oubliez pas que vous attend le meilleur dans ce ciel que Dieu a été nous préparer. Soyez confiants et en tout, faites connaître à Dieu
1: tous vos besoins.
2: Que l'Éternel vous bénisse et à très bientôt dans notre émission Femme vertueuse, Femme de valeur.

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0: 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Il est 22h. Belle soirée. 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

0: Autrefois, en effet, vous étiez ténèbres. Mais maintenant, vous êtes lumière dans le Seigneur. Éphésiens 5, verset 8.
1: Ce soir, je fais le point avant de m'endormir. Je me rends compte de l'importance de cette décision d'être habité de lumière pour la refléter sur les autres. Cela veut dire pas de jugement enfermant. Chacun a droit à un regard qui lui laisse l'opportunité de changer. Vous et moi, au lieu d'éteindre la lumière dans les yeux de l'autre, nous pouvons faire naître un sourire sur son visage et l'ouvrir à la présence de Jésus. Seigneur, même dans l'obscurité de la nuit, que mon cœur reste réceptacle de la lumière du Christ et me donne dès mon réveil un regard aimant pour les autres.

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toi tu étais au rendez-vous, Seigneur. Et mon cœur s'est réjoui ce soir de ta présence dans ce Dieu. Tu es fidèle.

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1: 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Il est 23h. Belle soirée. 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
1: Je suis heureux, Soulika, de vous accueillir et de vous souhaiter la bienvenue à l'écoute d'FM Espérance. Celui qui vous présente le sujet, c'est Charles-Henri Coco. Celui qui vaincra, je le ferai asseoir avec moi sur mon trône, comme moi je me suis assis avec mon Père sur son trône. Apocalypse 3, verset 21. Ils sont nombreux, les chrétiens qui sont en très mauvais état spirituel. Ils ne sont pas sûrs de leur salut en Jésus-Christ. Ils fréquentent les lieux de culte sans aucune conviction profonde. Ils participent à la célébration de Dieu sans pour autant que leur cœur, dans ses profondeurs, soit renouvelé. De véritables religieux sans fondement véritable sur le rocher des siècles. Certains ne voient pas la nécessité d'une étude personnelle des écrits sacrés. Ils semblent beaucoup plus apprécier l'apport qui leur est fait par l'étude des autres. Mais il ne leur vient jamais à l'idée de se jeter à leur propre tour dans une étude systématique de la parole de Dieu. Nous devons savoir que la présentation de la parole par celui qui s'adresse à nous, peu importe l'époque, est le résultat de sa recherche personnelle et qu'il est très important pour nous que nous prenions le temps de sonder les Écritures personnellement afin de consolider notre foi dans l'espérance, car personne ne peut le faire à notre place, ni le faire pour nous. Nul ne peut connaître Dieu et celui qui l'a envoyé pour nous, ni non plus à notre place. C'est une affaire qui engage personnellement le croyant. Et voici ce que dit le texte sacré dans Jérémie 31, versets 33 et 34. « Mais voici l'alliance que je ferai avec la nation d'Israël. Après ces jours, dit l'Éternel, je mettrai ma loi au-dedans d'eux, je l'écrirai dans leur cœur et je serai leur Dieu et ils seront mon peuple. Celui-ci n'enseignera plus son prochain, ni celui-là son frère, en disant « Connaissez l'Éternel, car tous me connaîtront depuis le plus petit jusqu'au plus grand, dit l'Éternel, car je pardonnerai leur iniquité et je ne me souviendrai plus de leur péché. » Il ne s'agit nullement d'avoir des informations sur Dieu ou de savoir des choses à son sujet, mais de le connaître intimement pour soi. Il ne s'agit pas non plus de savoir simplement ce que Dieu est en Jésus et ce que Jésus est en Dieu ou ce que Jésus a fait pour moi et de moi. Il faut le vivre au quotidien, de gloire en gloire jusqu'à la stature parfaite de Christ. Chacun devra rendre compte pour lui-même devant Dieu de ce qu'il a fait du temps qui lui était imparti afin de connaître celui qu'il prétendait être son Seigneur et son Dieu. Aucun des composants de l'Église ne pourra se cacher derrière qui que ce soit et se déclarer coupable à sa place ou comme étant responsable du fait qu'il ne connaît pas Dieu comme il se doit. La lettre à la Odyssée nous présente la condition spirituelle du peuple de Dieu. Plus nous approchons de la fin du temps qui nous est alloué, plus le peuple ressemble à ce qui nous a été rapporté par l'apôtre Jean. Sans

que cela soit une fatalité. La description prophétique correspond très bien à notre état actuel. Dans Apocalypse 3, verset 14, les Écritures 7 déclarent ceci. Écrit à l'ange de la Laodicée. Voici ce que dit l'Amen, le témoin fidèle et véritable, le commencement de la création. L'ordre qui est donné est un impératif qui doit être appliqué sur le champ, car le temps presse. Il faut que le message parvienne le plus rapidement possible à sa destination, de telle sorte que les personnes concernées prennent les dispositions qui conviennent. Parce que le mot « ange » utilisé ici exprime la rapidité avec laquelle le messager doit transmettre l'information. Le terme employé désigne en même temps les chefs religieux de l'église de la Laodicée. Nous sommes en quelque part très fiers de dire que tout haut que nous sommes l'église qui représente la Laodicée de la fin des temps. Mais nous rejetons les messages qui lui sont adressés. Si nous acceptons que notre église soit la Laodicée, recevons humblement le message que Jésus au milieu des 700 leliers lui envoie. Jean n'a pas le temps pour des explications supplémentaires, parce qu'en donnant l'ordre, il enchaîne tout de suite. Jésus se présente comme le oui ou la vérité du Tout-Puissant. Avec lui, avec Jésus, commence et s'achève l'histoire de son Église. C'est lui Jésus, l'alpha et l'oméga. C'est lui le premier et le dernier, c'est lui le commencement et la fin. Le titre suivant est une explication du premier lorsqu'il déclare « le témoin fidèle et véritable ». À la Laodicée, Jésus se présente comme étant le témoin de son mode de vie. Un témoin fait son apparition lors d'un procès afin de déposer un témoignage pur de ce qu'il a vu et entendu antérieurement sur la dite affaire qui est traitée à la cour. Le mot grec qui est traduit par témoin signifie aussi dans un procès ou encore il prend le sens de martyr. C'est donc celui qui a subi le martyr en parlant de Jésus pour cette église de toutes les époques et de la fin des temps. C'est lui le témoin fidèle. C'est lui qui a déposé sa vie pour elle, pour l'église et l'a récupéré le troisième jour de sa mort. Il se révèle en elle-même en même temps que témoin. Certes, mais il se révèle aussi comme étant fidèle, un témoin fidèle. Parce que Jésus est l'expression parfaite de la pensée de Dieu, le reflet de sa gloire, l'empreinte même de sa personne. Car, dit Paul dans Colossiens 2, verset 9, « En lui habite corporellement toute la plénitude de la divinité. » Puis, Jésus se révèle comme le commencement de la création. Il est le principe, la cause première de la création, celui par qui toutes choses ont été faites. C'est lui le tout-puissant créateur de l'univers. Il se révèle toujours dans la volonté de Dieu. Tout ce que Dieu est, Jésus l'est. Tout ce que Dieu dit résonne à travers lui. Tout ce que Dieu fait se fait par lui, parce qu'il a la plénitude de l'Esprit en lui, étant lui-même le Dieu tout-puissant. « Je connais tes œuvres, dit-il. Je sais que tu n'es ni froid ni bouillant. Puisses-tu être bouillant ou froid ?» Le Seigneur Jésus sait que son peuple n'a aucun problème avec la doctrine. Du coup, il pose le doigt sur le mal qui ronge son Église. Il n'a aucun zèle pour le service. Cette position non engagée égare beaucoup de personnes. Le peuple n'est ni un vrai mondain, ni un vrai chrétien. Et l'ennemi s'en sert pour accomplir une œuvre que personne d'autre ne peut faire. Et cela, c'est une réalité. On peut comprendre pourquoi il dit être sur le point de vomir son peuple. Sa tiédeur lui donne la nausée. La vision que nous avons de nous-mêmes est totalement erronée. Nous sommes à des années-lumière de la réalité de la vie souhaitée par Dieu pour nous. Pire, nous tenons à fixer les règles du jeu, les règles qui doivent nous permettre d'entrer en la présence de Dieu. En outre de cela, nous nous vantons de notre richesse. C'est la seule église, effectivement, de toutes celles qui sont sur les places du monde, à pouvoir maîtriser le texte sacré de la sorte. Toutes les autres sont à côté de la plaque. Nous sommes fiers de ce don qui nous a été fait par l'œuvre du Saint-Esprit selon la volonté de Dieu. Nous savons beaucoup de choses de Dieu, mais nous ne le connaissons pas lui-même.
Nous faisons étalage de ce que Dieu nous a révélé ses secrets, mais nous ne connaissons pas non plus celui qui l'a envoyé. Tandis que notre nez est en train de s'enfler, celui qui nous a comblés de ses bienfaits continue à nous révéler notre état véritable afin de nous ramener à plus d'humilité. La suite du tableau qui est brossé dans la lettre à la Odyssée par l'Amen est triste parce qu'il déclare au verset 17 de ce même chapitre 3 de l'Apocalypse « Parce que tu dis, je suis riche, je me suis enrichi, je n'ai besoin de rien. Et parce que tu ne sais pas que tu es malheureux, misérable, pauvre, aveugle et nu. » En observant attentivement la déclaration du témoin fidèle, vous verrez avec moi que nous sommes touchés par 5 maladies graves. Et si nous refusons de suivre le conseil de Jésus, nous risquons d'y passer. Notre état n'est pas rassurant parce qu'il donne la nausée au maître. L'envie de vomir, comme on dirait chez nous en créole, dégobier. Lorsqu'une personne a mangé et que la nourriture n'a pas été acceptée, pour se sentir mieux, la meilleure chose est de renvoyer cette nourriture. Lorsqu'elle remonte, c'est une véritable purée nauséabonde et gluante. Elle est dégoûtante. Dès que c'est fait, dès que la personne a renvoyé ce qu'elle avait avalé, elle se sent mieux. C'est cet état personnel dans lequel Dieu se trouve au sein de l'Église à cause de la tiédeur personnelle de chaque croyant. À moins de changement radical personnel, c'est ce qui risque d'arriver. Il y a un texte biblique que certains connaissent très bien, d'autres moins, mais qui se trouve dans Amos chapitre 5, versets 23 et 24, qui dit « Éloignez de moi le bruit de vos cantiques. Je n'écoute pas le son de tes luttes, mais que la droiture soit comme un courant d'eau et la justice un torrent qui jamais ne tarit. » J'ai dit Amos 5, versets 23 et 24. Personne n'accepte de reconnaître qu'il est un chrétien malade ou un croyant de mauvaise qualité. Tous disent, il n'existe pas de personne fréquentant Jésus qui soit malheureux, qui soit misérable, qui soit pauvre, aveugle et nu. Tous prétendent être en très bonne santé spirituelle. En fait, nous avons honte de dire, ne serait-ce qu'à Dieu seul seulement, « Seigneur, je suis en très mauvais état devant ta face. » Tant que le croyant refusera de reconnaître son état de délabrement spirituel, et là, il ne s'agit pas d'un état religieux, car tous les êtres humains sont religieux. Ils adorent tous quelque chose en quelque part. Mais il s'agit ici d'accepter de reconnaître ce que nous sommes, d'accepter de reconnaître que les symptômes que mentionne le témoin fidèle nous concernent. Ce qui sous-entend qu'il ne prendra pas les médicaments que lui préconise l'Amen. Si chacun refuse de s'arrêter pour se regarder dans les yeux comme Dieu le voit imperceptiblement, le croyant va glisser dans les rangs des vierges folles sans même s'en rendre compte. Nous sommes des adorateurs de Dieu. Mais le célébré à tue-tête ne nous garantit pas le salut. Dès son époque, Jésus a pris soin de mettre en garde tout le monde sur la qualité de notre relation avec lui. Dans Matthieu chapitre 7, versets 21 à 22, Jésus disait aux croyants de l'époque, « Ceux qui me disent Seigneur, Seigneur, n'entreront pas tous dans le royaume des cieux, mais celui-là seul qui fait la volonté de mon Père qui est dans les cieux. Plusieurs me diront ce jour, Seigneur, Seigneur, n'avons-nous pas prophétisé par ton nom? N'avons-nous pas chassé des démons par ton nom? Et n'avons-nous pas fait beaucoup de miracles par ton nom? » Vous comprenez bien qu'être au service de Dieu ne donne pas la vie éternelle. Il nous faut impérativement être entièrement dépendant de Dieu par le Saint-Esprit. À lui tout seul, le chrétien ne peut être fidèle à Dieu sans être en permanence conduit par le Saint-Esprit. Cette distinction que fait l'Amen de la Odyssée est une réalité actuelle. Ce n'est pas une situation à venir, elle est présente. Nous connaissons tous la qualité de notre relation avec Dieu. Et nous savons que ce que nous ne voulons pas lâcher pour notre communion avec Dieu soit de meilleure qualité que ce qu'elle est en ce moment. Nous nous sommes enrichis dans la connaissance religieuse, mais sur le plan spirituel, nous sommes loin du compte. Nous sommes très riches sur le plan matériel, dans nos stratégies, nos méthodes de travail, mais les résultats sont misérables et pauvres, et même très pauvres. Ce que nous récoltons ressemble à la déclaration faite par Agé. Vous semez beaucoup
et vous accueillez peu. Vous mangez et vous n'êtes pas rassasié. Vous buvez

et vous n'êtes pas désaltéré. Vous êtes vêtu et vous n'avez pas chaud. Le salaire de celui qui est à gage tombe dans un sac percé. Effectivement, nous semons constamment et nous ne récoltons presque rien. Nous pouvons être nourris et même gavés en permanence par tous les moyens de communication qui existent. Et pourtant, nous sommes encore plus aveugles que lorsque nous sommes arrivés à l'église. Nous savons tous qu'il nous faut être lavés chaque jour dans le sang de Jésus afin d'être blanchis de tous nos péchés devant la face de Dieu. Mais nous résistons à l'invitation de cet esprit à nous soumettre à lui pour changer notre mode de vie. Nous refusons d'obéir à la parole de Dieu, nous invitant à capituler sans réserve devant Dieu. Qui véritablement a besoin d'être sauvé? Dieu ou les êtres humains? Je pense que chacun doit s'arrêter et s'en remettre à la volonté de Dieu. Nous connaissons ce que disent les témoignages à son sujet, au sujet de Jésus, de l'envoi que Dieu devait faire et qu'il a fait. Mais nous refusons d'aller à lui afin d'avoir la vie. Les Saintes Écritures ne donnent pas la vie éternelle. Ils nous conduisent à celui qui est la vie éternelle et qui la donne gratuitement. Dans le sens de cette démarche, Jacques a déclaré ceci: « Soumettez-vous donc à Dieu et résistez au diable et il fuira loin de vous. » Nous avons tous un jour résisté à Dieu au lieu de résister au mal. Nous avons résisté à sa parole, nous avons résisté au Saint-Esprit plutôt que de nous soumettre à Dieu. Du coup, au lieu de mettre le diable en fuite, nous lui avons donné raison de nous. Nous avons tous succombé à une tentation au lieu de résister au diable afin de le mettre en fuite en nous soumettant à Dieu. Au lieu de nous attacher à Dieu, la personne même du Christ, il semblerait que nous avons tous un jour fait l'inverse. Il semblerait aussi que nous sommes plus prêts à mettre Dieu en fuite que de nous soumettre aux influences, aux propositions de salut qu'il nous fait. Jésus disait à l'époque: « Je ne parlerai plus guère avec vous, car le prince de ce monde vient, il n'a rien en moi. » Dans Jean 14, de verset 30. Qu'est-ce qui, dans notre conscience, appartient au serpent ancien? Qu'est-ce qui, dans notre vie intime, serait la propriété du diable? Existe-t-il dans ma vie une brèche qui donne accès au prince de ce monde? Qu'y a-t-il dans ma vie qui appartiendrait à l'ennemi, détruisant l'harmonie de cet esprit avec moi et du coup avec l'Église et en même temps avec ma famille et autres? Le prince de ce monde est là dans ce monde. Il domine en maître sans que personne ne contrarie son œuvre. Sommes-nous en mesure de dire comme Jésus: il vient, mais il n'a rien en moi? Nous allons revenir à la Laodicée. Jésus propose à la Laodicée trois médicaments. On se souvient que nous avions dit qu'il y a cinq symptômes, cinq maladies qui l'attaquent. Et Jésus lui propose trois médicaments, c'est-à-dire trois propositions pour être guéri. Et le texte sacré dit dans Apocalypse 3, 18: « Je te conseille d'acheter de moi de l'or éprouvé par le feu afin que tu deviennes riche, et des vêtements blancs afin que tu sois vêtu et que la honte de ta nudité ne paraisse pas, et un collier pour moindre tes yeux afin que tu y vois. » Trois propositions de guérison: l'or, le vêtement blanc et le collier. Jésus nous invite donc à acheter gratuitement l'or que représente l'amour et la foi, pour que nous ne soyons plus malheureux, misérables et pauvres. C'est à partir de là que nous deviendrons riches aux yeux du Seigneur. Nous avons été baptisés d'eau et peut-être d'esprit. C'est que nous avons la foi, c'est ce que ça veut dire. C'est celui qui croit que Jésus est son sauveur qui se fait baptiser d'eau. Mieux encore, nous entendons certains dire qu'il n'y a pas d'amour. Ces gens ont-ils de quoi donner afin de susciter l'amour des autres? Et donc si Jésus nous invite à acheter de l'or qui représente la foi et l'amour, c'est qu'il y a une faiblesse, une faille chez nous. Il existe vraiment un manque bien réel au sein de son Église. Plus le témoin fidèle, après avoir suscité la foi en nous, il nous propose des vêtements blancs afin de nous habiller. Il se charge de nous justifier, un peu comme Dieu a fait dans le jardin d'Éden. Lorsqu'il s'apprêtait à expulser Adam et Ève, il égorge deux agneaux. Et puis, il fait un habit et il les pose sur Adam et Ève. Donc, quelque part, il les habille, il les justifie.

0: au nom du sang qui a coulé en prévision du sang de Jésus qui allait venir. Il prend la responsabilité de nous revêtir de son caractère. Il nous remplit lui-même de ce qu'il est, afin que nous soyons ce qu'il doit être en nous. Nous sommes trop bien habillés pour accepter qu'un prédicateur vienne nous dire que notre propre justice fait obstacle à la justice de Dieu dans nos relations avec lui, dans nos relations avec notre prochain. Parce que lorsque Dieu prend possession de son territoire, c'est-à-dire de notre cœur, de notre conscience, il devient le maître souverain de ce qu'il a créé de ses propres mains et qu'il a racheté par son sang. Il jette dehors le serpent et nettoie les lieux à la gloire de Dieu avec son sang. Et en dernier ressort, Jésus nous a donné le discernement. Il nous a ouvert les yeux afin que nous marchions aux nouveautés de vie. Il oint les yeux de notre cœur afin que nous fassions la différence entre les choses célestes et les choses du monde, entre les choses d'en haut et les choses d'en bas. Il nous a oint les yeux afin que nous discernions ce qui est bon, agréable et parfait devant le Père. Si nous sommes invités à l'achat de colliers, de vêtements et d'or, c'est que nous avons un sérieux problème de conviction spirituelle. Le discernement spirituel nous fait défaut, de telle sorte que de telles personnes comme nous ne peuvent être aveugles spirituellement. Et pourtant, c'est la déclaration de Jésus à son Église. Vous avez remarqué avec moi que le Seigneur Jésus, après avoir suscité la foi et l'amour dans notre cœur pour lui, il nous a justifiés, il nous a habillés avant de nous oindre les yeux pour ne pas nous humilier. Il n'a pas voulu que nous soyons honteux et confus en découvrant notre état face à sa sainteté. Il nous a donc habillés, si vous préférez justifiés, puis il nous a oint les yeux, c'est-à-dire nous a accordé le collier, afin que nous nous réjouissions avec lui devant le Père des Lumières. C'est d'ailleurs la raison pour laquelle il nous propose, juste après cette proposition de guérison, ceci. Moi, je reprends et je châtie tout ce que j'aime. Et donc du zèle, et reprends-toi. Nous sommes dans Apocalypse 3, verset 19. Il est probable que ce que Dieu tente de faire dans notre vie ne nous plaise pas. Mais il veut que nous soyons avec lui durant l'éternité. Il nous appelle une nouvelle fois à la repentance en recevant de sa part le vrai zèle de la vraie repentance afin d'aboutir à la véritable conversion. Nous ne pouvons user d'une autre méthode pour que la volonté de Dieu s'accomplisse dans notre vie. Il n'existe pas d'autre voie pour résister au diable et le mettre en fuite. La seule qui est efficace est la soumission à Dieu, et ce, de manière absolue. C'est l'unique moyen pour qu'il soit le propriétaire de quoi que ce soit dans notre vie personnelle. Voici une nouvelle fois le propos de Jésus lorsqu'il dit « Voici, je me tiens à la porte et je frappe. Si quelqu'un entend ma voix et ouvre la porte, j'entrerai chez lui, je souperai avec lui et lui avec moi. » Ça, c'est le verset 20 du chapitre 3. Lorsque nous introduisons quelqu'un chez nous, nous partageons ce que nous avons avec lui. C'est nous qui mettons la table, sur la table ce que tout le monde va consommer, va déguster. Et notre invité ou nos invités sont censés manger ce que nous avons mis sur la table. Mais là, c'est Jésus qui apporte et dépose sur la table ce que nous devons consommer avec lui. Parce que ce que nous pouvons lui proposer comme nourriture est impur. C'est la raison pour laquelle il est sur le point de vomir. Et la raison pour laquelle il arrive avec le repas dans son sac. C'est lui qui arrive avec le repas. Il se charge de la nourriture que nous devons consommer en sa présence et avec lui afin d'être régénéré. C'est afin de transmettre à chacun la victoire qu'il a remportée sur l'ennemi. L'autre difficulté est de réussir à laisser entrer le commencement de la création dans ma conscience. Nous avons dit de tout temps que la porte d'entrée s'ouvre de l'intérieur. C'est la raison pour laquelle Jésus est dehors, en train de frapper la porte nuit et jour, bon ou mauvais temps. Ce n'est pas la seule raison. Il y a parfois tellement de choses inutiles à l'intérieur de notre cœur que nous ne voulons pas qu'il entre et découvre le désordre. Nous avons honte qu'il voit tous les décombres que nous avons accumulés durant toutes ces années. Nous n'ouvrons pas parce que nous avons oublié qu'il a dit « Je suis le témoin fidèle et véritable, je connais tes œuvres. Et je pense que nous avons oublié cette phrase. Parce que si nous l'avions en mémoire, notre réaction serait différente quand il frappe à la porte. Même si nous ne voulons pas qu'il découvre ce qu'il y a à l'intérieur de chez nous, il l'a déjà vu. Avant même qu'il ne frappe à la porte, il sait qu'est-ce qu'il y a derrière. Donc c'est à nous de savoir qu'en fait, étant donné qu'il connaît et qu'il sait ce qu'il y a derrière la porte, il n'y a aucune honte à ouvrir puisqu'il sait déjà. Il sait dès le départ tout à notre sujet. Ce n'est pas la peine de lui cacher quoi que ce soit. Il connaît notre état véritable. « Je connais tes œuvres, dit-il. » Avant même d'être conçu dans le sein de notre mère, il connaissait déjà notre parcours ici-bas. Tant qu'à faire, autant lui laisser le soin d'y entrer avec les médicaments qu'il a avec lui. Et à partir de là, nous entrons dans un autre processus qui est le processus de la victoire. Et c'est la raison pour laquelle il dit, juste après avoir frappé et resté d'ailleurs en train d'attendre, il dit « Celui qui vaincra, c'est-à-dire celui qui acceptera de manger ce que je lui donnerai, c'est celui que je ferai asseoir avec moi sur mon trône, comme moi j'ai vaincu et me suis assis sur avec mon père sur son trône. » Donc il ne peut pas y avoir de victoire de ma part si je n'accepte pas que le maître entre, que j'ouvre, que le maître entre et qu'il mette sur la table ce que je dois consommer. Je ne peux pas continuer à consommer ce que moi je produis, mon orgueil, ma vanité, mes inconduites, et le proposer en dégustation au Seigneur à qui j'ai ouvert la porte. C'est à lui, à ce moment-là, de me donner de quoi changer de vie et être nettoyé. Le nettoyage de notre cœur selon la volonté de Dieu, pour nous, ne peut se faire que par le Saint-Esprit avec le sang de Jésus. Il ne peut y avoir de victoire sans le sang de Jésus. Nous ne pouvons vaincre le serpent que par le sang de Jésus. Dieu ne pourra écraser la tête du serpent sous nos pieds, messieurs, dames, que par le sang de Jésus. Dieu doit pouvoir nous laver dans le sang de Jésus pour que nous soyons présentables devant lui à travers le Christ. Autrement, il ne peut pas nous justifier. Il ne peut pas nous revêtir de vêtements blancs, de caractère sanctifié, selon le modèle prévu par lui. Comment ferons-nous pour triompher du monde sans la foi, afin d'enfiler le vêtement blanc par la foi? Il faut croire pour être justifié par Jésus devant Dieu. Il faut croire pour recevoir le collyre qui donne le discernement de notre état véritable selon ce que Dieu lui-même voit en nous. Demandons donc à Dieu de nous montrer ce qu'il voit au plus profond de nous-mêmes. Insistons auprès de Dieu pour qu'il nous révèle ce que nous sommes vraiment à ses yeux. Supplions Dieu de nous révéler notre état spirituel réel et nous serons surpris de découvrir des choses invraisemblables tapis là en nous et que nous parfois nous chérissons d'ailleurs. Il n'existe pas de victoire sur le diable sans le sang du Christ. Il est donc indispensable que nous soyons baptisés de l'Esprit de Dieu pour qu'il nous lave chaque jour dans le sang de Jésus, afin de nous blanchir. Il faut que le Saint-Esprit s'empare totalement de nous chaque jour pour que nous soyons lavés chaque jour dans le sang du Christ. Le règne de Dieu dans notre cœur n'est possible aujourd'hui que par le baptême quotidien du Saint-Esprit qui donne la victoire sur le mal en nous, autour de nous et bien entendu dans notre vie quotidienne. Avons-nous entendu ce que Dieu attend de nous? La lettre se termine comme suit. Que celui qui a des oreilles entende ce que l'Esprit dit aux églises. Apocalypse 3, verset 22. Il existe des gens qui ont des oreilles, mais qui sont frappés de surdité. Ce n'est pas de leur fait. Le message du témoin fidèle est personnel. Il s'adresse à chaque croyant, indépendamment des autres composants de l'habitation de Dieu en Jésus-Christ. La repentance et la conversion sont une affaire personnelle. Elles se règlent en toute intimité entre Dieu et le sujet. Si chacun procède de la sorte, l'Église entière se portera mieux et à merveille, parce qu'elle aura entendu et pris soin de garder ce que le Saint-Esprit lui a révélé par la voix de la conscience. Amen.
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0: Cher ami auditeur, bonsoir. Ma chère Alicia, bonsoir.
1: Bonsoir Dina, bonsoir à tous nos amis auditeurs.
0: Donc, où que tu sois, sache que tu es au bon endroit et que nous sommes là, Alicia et moi, pour t'accompagner dans ce temps de louange au cœur de la nuit.
1: Nous espérons que tu as passé une bonne journée. Alors, qui t'est peut-être faite de bons et peut-être de mauvais moments, mais le Seigneur nous a fait grâce. Et nous sommes là en cet instant et nous allons le louer.
0: Tout à fait, le louer dans la joie et dans la paix. Vraiment, c'est ce que nous voulons te faire vivre ce soir au travers de la louange de ce soir. Et pour ce faire, eh bien, je t'invite à écouter, à lire avec moi dans le psaume 16. Donc le psaume 16, qui est un psaume de David, « Joie d'un homme que Dieu a délivré de la mort. Ô Dieu, garde-moi, c'est à toi que j'ai recours. Je dis au Seigneur, tu es mon maître souverain. Je n'ai pas de bonheur plus grand que toi. Quant aux fidèles qui sont dans le pays, c'est eux qui ont la vraie grandeur que j'apprécie. Ceux qui cherchent les faveurs d'un autre Dieu ne feront qu'augmenter leur tourment. Je n'offrirai pas leur offrande de sang. Je n'aurai pas même leur nom sur mes lèvres. Seigneur, toi qui es la chance de ma vie, la part qui me revient, tu tiens mon destin entre tes mains. C'est un sort qui m'enchante, un privilège qui me ravit. Je remercie le Seigneur qui me conseille. Même la nuit, ma conscience m'en avertit. Je ne perds pas de vue le Seigneur et je ne risque pas de faiblir, puisqu'il est à mes côtés. C'est pourquoi j'ai le cœur plein de joie. J'ai l'âme en fête. Je suis en parfaite sécurité. Non, Seigneur, tu ne m'abandonnes pas à la mort. Tu ne permets pas que moi, ton fidèle, je m'approche de la tombe. Tu me fais savoir quel chemin mène à la vie. On trouve une joie pleine en ta présence, un plaisir éternel près de toi.
1: Amen.
0: Amen. Oui, on trouve un plaisir éternel près de toi. Alors Seigneur, annonce-moi l'allégresse et la joie. Et mon être entier, eh bien, tu vas le restaurer, quel que soit ce que tu peux traverser, cher ami auditeur, que ce soit peut-être les choses difficiles de la vie ou ton corps est peut-être endolori quelque peu. Ben, sache que Dieu restaure et il donne la joie.
1: Absolument.
0: Donc, Alicia, je t'invite à chanter avec moi. Annonce-moi l'allégresse et la joie.

0: J'aime beaucoup ce chant.
1: Il est très très beau.
0: Alors le prochain chant dit grâce à toi. Seigneur, je sais que c'est grâce à toi que j'ai pu m'en sortir, que j'ai pu vraiment revivre, repasser un autre cap de ma vie. Guide mes pas dans la joie. Écoutons ce morceau, grâce à toi.

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1: Oui, Seigneur, c'est grâce à toi que vraiment ma vie prend un sens nouveau. Et je veux sans cesse me tourner vers toi. Je veux, Seigneur, te donner ma vie à jamais. Chantons ensemble ce titre. Ma joie de t'appartenir, c'est vers toi que je me tourne, Seigneur.

0: Seigneur, je veux partager ton éternité. Je veux me sentir en sécurité tout près de toi. Cher ami auditeur, que ce prochain chant soit ta prière. Seigneur, mon seul abri, c'est toi. Que tu puisses être conscient de la protection et de l'amour de Dieu pour toi.
1: Alors, cher ami auditeur, apprécie cette version instrumentale de ce chant que tu reconnaîtras très certainement.

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1: Alors, cher ami auditeur, ma pensée pour aujourd'hui s'appelle le critiqueur. Sais-tu ce que c'est qu'une critique, Dina?
2: Oui.
1: Peu. Alors, la question est peut-être mal posée. Le critiqueur. Je pense que c'est celui qui devait très certainement passer son temps à critiquer. Et c'est pour ça qu'on lui a donné ce nom. Alors, le critiqueur. Un personnage qui mettait son bonheur à découvrir et à critiquer les faiblesses des chrétiens, vint un jour chez un forgeron et se mit, comme de coutume, à déblatérer sur toutes les misères des enfants de Dieu. Après l'avoir laissé parler tout à son aise, le forgeron lui dit en profitant d'un moment de silence « Ami, as-tu déjà un peu lu la Bible ?»« Certainement, répondit le critiqueur avec un air de condescendance. » Tu as donc déjà lu peut-être, reprit le forgeron, la parabole de l'homme riche et du pauvre Lazare. Cela va sans dire, répartit le critiqueur. Eh bien, continua le forgeron, tu me rappelles les chiens mentionnés dans cette parabole. Et comment ? Demanda son interlocuteur tout étonné. Eh, répondit le forgeron. Les chiens ne faisaient autre chose que de lécher toujours les plaies du pauvre Lazare. Et toi, tu me sembles les imiter. Tu lèches seulement les parties malades des bons chrétiens, parce que le goût te manque pour les autres. Le critiqueur garda le silence et se retira la tête basse.
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2: La raison pour laquelle, en tout cas, on peut être heureux, même si parfois la vie peut être difficile, c'est que, en tant que, pour ceux en tout cas qui croient au Christ, qui croient en son sacrifice et en l'amour de Dieu pour l'homme, c'est qu'il nous a sauvés, ce qui nous rend vraiment heureux. Je ne sais pas si tu as eu l'occasion, toi, cher ami auditeur, de te sentir hyper content d'une nouvelle ou de ce que quelqu'un a fait pour toi. Est-ce que toi, Alicia, tu as eu l'occasion?
1: Ah oui, on est très heureux quand on sait que soit on avait demandé, mais surtout quand on n'a pas demandé.
2: C'est ça.
1: Et puis, on reçoit cette bonne nouvelle. On ne s'attend pas, en fait, à ce que la personne ferait ça pour nous. Mmh. On est plus qu'heureux.
2: C'est ça.
1: On est vraiment très heureux.
2: Et ben, c'est ce petit chant que j'aime beaucoup. Je suis heureux car Jésus m'a sauvé. On va l'entonner ensemble.

0: merveilleux. Ma force est dans la joie du Seigneur.
1: Apparemment, Sarah, Hélène, nous dit aussi, je suis dans la joie. Donc, cher ami auditeur, eh bien, nous allons te laisser écouter la manière dont Sarah et Hélène expriment

0: merci à Sarah Hélène pour cette version de « Je suis dans la joie ». Et ben nous continuerons toujours sur cette note de joie, parce que lorsqu'on est près de Dieu, et bien il nous apporte cette paix, cette tranquillité, cette joie qui peut transcender en fait toutes nos difficultés lorsqu'on se place en lui. Et si tu n'as pas encore fait l'expérience, cher ami auditeur, je t'invite vraiment réellement à le faire, à vraiment rechercher la présence de Dieu, à soupirer après lui, et là où tu te trouves, que ce soit peut-être en chemin ou peut-être sur ton lit, voilà, crie à lui, demande-lui, et te remplira de sa paix et de sa joie, j'en suis convaincue. Avec tes cris de joie, ma bouche te chantera, j'élèverai mes mains et je te célébrerai. Oui, mon âme, mon cœur te cherche et je soupire après toi. On le chante ensemble, Alicia ?
1: Je veux bien. J'espère que nos amis auditeurs qui le peuvent, ceux qui en ont envie aussi, vont chanter avec nous.
0: Tout à fait.
1: C'est pas difficile, tu verras.

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1: At the Cross de Yirel Kim.
2: Très beau morceau instrumental joué au violon. Je l'ai découvert et j'ai beaucoup aimé ce morceau et j'ai décidé de le partager avec toi, cher ami auditeur.
1: Oh.
2: Avec toi aussi, Dina.
1: Merci beaucoup, Alicia. Donc, je suppose que nos chers amis auditeurs, j'espère qu'ils vont apprécier. Donc, on vous laisse écouter.

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1: Cher ami auditeur, nous approchons bien de la fin de notre temps de louange au cœur de la nuit. Mais nous souhaitons te laisser avec deux passages bibliques qui, j'espère, te rappelleront combien la joie peut être porteuse de renouveau, de restauration, et que vraiment c'est un élément clé du bien-être, et tant du bien-être mental que physique. Et dans la connexion que l'on peut avoir avec Dieu, sache que la joie peut porter, peut transcender, même au travers de difficultés. Alors c'est un texte que certainement tu as peut-être déjà entendu, qui se situe, le premier texte que je souhaite te laisser, c'est Proverbe 17, verset 22. « Un cœur joyeux est un bon remède, mais un esprit abattu dessèche les eaux. » Donc souviens-toi d'être joyeux, même lors des difficultés, parce que voilà.
2: Fais comme moi, ne manque jamais une occasion de rire. Hein, Dina?
1: Tout à fait.
2: Jamais, ne rate jamais une occasion de rire. Même si, alors, je sais que ce que je dis est bien plus facile à dire qu'à faire, parce que des fois, quand on se retrouve dans des moments de détresse, de solitude, quand on est malade, quand on traverse, quand on est vraiment au creux de la vague, lors d'une épreuve, ou même quand on est en colère, penser à quelque chose, c'est pas évident. Mais à côté de ça, je ne rate jamais une occasion de rire. Dès que je peux, je ris et j'aime ça.
1: Très bien. Et donc, rire, riez. Et le deuxième verset que je souhaite te laisser, cher ami auditeur, c'est Romains 15, verset 13. Que le Dieu de l'espérance te remplisse de toute joie et de toute paix dans la foi, afin que tu abondes en espérance par la puissance du Saint-Esprit. Je reprends, c'est un verset que j'apprécie particulièrement. Romains 15, verset 13. Que le Dieu de l'espérance te remplisse de toute joie et de toute paix dans la foi, pour que tu abondes en espérance par la puissance du Saint-Esprit. Eh bien, cher ami auditeur, Alicia et moi sommes heureuses d'avoir passé ce moment de louange avec toi.
2: Et souviens-toi, qui que tu sois et où que tu sois, Dieu t'aime. Il ne sommeille ni ne dort, il est toujours auprès de toi.
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Alors, Dieu dit au peuple d'Israël, « Je suis le Seigneur ton Dieu. C'est moi qui t'ai fait sortir d'Égypte où tu étais esclave. Tu ne dois pas avoir d'autre Dieu que moi. Ne fabrique pas de statue de Dieu. Ne représente pas ce qu'il y a là-haut dans le ciel, en bas sur la terre ou dans l'eau sous la terre. Ne te mets pas à genoux devant ces dieux. Ne les adore pas. En effet, le Seigneur ton Dieu, c'est moi, et je suis un Dieu exigeant. Je punis la faute de ceux qui me détestent. Je punis aussi leurs enfants jusqu'à la troisième ou la quatrième génération. Mais je montre ma beauté pendant des milliers de générations à ceux qui m'aiment et qui obéissent à mes commandements. Ne te sers pas de mon nom n'importe comment. Moi, le Seigneur ton Dieu, je déclare coupable celui qui se sert de mon nom n'importe comment. N'oublie pas de me réserver le jour du sabbat. Pendant 6 jours, tu travailles pour faire tout ce que tu as à faire. Mais le 7e jour, c'est le sabbat qui m'est réservé, à moi, le Seigneur ton Dieu. Personne ne doit travailler ce jour-là, ni toi, ni ton fils, ni ta fille, ni ton serviteur, ni ta servante, ni tes animaux, ni l'étranger installé dans ton pays. En 6 jours, j'ai créé le ciel, la terre, la mer et tout ce qu'ils contiennent. Mais le 7e jour, je me suis reposé. C'est pourquoi, moi, le Seigneur, j'ai béni le jour du sabbat. Ce jour est réservé pour moi. Respecte ton père et ta mère.

mais nous ne voulons pas que Dieu nous parle directement. Sinon, nous allons mourir. Moïse dit au peuple, « N'ayez pas peur. Dieu est venu voir si vous alliez lui obéir. Il veut que vous le respectiez et que vous ne commettiez pas de péché. »

ses livres et ses conférences, Edith Schaeffer est bien appréciée pour ses réflexions sur la valeur de la vie de tous les jours. Lorsqu'elle a épousé Francis, leurs parents respectifs vivaient tout près d'eux, si bien que les jeunes mariés consacraient chaque dimanche après-midi et dimanche soir aux Schaeffer et aux Céline. Après quelques années, Edith et Francis ont déménagé en Suisse, où ils pouvaient avoir une brève conversation téléphonique avec leurs parents, seulement une fois par année. Un demi-siècle plus tard, Edith a écrit qu'elle était contente de la manière dont ils avaient utilisé ces dimanches. Elle disait que la proximité de nos bien-aimés ne dure pas toujours. Elle concluait en disant que le temps d'avoir soin de nos parents et de leur manifester de l'amour n'est pas comme un colis qui arrive un beau jour. Nous devons manifester notre amour tandis que nous le pouvons. Le cinquième commandement de Dieu dit « Honore ton père et ta mère, afin que tes jours se prolongent dans le pays que l'Éternel ton Dieu te donne. » Le commandement d'aimer et de respecter nos parents s'applique tout autant aux enfants vivant à la maison qu'aux jeunes couples nouvellement indépendants et à ceux qui viennent de quitter le nid familial. Saisissez chaque moment que vous avez pour aimer et honorer votre famille, car vous n'en aurez pas toujours l'occasion.

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3: Voici le moment de la prière. Aimer. Aimer, c'est le mot le plus facile et en même temps le plus difficile à définir. C'est aussi le mot le plus beau, le plus grand quand nous parlons. C'est aussi le mot qui perd tout son sens dans une bouche menteuse. C'est pourquoi nous avons besoin d'un sauveur pour être vrai. C'est pourquoi nous avons besoin d'un sauveur pour être sincère. Nous avons besoin que Dieu lui-même mette en nous son amour. Nous avons besoin en permanence de la présence du Dieu Saint. Car c'est du Dieu Sauveur que viennent les sources de la vie. Il est lui-même amour et vie, lumière et vérité, sainteté et félicité. Nous avons bien compris que sans Jésus-Christ, nous ne sommes rien. Sans Jésus, c'est le bateau sans gouvernail, c'est la dérive. Sans Jésus, c'est beaucoup de tristesse, beaucoup de désolation. Sans Jésus, l'amour ne peut exister, ne peut demeurer. Alors, fils et filles de cette terre, cherchons le sauveur de tout notre cœur. Cherchons le seul remède à notre existence, le seul espoir qui nous reste, Jésus. Auditeur ami, je t'invite à faire cette prière. Répète avec moi. Ô Père éternel, toi qui vis dans les cieux, viens maintenant habiter dans mon cœur. C'est de ta présence qu'il me faut pour aimer. C'est de ta présence qu'il me faut pour dire je t'aime. C'est ta présence qui me fait t'aimer toi par-dessus tout. Donne-moi, ô mon Dieu, de mieux te connaître afin de mieux t'aimer. Donne-moi d'aimer sans jugement. Accepte et exauce ma prière au nom tout-puissant de Jésus. Et je te dis Amen.

parce que je t'aime, Seigneur. Garde-moi dans ton cœur, Papa. Amen. Toi qui écoutes, prends cette parole du Seigneur dans 1 Jean 3,18. Petits enfants, n'aimons pas en parole et avec la langue, mais en action et avec vérité.

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3: Loin des yeux, loin du cœur. Lorsque Moïse vit le peuple danser autour de l'idole, il se mit en colère et s'écria : Infidèles que vous êtes ! Vous ne valez pas la peine que Dieu vous parle ! Vous n'avez pas mérité ses commandements ! Dans sa colère, il jeta les tablettes de pierre qui se brisèrent en mille morceaux sur le sol. Il y eut subitement un grand silence. Pourquoi avez-vous fait cela ? Demanda Moïse, qui avait des larmes de colère et de tristesse dans les yeux. Peux-tu m'expliquer cela, Aaron ? Pourquoi as-tu incité le peuple à adorer une idole ? Aaron se taisait, honteux. Puis, il répondit d'un air embarrassé. Ne m'en veux pas, Moïse. Tu sais bien comment est ce peuple. Je n'étais pas d'accord, mais ils ont tellement insisté. Ils m'ont dit, fabrique-nous un Dieu qui nous protège et nous montre le chemin, car nous ne savons pas ce qu'est devenu Moïse, ni s'il reviendra un jour. Cette piètre excuse ne changeait rien à la situation. Moïse était terriblement déçu par le comportement de son frère et celui du peuple d'Israël. Il y avait à peine 6 semaines qu'il était parti. Et déjà le peuple se détournait de Dieu. Ils avaient oublié qu'ils voulaient lui faire confiance et obéir à sa volonté. Moïse demanda, « Qui est-ce qui a fait cette statue ?» Aaron voulut s'expliquer. « Eh bien, les gens m'ont donné de l'or, et je l'ai fait fondre au feu, et ce veau en est sorti !» À l'entendre, on aurait pu croire qu'il s'agissait d'un miracle. Mais Dieu ne fait pas de miracles pour créer des idoles. Il y avait donc bien quelqu'un qui avait fait un moule et y avait versé le métal fondu. Ce quelqu'un, c'était Aaron lui-même. Mais il avait trop peur de l'avouer et il préféra mentir à son frère. « Allumez un grand feu !» ordonna Moïse en colère. Lorsque le feu brûla bien, il y jeta le veau en or. Et les Israélites virent l'idole qu'ils avaient faite fondre au milieu des flammes. Lorsque l'or fut refroidi, Moïse le fit réduire en poudre. Puis il ordonna qu'on verse cette poudre dans un récipient qu'il avait pris avec lui. Il se dirigea alors vers la source qui jaillissait du rocher au pied de la montagne. Mais qu'a-t-il l'intention de faire ? Se demandaient les Israélites qui le suivaient. Moïse versa la poudre d'or dans l'eau, qui se colora légèrement. Puis il ordonna que tout le monde boive de cette eau. Moïse voulait par ce moyen leur faire comprendre qu'ils devaient subir les conséquences de leurs actes. Il savait que tous ceux qui avaient adoré le veau d'or seraient sévèrement punis, car Dieu ne pouvait pas tolérer ce péché et faire comme s'il ne s'était rien passé. Moïse se plaça ensuite à l'entrée du camp et cria « Que ceux qui veulent encore appartenir à Dieu s'avancent !» En resterait-il quelques-uns qui aimaient Dieu ? Moïse attendit. Soudain, les premiers s'avancèrent. Il s'avéra que les familles de la tribu de Lévi n'avaient pas participé à l'idolâtrie du peuple. Beaucoup d'autres Israélites avaient également compris entre-temps qu'ils avaient commis une faute grave et demandèrent pardon à Moïse. Ils voulaient de nouveau appartenir à Dieu. Mais il y eut une troisième catégorie de personnes qui ne voulurent pas reconnaître qu'elles avaient péché. Moïse ordonna aux hommes de la tribu de Lévi de parcourir le camp et de tuer sur ordre de Dieu tous ceux qui avaient péché et qui ne regrettaient pas leur faute. C'est ainsi que 3000 personnes moururent en un seul jour parce qu'elles s'étaient fabriquées une idole en or et l'avaient adoré.
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2: Des jeunes y entrent, des fauves en sortent, suite et fin. La bergerie recueille des gars et des filles de 14 à 18 ans dont les juges ne veulent plus, comme Jeannot qui avait déjà fait 14 centres et dont plus personne ne voulait. 6 mois plus tard, il était intégré, un regard neuf, des projets. Là-bas, tout est partagé. Services, corvées diverses, repas, etc. À eux de s'organiser. Le vrai but n'est pas de bosser, n'est pas d'apprendre un métier, mais de se reconstituer, ramasser les morceaux épars d'une vie déjà gâchée. À la ferme, les gars peuvent aussi prendre contact avec les animaux pour qui ils ont un extraordinaire attachement, notamment le chien qui représente l'absolu de ce qu'ils recherchent, la fidélité dans l'affection. Cette recherche passionnée de la présence d'une bête dénote une détresse qu'on ne peut expliquer qu'à la lecture de vie sans amour. Des jeunes sont de nouveau tombés dans la délinquance, ont quitté la ferme le jour où leur bête, chien, chat ou même corneille est mort. Si nous tolérons, dit Guy Gilbert, cet amour démesuré et pas toujours sain des animaux, c'est que nous savons que notre façon d'aimer ces jeunes les aide un jour ou l'autre à passer des bêtes aux hommes. En tout cas, à la ferme, Guy Gilbert permet aux jeunes de se sentir utiles, ce qui est très important pour eux. Le troisième moyen de venir en aide aux jeunes délinquants après le 46 et la bergerie de Faucon, c'est la famille d'accueil. Tâche formidable que celle de la famille d'accueil. Elle adopte pour une durée variable entre 6 mois et 2 ans un mineur d'environ 16 ans et l'aide à rattraper une génération d'amour refusée. Elle effectue un boulot essentiel, primordial.

Guy Gilbert nous interpelle. Une famille repliée sur un bonheur égoïste porte en germe toutes les intolérances, tous les racismes. On s'étonne du racisme en France. C'est dans les familles fermées sur elles-mêmes qu'il trouve sa meilleure teneur. La famille ouverte aux quatre vents de l'amour possède la vérité. Mais ce n'est pas facile, bien sûr, d'être famille d'accueil. Comment réagir, par exemple, face à la violence? La violence, dit Gilbert, est souvent le seul type de relation que le jeune connaît. Il lui arrive alors cette chose aberrante. Il frappe ceux pour lesquels il éprouve une certaine affection. Une de nos familles d'accueil, Gilbert et Vida, avait recueilli deux adolescents à la colle Jean et Marie. Leur témoignage est à cet égard, on ne peut plus, éclairant. Très vite, nous nous sommes rendus compte que Jean exprimait sa tendresse pour Marie en la battant. Celle-ci, d'ailleurs, attendait les coups, les cherchait, les provoquait. Il a fallu plusieurs mois avant que cela commence à changer. Nous plaisantions pour dédramatiser la situation quand nous sentions l'explosion proche. Dis-lui que tu l'aimes, c'est moins fatigant. Et l'atmosphère se détendait. Le mimétisme jouait aussi. Il voyait un gars qui ne battait pas sa femme. Notre couple est ainsi devenu différent, ce qui n'est pas allé sans provoquer parfois des difficultés. Une chose les étonnait aussi, que Vida ait droit à la parole. Pour eux, comme pour tous ceux que nous avons connus, la femme était un être inférieur et l'homme qui acceptait de dialoguer avec elle, une lavette. Marie, enceinte, refusait obstinément de choisir un prénom féminin pour son enfant. Elle ne voulait qu'un garçon, parce que si c'est une fille, il y a trop de risques pour qu'elle se fasse avoir comme moi. Chez nous, ils ont peu à peu révisé leur façon de voir. Mais ça n'a pas été facile. Le 46, la bergerie de Faucon, les familles d'accueil, n'y a-t-il rien d'autre à faire pour ces jeunes? Les juges, les magistrats, que font-ils? N'y a-t-il que la prison? Guy Gilbert donne des débuts de pistes très intéressants. Il nous a donc présenté ces trois chevaux de bataille qui lui permettent de lutter avec les jeunes contre la délinquance, la misère affective, la violence perçue comme appel au secours. Maintenant, il pose une question extrêmement grave. La justice, c'est quoi? Se venger ou guérir? Guérir quelqu'un, c'est lui apporter avec le réconfort ce qu'il faut pour qu'il aille mieux. Se venger, c'est donner au condamné une occasion supplémentaire de haïr. Le juge a donc un énorme pouvoir, celui de confirmer ou non le délinquant dans sa haine. Ce jour-là, raconte Guy Gilbert, le président du tribunal s'amusait. Comme un chat, il jouait avec sa souris, sachant qu'il était le maître et que la souris n'avait qu'à fermer sa gueule. La souris était un Algérien qui ne comprenait pas le 9/10 des plaisanteries que le président lui décrochait. Profiter de ce que le plus faible ne sait ou ne peut riposter, c'est une sorte de lâcheté odieuse. La sentence vis-à-vis de l'Algérien tombe. On l'emmène au suivant. Le gars que je devais défendre comme témoin de moralité passe. Les faits sont décrits rapidement par le président du tribunal et ce dernier m'appelle à la barre. Je m'avance. Le président onctueux. Mes respects, mon père. Je vous ai vu à la télévision. Je lui réponds du tac au tac. Mon fils, moi, je ne t'y ai jamais vu. Ça a fait mouche. Le président a tout de suite compris que j'avais fort peu apprécié son attitude avec l'Algérien. Du coup, pour mon gars, il a rectifié le tir. Il était poli, respectueux, à l'écoute. La première qualité d'un juge devrait être le respect. La deuxième, une écoute profonde de celui qui se défend ou avoue. Et Guy Gilbert raconte ce qu'il a vu avec un jeune juge plein de respect et de déférence qui prenait son temps, écoutant longuement. Sur le visage de chaque accusé, il y avait une espèce de sérénité chaque
chaque fois que la sentence tombait. Sérénité due à la justesse du châtiment et au talent du juge. Guy Gilbert s'en prend aussi aux mauvais avocats. Nous avons, écrit-il, en France, au niveau des avocats, une justice de classe. Les plus riches s'arrachent les avocats connus ou célèbres à n'importe quel prix. Les plus pauvres ne peuvent avoir qu'un avocat d'office, c'est-à-dire la plupart du temps un débutant qu'on a réquisitionné 2 minutes avant l'audience. Pour avoir une justice égalitaire, il faudrait envisager que le pauvre mec sans argent ait droit à un excellent avocat. Trop d'avocats qui ne cherchent que le fric et qui vous en donnent ni plus ni moins que pour votre argent. Pourtant, il ne faut pas effacer trop vite la part de responsabilité que chaque être porte à travers les actes délictueux qu'il a commis. La vraie justice est celle qui, en cherchant à comprendre le pourquoi d'un délit, aide l'accusé à en prendre la juste responsabilité, à accepter sa peine et à l'accomplir dans des conditions humaines. On peut le constater, Guy Gilbert ne tombe pas dans les extrêmes. Il dénonce, mais reconnaît aussi les erreurs et la responsabilité de ses protégés. Il ne faut jamais, dit-il, oublier les victimes et leurs familles. Mais en ce qui concerne la répression, quel châtiment préconise Guy Gilbert? Sa solution est intéressante, même si elle n'est pas originale, puisque d'autres pays la pratiquent déjà. La peine de travail d'intérêt général. Ainsi, à Londres, des loubards doivent aider à réparer ou remplacer des cabines téléphoniques et des panneaux de signalisation qu'ils avaient démolis. Un réalisateur de cinéma, condamné récemment pour possession et usage de cocaïne, doit tourner un documentaire sur les ravages qu'elle provoque. Un policier trop brutal du Texas travaille le soir pendant 3 semaines au poste des urgences dans un hôpital. Des commerçants en gros de Los Angeles, pour avoir tenté de soudoyer des inspecteurs fédéraux, sont condamnés à engager et à former d'anciens prisonniers au chômage. Cette prison sans barreaux peut être beaucoup plus dure qu'on ne l'imagine. 2 adolescents qui avaient mis le feu à leur école en Virginie doivent effectuer 3000 heures de travail bénévole au domicile de handicapés et payer 10 000 dollars d'amende par traite échelonnée sur 10 ans. Les condamnations ont l'avantage de préserver la vie familiale. 90% des délinquants condamnés à ce genre de peine jouent la règle du jeu. Cette solution satisfait Guy Gilbert qui sait que la promiscuité, le manque d'espace, l'éclatement de la famille du prisonnier sont bien trop souvent des raisons de récidive et non d'amendement. Si pendant 230 pages, Guy Gilbert dénonce et donne des solutions, nous parle de son travail d'éducateur, dans les dernières pages de son livre, il nous parle de son travail de prêtre et de ses visions de l'Église. Ma mission, dit-il, est spirituelle avant tout. Témoin de Jésus-Christ, je dois l'être. Prêcheur jamais au milieu de ce peuple de jeunes. Je sais, depuis que je vis avec eux, l'extraordinaire et seule possibilité de faire connaître Dieu en n'en parlant jamais, mais en essayant seulement de le suivre à fond la caisse. Avec sa lucidité et son franc-parler, il dénonce aussi ce qui, dans cette Église qu'il sert, ne va pas. L'Église, écrit-il, doit dénoncer toute atteinte systématique à la vie, celle qui dort dans le ventre des femmes comme celle qui vit et bouge dehors. Mais si elle pourfend inlassablement l'avortement, elle n'a hélas pas les mêmes accents pour les milliers d'enfants argentins, chiliens ou autres nés en prison, enlevés, déportés, tués, sur le sort desquels les militaires ne veulent donner aucune information.
Il est sans doute plus facile d'attaquer anonymement

0: ce qui achève une vie à peine ébauchée que de dénoncer nommément un dictateur assassin. Puis, commentant la visite de Jean-Paul II en France, Guy Gilbert mentionne ce qui l'a frappé. La première rencontre importante de Jean-Paul II a été avec les puissants de France à Notre-Dame de Paris. Gauche, droite, centre étaient mêlés dans un même panier de crabes où chacun avait déposé à l'entrée de la cathédrale qui sont 9 mm, qui sont couteaux à cran d'arrêt, qui sa batterie lourde. Dans ce temple de la foi, Jean-Paul II rencontrait une grande partie de ceux qui écrasent les petits, ceux qui installent le chômage, ceux qui magouillent, ceux qui s'enrichissent sur le dos des chômeurs, des travailleurs et des étrangers de tout poil. Je rêve d'un pape, continue le père Guy Gilbert, sautant par-dessus les militaires à passer en revue, les innombrables princes politiques à saluer, les hélicoptères immaculés frôlant les HLM noires et pouilleuses. Un pape qui, annonçant toujours la bonne nouvelle au monde, se perdrait de temps à autre quelques jours, quelques semaines, avec les petits d'un village ou d'un désert, pour retrouver sans cesse le langage et la vie des hommes. Ou prendrait le risque d'aller enterrer un monseigneur Romero abattu d'une balle dans la tête parce qu'il défendait les petits d'Amérique latine. Je rêve d'un pape qui vive aujourd'hui comme vivrait Jésus-Christ aujourd'hui. La force du témoignage est plus grande que celle de l'enseignement.
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1: Il est 4h.
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2: Sous un arbre, solitaire ou solidaire. Une nouvelle secoue la ville de sa torpeur. Un cri éclate sur ses places comme un orage d'été. Le nom porté par cet ouragan soudain fait sortir les femmes sur le pas de leurs portes, s'interrompre les hommes dans leur travail et courir les enfants dans les rues comme des volées de moineaux. Le voilà enfin, le nom que tous attendaient, le nom qui les intrigue tous. Après les conversations d'arrière-boutique et les confidences entre voisines, le nom murmuré par quelques-uns du bout des lèvres fait irruption aujourd'hui dans la rue. Répété à tue-tête par des milliers de bouches, le nom qui circule de la Galilée à la Décapole, de la Judée à la Samarie et de Jérusalem au Jourdain est parvenu aujourd'hui à Jéricho. Il se ferait un passage à lui seul entre la curiosité et l'impatience, sans aucun autre titre que Jésus de Nazareth. Une rumeur s'avance à sa rencontre en tourbillonnant à travers ruelles et terrasses, jardins et raccourcis, précédée par une nuée de poussière, d'enfants et d'espoir. Ce pourrait bien être le Messie. Et pour le cas où ce serait vrai, on déploie sur son passage, telle une guirlande de bienvenue, tout un cortège d'aveugles, de boiteux, de malades, de mutilés, de paralytiques, de démoniaques et de fous. Tous les infortunés, les fils de la honte, sont exposés à la vérité de la rue, à la lumière de l'espérance qui passe. On dit en effet que ce nom est venu sortir des ténèbres les victimes de l'ombre de la mort et faire briller un jour nouveau sur les naufragés de l'espoir. Sur son passage, Jésus parle à ceux qu'il rencontre, ici même, à la croisée de leur vie. Il n'a pas besoin de monter en chair comme les docteurs et de citer les sages comme les rabbins, ni de s'appuyer sur la loi comme les scribes. Il parle en son propre nom. C'est là précisément son charme. Pas de cours, ni de discours, ni de sermons, seulement des images, des paraboles, des histoires lancées au vent qui, comme les premières paroles de Dieu, vont faire germer dans l'esprit des auditeurs ébahis tout un monde nouveau, riche de possibilités. Avec des mots très anciens, Jésus forme des phrases nouvelles que personne n'a encore entendues, des paroles qui tracent d'autres chemins et laissent entrevoir des horizons nouveaux, qui rassasient plus que le pain, qui raniment les cœurs et les disposent à des destins inattendus. Des histoires qui font changer de cap les gens et l'histoire. Des paroles de vie, des paroles d'éternité, évangile de Jean 6, 60 à 66. Des paroles de vie éternelle, des paroles que le vent n'emporte pas, mais dont l'écho traverse les rues et les places, résonne dans les cours et dans les cœurs, et parvient jusqu'au comptoir des impôts où le publicain, Zaché, compte l'argent, souffre, fulmine et rêve. Évangile de Luc 19, 1 à 10. Le collecteur d'impôts n'est pas un être heureux. Il n'a jamais suscité les sympathies. Zaché, le chef des publicains de la ville, mais il est riche, il est puissant. Il occupe un poste important dans l'administration, mais il est haï de tous. Zaché le traite, Zaché le vautour, est exclu de la communauté religieuse d'Israël. Zaché est interdit aux citoyens fidèles de fréquenter ce collaborateur de l'ennemi. Même son nom qui signifie impeccable, Zaché, impeccable, fait l'objet des plaisanteries des contribuables et pour comble de malchance, il est de petite taille, ce qui ne fait qu'ajouter à son mécontentement. Zaché le marginal, parce qu'il existe aussi des marginaux riches qui souffrent de solitude. Or, comme beaucoup, à force d'être un objet de mépris, il en a conçu une mauvaise opinion de lui-même. Le fait d'être un oppresseur n'atténue pas son angoisse. Au contraire, il renforce son sentiment de culpabilité. Sa conscience lui fait vivement ressentir ce malaise insupportable et salutaire à la fois, qui n'est en fait rien d'autre que la nostalgie du bien ou de Dieu. Zaché désespéré, perdu, ne sait que faire. Depuis que son collègue Matthieu de Capharnaüm a abandonné, toujours au lendemain, sa charge lucrative pour suivre le nouveau prophète qui, à la surprise générale, a fait de lui l'un de ses plus intimes collaborateurs, Zaché éprouve l'impérieux désir d'en savoir plus sur ce personnage. Évangile de Matthieu 9, 9 à 13. Lorsque Zaché entend dire que Jésus est à Jéricho, Zaché ferme son bureau à toute vitesse et court à la recherche de Jésus. Si cet homme a pu transformer la vie de Matthieu, il faut qu'il lui parle. Peut-être pourra-t-il l'aider lui aussi. Mais une muraille humaine entoure le Galiléen. Dans d'autres circonstances, avec de l'argent, il aurait obtenu une bonne place. Mais cette fois, les gens ne le laissent pas passer. La foule va-t-elle être un obstacle infranchissable et l'empêcher de rencontrer Jésus? Humilié par ce qui lui semble être une vengeance, Zaché se dresse en vain sur la pointe de ses pieds. Frappé par la soudaine conscience de sa petitesse, il perçoit comme un écho de son égo blessé les cris de l'aveugle Bartimée. « Jésus, fils de David, aie pitié de moi !» Cette supplication prend dans son cœur souffrant des résonances personnelles, car une voix répond précisément « Que veux-tu que je te fasse ?» Marc 10, verset 51. C'est ce que Zaché voudrait entendre, mais la réponse ne lui parvient pas, étouffée par la foule qui crie émerveillée, de constater que l'aveugle voit l'espérance dans la nuit.

qui écoutes, je voudrais t'adresser ce petit clin d'œil avec beaucoup d'amour. Pli ou chiré, pli chien chiréo. Peut-être que ce proverbe créole correspond à ton état d'esprit du moment. C'est comme si le sort s'acharnait sur toi, galère sur galère, me diras-tu. D'ailleurs, personne n'est à l'abri. Mais je voudrais t'encourager avec cette promesse biblique de Psaume 34, verset 19 qui dit « Le malheur atteint souvent le juste, mais l'Éternel l'en délivre toujours. » Alors il est vrai que nous ne sommes pas épargnés par les difficultés, les tracas de la vie. Mais Dieu nous ouvre toujours une porte. Si la porte est fermée, il nous ouvre une fenêtre. Alors n'aie crainte, avance, Dieu te permettra de retomber sur tes pieds. Sois encouragé, fortifié et béni. J'aurai plaisir à te retrouver pour un autre clin d'œil. D'ici là, prends soin de toi.

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1: 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Que la paix de Dieu soit dans tes murs en ce nouveau matin.

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2: Vérifie ton niveau d'huile si tu ne veux pas griller ton moteur. Tel véhicule sur la route, tu dois te comporter sur le chemin de la vie. Apprendre à respecter le code de la route, les limitations de vitesse et disposer d'équipements en bon état. Ton gilet de sécurité, le triangle de signalisation, celui-ci doit être homologué. Voici les quatre clés de la conduite, l'attention, l'anticipation, le respect des règles et l'adaptation. Il faut rester constamment attentif à la route et éviter toute distraction. Il faut observer l'environnement et, d'après les réactions des autres automobilistes ou les piétons, réagir avant qu'une situation ne devienne dangereuse. Il te faut maintenir un espace suffisant avec le véhicule qui te précède pour pouvoir freiner à temps en cas d'impair. Mon ami, tel véhicule sur la route, tu dois te comporter en qualité d'enfant de Dieu sur le chemin de la vie. Tu dois respecter le code de la route, soit observer les 10 commandements que Dieu t'a prescrits, les limitations de vitesse, ne pas chercher à être le plus grand, sachant que l'orgueil précède la chute, et disposer d'équipements en bon état. Non le gilet et le triangle, mais la foi, l'espérance et l'amour. Mais le plus important, c'est l'amour. Mon ami, être au volant de ton véhicule, c'est bien et même super, car tu ne dépends de personne. Mais tu dois veiller à l'entretenir, vérifier ton niveau d'eau, ton niveau d'huile. Lorsque tu te trouves en manque d'eau ou d'huile, tu risques d'avoir de gros dégâts au niveau de ton moteur. Tu dois aussi vérifier l'état de tes pneus. Ne néglige pas ton contrôle technique. Mon ami, tu diras peut-être que tu n'as pas de véhicule. Mais que tu sois en voiture ou à pied, tu ne devras pas te comporter en insensé, mais tu dois agir avec intelligence et sagesse. Hommes frères, réfléchissons ensemble. En nous pagoumé yon et pilote, mais faisons tout pour atteindre cette unité que Dieu nous réclame. Mon ami, la loi de Dieu est immuable. Il n'y a en Dieu ni changement, ni ombre de variation. Jésus déclare dans le livre de Matthieu, au chapitre 7, versets 17 à 18, « Ne croyez pas que je sois venu pour abolir la loi ou les prophètes. Je suis venu non pour abolir, mais pour accomplir. Car je vous le dis en vérité, tant que le ciel et la terre ne passeront point, il ne disparaîtra pas de la loi un seul iota ou un seul trait de lettre jusqu'à ce que tout soit arrivé. Nous devons faire la différence entre les 10 commandements que Dieu a donnés à Moïse, écrits sur les tables de pierre, et toutes les lois cérémonielles, les rituels, les sacrifices d'animaux pour le pardon des péchés. Mon ami, Dieu n'apprécie pas toutes ces cérémonies faites de façon routinière, sans une vraie consécration. Dans le livre de 1 Samuel au chapitre 16, Samuel reprend Saül en lui disant « L'Éternel trouve-t-il du plaisir dans les holocaustes et les sacrifices comme dans l'obéissance à la voix de l'Éternel ? Voici, l'obéissance vaut mieux que les sacrifices et l'observation de sa parole vaut mieux que la graisse des béliers. » Il est écrit dans le livre des Psaumes au chapitre 50, versets 13 à 14, « Est-ce que je mange la chair des taureaux ? Est-ce que je bois le sang des boucs ? Offre pour sacrifice à Dieu tes actions de grâce et accomplis tes vœux envers le Très-Haut. » Dans le livre d'Ésaïe, au chapitre 1er, versets 11 à 13, « Qu'ai-je à faire de la multitude de vos sacrifices, dit l'Éternel ? Je suis rassasié des holocaustes, de béliers et de la graisse des veaux. Je ne prends point plaisir au sang des taureaux, des brebis et des boucs. Quand vous venez vous présenter devant moi, qui vous demande de souiller mes parvis ? Cessez d'apporter de vaines offrandes. J'ai en horreur l'encens, les nouvelles lunes, les sabbats et les assemblées. Je ne puis voir le crime s'associer aux solennités. » Mon ami, il y a une différence entre le sabbat, jour que l'Éternel a béni et sanctifié, et les sabbats, tous ces sacrifices d'animaux offerts pour le pardon de nos péchés. Ce que nous trouvons dans le livre de Lévitique. Jésus est venu et s'est offert un sacrifice pour nous. Par sa mort, il a effacé l'acte dont les ordonnances nous condamnaient et qui subsistait contre nous. Et l'a détruit en la clouant à la croix. Mon ami, l'heure est grave et elle est à la réflexion. Tu es sur la route, fais attention à ton environnement. Il est écrit malheur à l'homme qui se confie dans l'homme et qui prend la chair pour appui. Ne sois pas dans l'imitation, mais sois un homme, une femme réfléchie. Excusez-moi dit, d'utiliser langue maternelle nous. Ça a choqué, dit bon. Mais bon matin, il faut que nous comprenions. Ce n'est pas parce qu'on ouais, qu'il y a un embouteillage. Et pour un automobiliste, prend un chien. Pour y suivre, pour faire le même bagaille là. Simplement par rapport à un embouteillage. Soyons patients. Si pour le suivre qu'on a, il m'en est. Avec Jésus, il n'y a point de déviation. Comme dit celui qui voulait parler anglais. You go to do it. En lisant la parole, mon ami, tu comprends toutes choses si tu laisses le Saint-Esprit t'éclairer. Il est dit heureux celui qui lit. Tu verras qu'il y a une différence entre le jour du sabbat et les sabbats. Dans le livre de Deutéronome au chapitre 31, versets 21 à 26, il est écrit « Lorsque Moïse eut complètement achevé d'écrire dans un livre les paroles de cette loi, il donna cet ordre aux Lévites qui portaient l'arche de l'Alliance de l'Éternel. Prenez ce livre de la loi et mettez-le à côté de l'arche de l'Alliance de l'Éternel, votre Dieu, et il sera là comme témoin contre toi. » Il est dit de le mettre à côté de l'arche, tandis que les 10 commandements écrits par le doigt de Dieu, Exode 31, verset 18, furent placés dans l'arche, pas à côté. Deutéronome, chapitre 10, verset 5. Moïse déclare, « Je retournai, je descendis de la montagne, je mis les tables dans l'arche que j'avais faite, et elles restèrent là comme l'Éternel me l'avait ordonné. » Respecte donc le code de la route qu'a tracé Dieu devant toi. Jésus lui-même, le Fils de Dieu, l'a respecté. C'est lui ton modèle. Il n'a rien enlevé des 10 commandements. Bien au contraire, il a même corsé les choses, si je puis m'exprimer ainsi. Parce que Madé n'a pas fait les grandes écoles de théologie en disant, vous avez appris qu'il a été dit, tu ne commettras point d'adultère. Mais moi, je vous dis que quiconque regarde une femme pour la convoiter a déjà commis un adultère avec elle dans son cœur. Vous avez appris qu'il a été dit œil pour œil et dent pour dent. Mais moi, je vous dis de ne pas résister aux méchants. Si quelqu'un te frappe sur la joue droite, présente-lui aussi la gauche. Si quelqu'un veut plaider contre toi et prendre ta tunique, laisse-lui encore ton manteau. Vous avez appris qu'il a été dit tu aimeras ton prochain et tu haïras ton ennemi. Mais moi, je vous dis, aimez vos ennemis, bénissez ceux qui vous maudissent, faites du bien à ceux qui vous haïssent et priez pour ceux qui vous maltraitent et qui vous persécutent, afin que vous soyez fils de votre Père qui est dans les cieux. Car il fait lever son soleil sur les méchants et sur les bons. Et il fait pleuvoir sur les justes et sur les injustes. Si vous aimez ceux qui vous aiment, quelle récompense méritez-vous? Les publicains aussi n'agissent-ils pas de même? Et si vous saluez seulement vos frères, que faites-vous d'extraordinaire? Les païens aussi n'agissent-ils pas de même? Soyez donc parfaits, comme votre Père Céleste est parfait. Mon ami, ne soyons pas des chauffards sur le chemin qui mène à la vie éternelle. Ne conduisons pas de manière imprudente, agressive et dangereuse pour les autres. Mais soyons de bons conducteurs, des conducteurs modèles. Soyons cette lumière que Dieu veut que nous soyons. Ne grillons pas les feux. Ne faisons pas de stop glissé. Respectons les panneaux de limitation de vitesse. Ne croyons pas que nous trompons les radars. Une fois dépassé le radar, nous accélérons. Bannons-les. Bah, charbon. Nous nous trompons nous-mêmes par de faux raisonnements. Car nul ne peut tromper Dieu. Nous ne trompons personne, mais nous nous trompons nous-mêmes. Mon ami, tu me diras que Jésus a fait des 10 commandements, 2 commandements, en disant, dans Matthieu chapitre 22, à partir du verset 34, les pharisiens, ayant appris qu'il réduit au silence les sadducéens, se rassemblèrent et l'un d'eux, docteur de la loi, lui fit cette question pour l'éprouver. Mais quel est le plus grand commandement de la loi? Jésus lui répondit, tu aimeras le Seigneur ton Dieu de tout ton cœur, de toute ton âme et de toute ta pensée. C'est le premier et le plus grand commandement. Et voici le second qui lui est semblable. Tu aimeras ton prochain comme toi-même. De ces 2 commandements dépendent toute la loi et les prophètes. Mon ami, si nous nous mentons à nous-mêmes, nous ne pourrons jamais parler en toute sincérité ni à Dieu ni aux hommes. Donnons à Dieu la meilleure part, le respect et l'honneur que nous lui devons et apprenons à nous oublier pour les autres. Apprenons à céder le passage, même si parfois c'est nous qui avons la priorité. C'est ça, mon ami, c'est ça, aimer. Et c'est ce que Dieu attend de nous. Mon ami, nous constatons l'état de la route sur laquelle nous nous sommes engagés. L'état de notre pays, l'état de nos jeunes, de nos enfants, de nos églises. Nous quittons Chimé-Chien-Calé, nous quittons Chambon-Nan-Chancane. Nous ne voyons plus de pancarte déviation, mais une pancarte chemin sans issue. Nous sommes dans une situation bloquée. Sautons le triangle de signalisation, ce dispositif de sécurité routière, servant à avertir les autres conducteurs du danger. Comme les disciples entrons dans la chambre haute avec sincérité, que chacun se plaigne de ses propres péchés, renonçons à la pitié de l'autre, jetons nos pierres et comme Pierre, laissons Jésus croiser notre regard. Vivons une réelle conversion et affermissons les autres. Mon ami, ce n'est pas tout d'être sur la route au volant de ton véhicule. Tu dois dépendre de l'Éternel. Jésus déclare, je suis le cèpe, vous êtes les sarments. Celui qui demeure en moi et en qui je demeure porte beaucoup de fruits, car sans moi vous ne pouvez rien faire. Si quelqu'un ne demeure pas en moi, il est jeté dehors comme le sarment et il sèche. Puis on ramasse les sarments, on les jette au feu et ils brûlent. Si vous demeurez en moi et que mes paroles demeurent en vous, demandez ce que vous voudrez et cela vous sera accordé. Il est temps pour nous de placer le triangle de signalisation, le Saint-Esprit que le Père nous a envoyé. Jésus a déclaré dans Jean 16, verset 7, « Il vous est avantageux que je m'en aille, car si je ne m'en vais pas, le Consolateur ne viendra pas vers vous. Mais si je m'en vais, je vous l'enverrai. Et quand il sera venu, il convaincra le monde en ce qui concerne le péché, la justice et le jugement. » Il est temps pour chacun d'entre nous de vérifier son niveau d'huile si nous ne voulons pas griller notre moteur. Faisons une vidange. Laissons le Saint-Esprit faire la révision complète avec nous. Et ensemble, revenons sur les anciens sentiers avec Jésus, qui est le chemin, la vérité, la vie. Dépouillons-nous du vieil homme. Laissons Dieu changer notre cœur de pierre en un cœur de chair. Allons à la source d'eau qu'est Jésus. Remplissons nos lampes d'huile afin de ne pas risquer d'entendre le Maître nous déclarer à son retour. Retirez-vous de moi, vous qui commettez l'iniquité. Ne soyons pas parmi les badauds, mais soyons les sauveteurs que Jésus veut que nous soyons, car c'est là notre mission. Soyons vigilants sur la route. N'oublions jamais que Satan est descendu vers nous, animé d'une grande colère, cherchant qui il dévorera. Nous n'avons pas à lutter contre la chair et le sang, mais contre les esprits dominateurs. Mon ami, vérifie ton niveau d'huile si tu ne veux pas griller ton moteur.
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1: Prions ensemble. Ô Dieu d'Abraham, Dieu d'Isaac, Dieu de Jacob, par ton esprit aide-nous sur le chemin où nous marchons. Aide-nous à être prudents, vigilants et intelligents. Aide-nous à faire les bons choix et à être cette lumière que tu veux que nous soyons. Nous te le demandons au nom de Jésus et pour que ton nom seul soit glorifié à jamais et pour l'éternité. Amen.

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0: moi sur le plateau Espérance TV pour animer l'émission Anticosé. Et c'est du plaisir, hein, nous animer l'émission Tala, grâce à Pumain, et puis dirigé par le technicien Médéric, eh bien, qui est toujours aux aguets pour travailler et faire émission en passé dans les meilleures conditions. Donc, arrivé, c'est mon Dieu qui prêtait nos vies, et bien, qui a utilisé nous, malgré défaut nous, hein, malgré faiblesse nous, sous la direction du Saint-Esprit. Nous finis un grand thème, hein, Gratien, et les deux épîtres de Paul, et nous avons dit aux Corinthiens, et nous avons dit, bon Dieu, merci, pour les doucrés, nous y s'ouvrir, les instructions, et puis nous commandons, bon Dieu, continuez, aidez-nous, et puis tout le monde qui suivent Anticosé, d'y mettre en pratique, eh bien, ces conseils d'Allah, bon Dieu, Kabanou. En tout cas, moi, les saluer la Guadeloupe, et tous les habitants de la Guadeloupe, tous les habitants de la Guyane, tous les habitants de la Martinique, et moi, qui fait un grand écart à côté la France, l'Hexagone, comme Gratien a dit, et pour moi, ça salue tout le monde, et qui a pris plaisir d'écouter l'émission, encourager nous, prier, ben nous, eh bien, moi, les faire un coucou spécial, je dis, hein, bah, anti madame qui a suivre Anticosé, il n'a pas raté pièce, c'est bah, Marlène Saint-Aimé qui est en métropole. Un gros coucou Marlène et puis Thierry Fort et Colette Dimoyen, nous là-bas, à cause, on était content et puis vous voyez, bon encouragement, bah, Gratien et puis moi. En tout cas, bel mot et puis Thierry Fort, Marlène. Et Gratien, avant de commencer à un nouveau thème, nous allons parler de le don de prophétie et ben de nouvelles, comment y est.
1: Eh bien, moi bien, et puis la grâce, mon Dieu. Moi, c'est plus plaisir, moi, le plateau, et puis, pour nous partager l'émission Anticosé. Moi, je vais faire un grand coucou à toute la famille chrétienne à Tibor, le monde, et tout le monde qui place espoir en Jésus-Christ. Et puis tous les internautes, les amis, les sympathisants qui ont gardé Anticosé et qui ont partagé Anticosé, je demande à bon Dieu, bénis-nous tous et que ensemble nous avançons sur atteindre le royaume qui va venir. Que mon Dieu bénisse-nous.
0: Bel passage. Très bien. Et bien, grâce à avant nous pour un nouveau thème là. Et le créateur, je dis à ce premier sujet à nous citer, le créateur Paul. Créateur a qu'à parler. Grâce à prier.
1: Papa Dieu, merci pour l'occasion bénie ou à nous, de pencher nous en les paroles là. Nous avons ouvert la Bible là pour nous tant nous parler à nous. Mais sans l'Esprit Saint, papa, nous ne pouvons pas comprendre. Souple, réaliser promesse ou. Priez le Saint-Esprit pour clairer nous, pour guider nous, pour convaincre nous, pour corriger nous, pour mener nous dans la voie du salut. C'est en nom de Jésus nous prions. Amen.
0: Amen. Ainsi soit-il. Bien. Et nous a dit Gautemlan, c'est le don de prophétie. Et je dis, nous allons commencer par un sous-thème. Et créateur capable.
1: Yeah.
0: Créateur qui a parlé. Grâce à un texte de base là, c'est Hébreu 1 verset 1 et 2. Son texte m'a affectionné, m'a content même.
1: Et alors, il a dit, après avoir autrefois à bien des reprises et bien des manières parlé à nos pères par les prophètes, Dieu nous a parlé en ces jours qui sont les derniers par un fils qu'il a constitué héritier de tout et par qui il a fait le monde. Selon traduction, nous est là.
0: Oui, très bien. Alors, nous voyons, c'est un texte qui est magnifique. Hein? Nous pouvons rester en l'air pour parler, pour causer. Mais nous allons comprendre ici, hein? et bon Dieu fait plan bah, l'humanité. Yeah. Il dit, après avoir autrefois, à plusieurs reprises, il parlait de plusieurs manières par les pères et les prophètes. Parler aux pères, par les prophètes. Dieu parlait à nous dans les derniers jours par aux garçons. Il voyait priper ça, sauver le monde entier.
1: Yes.
0: Ça, extraordinaire. Alors, garçons, nous croyons que moi, la technologie avancée. Ou croyons qu'à présent, on est WhatsApp. On est caméra, on est zoom, on est tout bagaille, et Yeshua
2: en France ou Martinique
1: ouais.
2: et les autres qui a causé il y a une carrière l'autre et Isabelle mais en relation face à face toujours plus privilégié l'autre tu es béissou mon an ou boy
1: ouais.
2: et ou encouragé ou face à face et nini ça extraordinaire et c'est comme ça hein, donc ouais si mentala qui m'a dit mon Dieu commencé et puis et première cellule familiale
1: ouais.
2: face à face et puis qui ça qui changé
1: mm-hmm.
2: en tout cas vraiment nous avons pas plaisir de causer et nous avons commencé communication en Eden. Alors, qui a fait communication qui a existé en Eden entre bon Dieu et puis les humains? Alors, avant de répondre, Gracien, on nous fait Bible à parler.
1: Mais
2: on nous va prendre trois textes, on nous allez.
1: Mm-hmm.
2: Genèse 1, verset 27.
1: Genèse 1, verset 27, qui a dit nous. Dieu créa l'homme à son image, il le créa à l'image de Dieu, il créa l'homme et la femme.
2: Donc,
1: il créa l'homme, femme, homme et femme.
2: Oui. Genèse 2, versets 15 à 17.
1: Donc, Genèse 2, 15 à 17. L'Éternel Dieu prit l'homme, le plaça dans le jardin d'Éden pour le cultiver et le garder. L'Éternel Dieu donna cet ordre à l'homme. Mais tu pourras manger de tous les arbres du jardin. Mais tu ne mangeras pas de l'arbre de la connaissance du bien et du mal. Car le jour où tu en mangeras, tu mourras.
2: Eh bien, oui, très bien. Genèse 3, verset 9.
1: Oui. Alors, mais l'Éternel Dieu appela l'homme et lui dit, où es-tu?
2: Voilà, voilà. Alors, Gracien, alors dis-nous, qui menait ça t'a passé, le bon Dieu crié Adam et puis Ève. Est-ce que c'était par téléphone? Est-ce que c'était par la Bible? Il était qu'à communiquer. Qui menait, on peut présenter nous ça?
1: Bible a dit nous que bon Dieu créait l'homme, il façonnait l'homme et puis l'emmène. Hein? Et l'homme devait un être vivant, Genèse 2, 7. Et puis ensuite, bon Dieu, maintenant, soufflait en aligné un souffle de vie, et puis l'homme devait un être vivant.
2: Uh-huh.
1: Il fait lever, et puis l'homme était face à face, et puis bon Dieu. Donc, et puis bon Dieu, il n'a pas les mailles. L'homme n'est qu'à répondre, l'homme à deux n'est qu'à répondre, tout ça, c'est dans le jardin de Dieu.
2: Donc, ça qu'a dit là, ça veut dire que, comme moi, Carole, là, on va parler, puis voilà, c'est comme ça, relation entre Adam et Ève,
1: c'est
2: et puis mon Dieu.
1: Exactement, dans le jardin d'Eden, avant le péché. C'était donc l'économie théocratique, que ça c'est un grand mot qui est employé par les théologiens pour dire, hein, communication face à face. L'homme face à face qui a communiqué et puis bon Dieu.
2: Très bien.
1: Et c'est cela. C'est
2: donc Adam et Ève, tu as joui d'en bonne communication
1: ah oui.
2: face à face oui. et puis bon Dieu.
1: Oui.
2: Alors, qui ça qui travaille Adam et puis Ève en tout temps, puisque le péché est beaucoup là. Hein?
1: Non,
2: c'est la belle vie, c'est la sainteté qui a régné et l'harmonie.
1: Oui.
2: Alors.
1: Donc nous mettons l'accent à Adam, mais il faut que nous savions aussi que bon Dieu créait la femme.
2: Oui,
1: il dit qu'il n'est pas bon que l'homme soit seul.
2: Mm-hmm.
1: Bon Dieu fait passer les animaux à de baillonneaux, etc. Ensuite, il baille responsabilité, qu'il qui veut garder, et puis garder.
2: Il
1: a l'ordre de ne pas manger tous les fruits qu'il y a dans le jardin. Et Dieu seul sait quantité de fruits qui tenaient dans le jardin. Et il dit, le fruit qui est au milieu du jardin, l'arbre de la connaissance du bien et du mal,
2: oui. Alors, livre d'études, Adam et Ève, c'était jardin.
1: C'était là, oui.
2: Jardin
1: et puis la nature.
2: Oui, la nature, c'est ça.
1: Parce que c'était assez long, hein.
2: Et c'est là, jardin était tellement merveilleux,
1: oui.
2: C'est là qu'il a acquis des connaissances, des compétences, en prenant soin des fleurs, des animaux, tout ça qui était vivant.
1: Exactement.
2: Et chaque jour, Gracien notait, il était qu'à passer également
1: du temps
2: et puis bon et même qui a coûté nous dire, qui sont quoi dit ces mounans et pour chaque jour, qui ça n'en est pour nous faire, qui est important, qui est primordial, qui est vital.
1: Eh bien, chaque jour, depuis que j'ai nous ouvert, nous dit merci bon Dieu. J'ai ouvert, mon père m'a permis de voir mon rentré en relation, et puis le créateur sali qui permet de me ouvrir. Mon père dit merci, mon père loué nous, et puis mon père demandé grâce, et puis force, pour moi traverser journée là.
2: Ce
1: journée là a commencé mais qui est fini au soir pour moi ça une force pour moi revenir.
2: Le contempler tous ces bons états là, toute et la puissance de Dieu à travers la nature et les enseignements et puis ou qu'a regardé que le soleil qui a couché à le vendredi, il y a un jour spécial et puis bon Dieu, hein?
1: Oui.
2: Le sabbat.
1: Oui, le sabbat. C'est effectivement cela. Puisque nous croyons que Dieu achève son œuvre au septième jour, et il se reposa dans toute son œuvre. Donc, et puis Adam et Ève, maintenant, relation très particulière. Parce que c'est jour là, jour de sabbat, jour de cessation de travail, de repos, et puis de contemplation de Dieu et des œuvres que bon Dieu fait.
2: Voilà, voilà, très bien. Alors, grâce à nous, que par rapport à cela, et la vie est belle, hein, l'harmonie, t'es carinée, la sainteté, et pas t'es ni décadence, hein, ben là, t'es parfait. Alors, Pouchi Adam et puis Ève courir serré après avoir eu péché.
1: Donc, vini en être oui, vini maintenant pour briser les objectifs qui étaient tracés par Adam et Pierre. Parce que objectif.
2: Communion là, hein, on ne croit pas l'objectif communion là,
1: et communion, puis bon, communion.
2: Oui.
1: Et alors, donc, communion a été pour perdurer, Mais à partir du moment où ils ont désobéi, ils ont transgressé, et puis ils ont péché, ils ont perdu la gloire au bon Dieu.
2: Oui.
1: Vêtement de l'innocence. Il coupait, il séparait.
2: Mais Gracien, et c'est vrai. Mais est-ce que, vous sortez pour un dit d'anticosé, question qui a tombé. Alors, est-ce que bon Dieu pas trop raide, puis interdit yo, de manger, fouille à dire qu'on ne pas manger, jouer, manger là, yo caille mort. Est-ce que là, c'est pas privé yo de liberté?
1: Ah, non. Donc, bon Dieu, c'est un Dieu d'amour. Et faut pas nous comprendre que, quel que soit avancement, intelligence, nous pis ça, qui bon Dieu. D'accord? Dieu crée nous libres. Bon Dieu pas créé robot. Bon Dieu pas créé nous automate pour ce bim, bon pigeon bouton pour nous obéir. Bon Dieu crée nous libres. L'amour, bon Dieu, c'est la base li, et crée nous libres d'y accepter, libres d'y refuser. Accepter, obéir, accepter aussi d'y désobéir. Et en ce sens-là, bon Dieu pas quand intervenu.
2: Donc,
1: bon Dieu d'abord le libre.
2: Donc, bon Dieu pas créé robot et créé libre.
1: Oui.
2: Que ce soit habitant, dit dans le ciel, ni sous la terre, ou libre. Mais il toujours qu'abord les meilleurs conseils.
1: Les meilleurs conseils.
2: Alors, Gatien, en nous libre et passage-là, pour nous voir qui ça qui passait dans Genèse 3, verset 1 à 8, rapidement.
1: Et... Alors. Genèse 3, on a 8. Le serpent était le plus rusé de tous les animaux des champs que l'Éternel Dieu avait fait. Il dit à la femme, Dieu a-t-il réellement dit, vous ne mangerez pas de tous les arbres du jardin? La femme répondit au serpent, nous mangeons des fruits des arbres du jardin. Mais quant au fruit de l'arbre qui est au milieu du jardin, Dieu a dit, vous n'en mangerez point et vous n'y toucherez point de peur que vous ne mouriez. Au verset 4. Alors, le serpent dit à la femme, vous n'en mourrez point. Mais Dieu sait, le jour où vous allez manger le fruit, vos yeux vont s'ouvrir et vous serez comme des dieux connaissant le bien et le mal. Au verset 6, la femme vit que l'arbre était bon à manger, agréable à la vue et qu'il était précieux pour ouvrir l'intelligence. Elle prit de son fruit et en mangea. Elle en donna aussi à son mari qui était auprès d'elle et il l'en mangea. Au verset 7, les yeux de l'un et de l'autre s'ouvrirent et ils connurent qu'ils étaient nus. Et ayant cousu des feuilles de figuier, ils s'enfuirent de ceinture. Alors, ils entendirent la voix de l'Éternel parcourant le jardin vers le soir. Et l'homme et la femme se cachèrent loin de la face de l'Éternel au milieu des arbres du jardin.
2: Mais
1: l'Éternel Dieu appela l'homme et lui dit, où es-tu?
2: Très bien. Nous allons ce moment-là, continuer à s'avouer et épisode-là. Alors, Gratien, mais ça terrible. Des mondes qui étaient mis en relation et puis bon Dieu, t'es carré face à face. Tout de suite, du coup, y'a couru serré, là, autant voir bon Dieu. et ça sans tragédie.
1: Et c'est justement ça, Satan pas dit yo. Satan dit yo, viens votre cas ouvert, votre cas connaît plein bien le mal, mais Satan pas vraiment expliqué les conséquences qui gagnent. Et c'est justement là, là, il y a tant de voix, bon Dieu, il souligne.
2: Alors nous, ouais, que Gratien aussi, que Satan a utilisé les pouvoirs des mots,
1: oui,
2: des émotions et des séductions agréables pour te convaincre. Eve. Alors, il y a tout en théologie à ce Eve et puis Adam.
1: Est-ce qu'il était prêt ou pas?
2: Il y a d'autres qui a dit comme quoi que bon, et Adam, t'es bon Eve. C'est ça, Bible a dit. Mais il faut que c'est mon bien examiné l'expression par là. Ne veut pas toujours dire que Adam, t'es bon Eve.
1: Non,
2: les péchés. Et oui, il était seul. Et si Adam, t'es là, jamais Eve, pas t'es qu'il péché, Gratien.
1: Mais parce que, mais ça t'a été ça, ça. Hein? Mais c'est pour ça, il sait, une occasion, là, Eve, t'es seul.
2: Oui. C'est ça. Et ma carte dit ces moments-là. Et des fois, puisque nous avons parlé de don de prophétie, mais Hélène Gérouette qui recevait don, qui a pas explication de ça, et qui a dit que Adam
1: partait. Innocent.
2: Oui. Et Adam partait bon Ève, laisse ça fait. Ouais. Et c'est pour raison de la même manière. Là où nous avons dit, le serpent était.
1: Le plus rusé.
2: Moi même qui employé en dit texan le plus intelligent,
1: le plus intelligent,
2: avisé. Donc nous quoi comprendre que c'est là et Satan entré en dit dans serpent pour être ça séduit Ève et etc.
1: Serpent servi de médium. Puis entré en communication puis peut s'en tromper.
2: Oui, alors grâce à nous quoi lire et Ellen G. White, l'esprit de prophétie, nous croyons que il cabale l'information que il s'est planté ni zèle, il a déplacé quoi et puis il était en belle couleur.
1: Ah, puis belle couleur. C'était parmi les plus belles animaux, les belles animaux que bon Dieu créé. Et c'est pour ça, Satan choisi, Satan choisi, maintenant puis parler. Alors, qu'est-ce animal va te parler?
2: Hein? Alors, qu'est-ce qu'on va penser dit à argument là? Après avoir désobéi à bon Dieu, et j'ai eu ouvert, et puis il y a eu qui était tourné. Il était tourné.
1: Mais c'est ça, il y a un gens qui que j'ai été fermé avant, et que j'ai pu marcher à tâton, et puis mon Dieu. Non, ça qui ouvrait là, maintenant, ça qui ouvrait là, c'est la conscience. La conscience qui ouvrait dans ce sens, et qui auquel comme nous n'étions jamais habitués à la désobéissance, maintenant, Paul a la ouvert tragiquement, et puis il dit, nous faisons bêtise.
2: Et là, il perdit l'innocence. Et d'ailleurs, le premier bagage qu'il a essayé de faire, quand il perd la gloire de Dieu, il a cherché à couvrir quoi.
1: À couvrir quoi, section venir en honte.
2: Et c'est là,
1: on a fait de
2: quelle manière. Et c'est surtout le péché qui a fait ça, Gratien. Alors, Gratien, est-ce que les gens qui ont péché, ils ont honte? Ils ont honte de bon Dieu, ils ont honte de venir à l'église. Ils ont même honte du jeune, un dirigeant d'église ou un de bien de l'église.
1: Oui, ça, c'est l'effet du péché. Hein? C'est l'effet du péché parce que le but du péché te dit séparer. Séparer de tout ça qui est en contact avec le bon Dieu. Séparer de tout ça qui. Peut aider à voir la vie. C'est donc, nous allons dire un mot là, c'est isolé. Isolé. Tu es bon dans une situation d'isolement. Pour ça détruire quoi.
2: C'est ça. Et là, nous allons regarder, mais bon Dieu rempli d'amour, Gratien. Là où c'est cela, désobéi, et qui ça, bon Dieu, fait, bon Dieu, aller au tio. Et là, on allait, bon Dieu, aller, et bon Dieu, pas faire pièce quoi prochain. Et il m'a dit, où es-tu? Alors, est-ce que mon Dieu, parce que ça, est-il géographiquement, c'est lui qui fait jardin, tout ça. Alors, vous posez question.
1: Oui, mais là, poser où es-tu, c'est pour maintenant instaurer un dialogue. Puisque, à l'entendement dit, voir mon Dieu, il y a couru, c'est vrai. Mon Dieu, rapprocher Dieu pour voir un dialogue, pour dire richement, Vini, quoi Isaïe a dit nous, venez et plaidons.
2: Est-ce que c'est pas tant manière pour Adam et puis Ève te prendre conscience?
1: Prendre conscience pour dire, ah mon Dieu, moi désolé, transgresser la loi, désolé, pardon. Mais ils n'ont pas fait ça.
2: Alors, grâce à l'air, nous avons regardé, et bon Dieu qui enquête de l'humanité, et nous avons vu que, et comment le péché changeait soudainement relation entre Adam et puis Ève. Au lieu de confesser péché individuellement, je m'étais connu, il y a un gars qui s'est l'autre.
1: Oui, je m'étais connu, Adam dit c'est Madame Long mettait à côté moi. Madame Long dit c'est Saint-Paul mettait à côté moi. Donc maintenant, depuis le péché rentré dans le monde, la mode de l'excuse vient maintenant un argument favorable pour désolidariser de responsabilité.
2: Depuis, excuse. Et les enfants, bon Dieu, péché gracien, bon Dieu, parce que m'a abandonné.
1: Bon
2: Dieu, parce que m'a et texte ça là, et Luc 4, verset 15. Luc 4, verset 15. Et nous avons vu que vraiment, et bon Dieu, t'es et en plan, il n'a pas pris de coup, parce que nous avons vu que tout de suite après ça, il a présenté yo, et en plan de sauvetage. Hein. Et oui.
1: Luc 4, verset 15, il enseignait dans les synagogues et il était glorifié par tous. Ça, c'est Jésus qui, dans les synagogues, portait maintenant parole d'espoir, parole d'encouragement, parole de relèvement et ça t'a fait du bien à la population.
2: Eh oui.
1: Donc,
2: oui.
1: Nous le dit que l'homme péché, bon Dieu, actionnait le plan blanc qui était prévu avant la fondation du monde. Il a actionné le plan blanc, il a actionné. Première démarche là, c'était d'y aller vers l'homme.
2: Eh oui, alors grâce à aujourd'hui, nous attendons même voir à cadre nous, pas observer comment mon bon Dieu, est-ce que c'est ça mon Dieu dit, et bon Dieu, et c'est pas ça, etc. Alors que, et parole bon Dieu claire, est-ce que mon Dieu va cadre nous, Jaco, Gracien, qui côté
1: oui.
2: Et mon qui a coûté, est-ce que c'est pas même question, bon Dieu, qu'a voulu pour interpeller, bon Dieu, ce moment-là, mais non. Moi, il y a un plan, basse.
1: Oui, absolument. Oui, bon Dieu, toujours, il y a un plan, bah, nous. Et démarche, bon Dieu, envers nous. C'est une démarche qui pas qu'à finir pièce. Parce que ça, bon Dieu, c'est le bonheur, c'est la vie éternelle, c'est le bonheur, le bien-être de ses enfants. Et c'est cela. Et c'est pour ça, qu'est-ce que là, bon Dieu, pas qu'à jamais relâcher quelque là, il y a la recherche de la brebis perdue. C'est ça, Luc, de nous, Luc
2: 15.
1: Le 15,
2: par rapport à là, il y a relation, et puis jeunesse soir.
1: Cherchait, sauvé, cherchait qui était perdu. Oui, Luc 19, au verset 10, qui a dit textuellement, dit là, le fils de l'homme est venu chercher, mais la parabole de Luc 15, le fils prodigue, était auquel mon fils qui était mort, il était perdu et il est donc retrouvé. C'est en harmonie, et puis ça, bon Dieu fait, dans le jardin d'Éden, il communique avec l'homme, et puis il baille en.
2: Oui. Nous, que la réalité du péché affectait tous les êtres humains, et par rapport à cela, c'est par grâce que nous sauvés, par le moyen de la foi, et nous, quand on dit dans Romains 7, verset 15, gracien, dans la cacouille, les nous, et Romains, chapitre 7, verset 15.
1: Romains, chapitre 7, verset 15, c'est la parole qui a mettait le drap humain. Mais, alors, au verset 15, car.
2: Romains
1: 7, 25. Grâce soit donc rendue à Dieu par notre Seigneur Jésus-Christ. Ainsi donc, moi-même, je suis par l'entendement esclave de la loi de Dieu et je suis par la chair esclave de la loi du péché.
2: Oui. Gracien, écoutez bien. Si mon Dieu, tellement amour, Kouchi et couille Adam et puis Eva dit d'un Adam. Et puis mettant chérubin là, des chérubins pipé l'épée flamboyant qu'a gardé Jadéon.
1: Eh bien oui, là encore, c'est l'amour mon Dieu. C'est parce que si mon Dieu te laissait l'homme aller manger fouillé après le péché, l'homme de qu'il est venu un pécheur, un vétéran perdu, sans espoir de salut. Et puis déjà, mon pâté qu'il ici là. Moi, pas te kaye connaître ni la Bible, ma sœur, tout le monde te kaye d'amour, pas te kaye ni mon assurant.
2: C'est ça, donc c'est pas amour. Bon Dieu mettait en interdiction de rapprocher de l'homme de vie pour pas aller manger et puis vivre éternellement dans le péché.
1: Éternellement.
2: Bien.
1: Éternellement.
2: Alors,
1: oui, et ça permet, plein blanc, plein du salut, continuer, exercer quoi, et puis jusqu'au jour, et nous kaye retourner pour nous manger de l'amour.
2: Pourquoi parler du plan? Mais à qui moment on dit dans Genèse et on a la notion du plan là? Genèse combien?
1: Genèse 3, verset 15.
2: Mais expliquez-nous ça.
1: On dit ça, c'est que les premières paroles t'as là, c'est quand il y a l'adversaire Satan. Moi, quand il mettait guerre, moi, quand il mettait division, moi, quand il mettait séparation, moi, quand il mettait incompréhension entre vous et la femme. Et déjà, ici, hein, la femme, c'est le symbole prophétique de l'église, du peuple de Dieu. Donc, vous, quand il blessé le talon, mais qui a écrasé tout, serpent. Donc, la femme, le peuple de Dieu, aura la victoire sur Satan qui a conduit l'homme au péché.
2: Bien, Gratien, on nous prend ces textes-là, et les porte-paroles de Dieu. Alors, nous, quand même, malgré et l'introduction du péché, eh bien, bon Dieu n'a jamais arrêté d'y parler à l'humanité depuis que le péché est pour naissance. Mais nous allons lire Hébreux 1, verset 2. On nous prend Romains 1. 19-20, nous allons prendre Nombre 12-6, nous allons prendre ce texte-là parce qu'il y a pour talent. Mm-hmm. Et 2 Timothée 3, 16-17, Jean 14, verset 7 à 9. On va aller.
1: Alors, Romains 1, 19-20, car ce qu'on peut connaître de Dieu est manifeste pour eux, Dieu les ayant fait connaître, en effet, les perfections invisibles de Dieu, sa puissance éternelle, sa divinité, se voient comme à l'œil depuis la création du monde, quand on le considère dans ses ouvrages, ils sont donc inexcusables. Donc, moyen de communication, c'est la nature, moyen de communication pour enseigner nous la puissance, la grandeur et l'amour de Dieu.
2: En nous dans 2 Timothée 3, versets 16 à 17.
1: Toute écriture est inspirée de Dieu et utile pour enseigner, pour corriger, pour convaincre et pour instruire dans la justice, afin que l'homme de Dieu soit accompli et propre à toute bonne œuvre. Ici, la parole écrite a pour objet de nous enseigner sur Dieu, qui est Dieu, comment est-il, ce qu'il fait pour nous, quel est son objectif pour nous, afin que nous soyons des hommes et des femmes accomplis pour toute bonne œuvre.
2: Et Jean 14, verset 7 à 9. Jean 14, 7 à 9, et nous croyons, ouais, malgré le péché, Dieu trouvait des moyens pour communiquer, et puis créature lui qui était déchu.
1: Oui, Jean 14, 7 à 9, si vous connaissiez, si vous me connaissiez, vous connaîtriez aussi mon Père. Et dès maintenant, vous le connaissez et vous l'avez vu. Philippe, au verset 8, lui dit, Seigneur, montre-nous le Père, cela nous suffit. Jésus lui dit, mais il y a si longtemps que je suis avec vous et tu ne m'as pas connu, Philippe. Celui qui m'a vu a vu le Père. Comment dis-tu, montre-nous le Père? Verset 10, ne crois-tu pas que je suis dans le Père, que le Père est en moi?
2: Très bien, très bien. Nous prenons Jean 10, dernière. Jean 10, 27 à 30. On vient en main passage là. Jean 10.

0: pour son peuple.
1: Yes.
0: Au fond, le message prophétique de Dieu rappelle qu'il n'a pas oublié ses enfants.
1: Yes.
0: Et qu'il est toujours avec eux.
1: Mm-hmm.
0: Certains prophètes ont écrit, mm-hmm, ce qui nous est parvenu,
1: exactement,
0: sous forme d'écriture.
1: Mm-hmm.
0: C'est pourquoi il faut sonder les écritures.
1: Mm-hmm.
0: Lire pour bon Dieu, parler à nous, pour ne pas prendre toute qualité de direction.
1: Mm-hmm.
0: Cependant, mais c'est par Christ,
1: ah oui,
0: Jésus, qui nous est révélé dans la Bible, mm-hmm, que Dieu
1: nous a
0: parlé de la manière la plus efficace. Très bien. Et alors, mes amis, tout comme Dieu a cherché Adam et Ève dans le jardin d'Éden, Christ est venu chercher et sauver
1: ce qui était perdu.
0: C'est ça aussi, t'es allé à Luc 19, 10.
1: Celui qui m'a vu a vu le Père.
0: Eh oui.
1: A déclaré Jésus.
0: Belle
1: dans sa vie, sa mort, sa résurrection, le Christ a accompli la promesse faite à Adam et Ève dans le jardin d'Éden, Genèse 3, 15. Il est venu mourir à notre place afin que par lui, nous ayons la vie éternelle.
0: Très bien.
1: Ça, c'est l'amour.
0: Bon. Eh bien, merci, maman, là, pour l'écoute. Et t'en as passé tellement vite. Hein. Pas oublier que c'est le Créateur qui a parlé à nous.
1: Allez.
0: Mettez en pratique. En écoutez, mettez en pratique. Si nous faisons mandé force qui caïba nous.
1: Mm-hmm.
0: Si nous pas motivé, mandé le Saint-Esprit, il caï motivé nous pour nous venir des mondes qui aiment parole mon Dieu et qui caï aimer bon Dieu au-dessus de toute bagaille. En
1: yes,
0: nous prier. Papa Dieu, merci. C'est un privilège.
1: Mm-hmm.
0: Dit tant de paroles,
1: mm-hmm,
0: mais tellement au content nous, au ba nous seul garçon. Hein.
1: Mm-hmm.
0: Jésus-Christ, pour quel que soit mon nom, les croient en Jésus. Il est le salut éternel. Il est sauvé pour la vie éternelle. Bon Dieu, ben nous force, ben nous courage, nous qu'a goumé, nous qu'a débattre. Mais c'est où seul qui qu'a prend nous et puis mène nous à la victoire.
1: Yes.
0: Bénis chaque monde,
1: mm-hmm,
0: monde qui est malade,
1: mm-hmm,
0: monde qui est découragé,
1: mm-hmm,
0: monde qui a passé par des moments difficiles,
1: mm-hmm,
0: monde qui alité, monde qui la caillou, monde qui l'hôpital, monde qui en prison.
1: Mm-hmm.
0: Merci mon Dieu de visiter et puis sauver nous en royaume. C'est prier moi en nom Jésus.
1: Amen.
0: Amen.

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1: 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Il est 6h. 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
2: Bonjour, bonjour à tous. À la une de l'actu, cette nuit très tendue à l'Orifisque après l'incendie de 7 bateaux au port de pêche hier, des coups de feu ont retenti et des victimes sont à déplorer. Au moins 3 personnes ont été touchées et prises en charge par les pompiers. 2 d'entre elles seraient grièvement blessées. Un incident qui pourrait être lié directement à la destruction donc de 7 bateaux quelques heures plus tôt. Pour l'instant, on ne connaît pas l'origine exacte de l'incendie. Une journée de mobilisation dans les Outre-mer comme dans toute la France, les agents de la fonction publique sont en grève aujourd'hui pour les salaires, et notamment en Martinique où un rassemblement est organisé devant le rectorat. Pompiers et retraités manifestent également. De nombreux services publics sont concernés par les perturbations. Ils demandent des réponses rapides sur le prix des carburants, l'eau potable ou encore l'emploi. Un collectif de plusieurs organisations guadeloupéennes vient d'adresser un courrier au préfet, aux élus régionaux et aux parlementaires. Ce collectif, composé de représentants de pêcheurs, de commerçants ou encore du BTP, laisse 8 jours aux autorités pour fixer une rencontre. Elle vient rencontrer les acteurs de la lutte contre la pauvreté. La déléguée interministérielle Anne Rubinstein est en Guyane depuis hier. Elle a rencontré des représentants des familles dans le besoin, notamment pour comprendre comment sont utilisés dans le département les 7 millions d'euros versés dans le cadre du pacte de solidarité. Attirer les investissements dans les territoires d'outre-mer, c'est l'objectif de Choose Outre-mer, premier sommet économique consacré au sujet. Il aura lieu à partir de jeudi 1er octobre à la Banque de France à Paris. Dans un entretien au magazine Challenge, la ministre des Outre-mer explique que l'économie a été délaissée. Elle souhaite donc stimuler la création de richesses dans nos territoires au programme des rencontres entre entreprises, investisseurs et décideurs publics. Et puis du football pour finir, et les Guada Boys se sont fait peur mais arrachent le nul de partout face à la Barbade pour la deuxième journée de la Ligue B de la Nations League. Les Guadeloupéens restent invaincus. En revanche, déception pour la Martinique battue par le Suriname 2-1. Voilà pour l'actu, je vous souhaite une excellente journée. À notre écoute.
3: Bonjour à tous, la mobilisation continue dans les lycées. Plusieurs établissements sont encore bloqués ce matin, comme à Paris, Saint-Denis ou encore Lille et Toulouse. Des mobilisations parallèles de la grève des agents de la fonction publique. Plus de 170 manifestations sont attendues partout en France pour demander de meilleures rémunérations pour les agents publics, alors que le gel du point d'indice est prévu dans le cadre du prochain budget qui sera présenté jeudi en Conseil des ministres. La dette publique française a encore progressé au deuxième trimestre. Elle atteint 3 595,5 milliards d'euros, très précisément 79% du produit intérieur brut selon l'INSEE. La dette a ainsi augmenté de près de 60 milliards d'euros entre la fin du premier trimestre et la fin du deuxième. Emmanuel Macron, lui, est attendu en Espagne aujourd'hui pour une visite d'État de 2 jours, une première pour un président français depuis 2009. Plusieurs thématiques seront abordées, comme la situation en Ukraine et au Moyen-Orient, mais aussi la démocratie et la jeunesse. Emmanuel Macron va rencontrer le roi Philippe VI et le premier ministre Pedro Sanchez. De nombreuses réactions encore ce matin après les révélations sur Jordan Bardella. Un article de Mediapart attribue au président du Rassemblement National des propos antisémites datant de 2013. Je ne peux pas croire une seule seconde à toutes ces affirmations, a déclaré ce matin l'élu du RN Jean-Philippe Tanguy sur LCI. L'extrême droite reste l'extrême droite, a de son côté commenté le ministre de l'Europe Benjamin Haddad. Jordan Bardella a déposé plainte pour diffamation. Le Gard, la Lozère et l'Hérault placés en vigilance orange à partir de minuit cette nuit pour orages et pluies inondations. Pendant cet épisode méditerranéen pluvieux orageux, Météo France s'attend à jusqu'à 300 mm de précipitations par endroit. L'alerte devrait être levée dans la journée demain, mais elle pourrait se prolonger. Et puis retour à Clairefontaine pour l'équipe de France de foot après la victoire contre la Belgique hier soir. Un entraînement est prévu en fin de journée. Les Bleus se projettent déjà sur l'affiche de vendredi en Ligue des Nations, la réception de l'Italie au Stade de France. La grande première à domicile pour Zinedine Zidane.

Bonjour à toutes et bonjour à tous. Comment allez-vous? J'espère que vous avez passé une nuit agréable. Nous sommes déjà repartis pour cet avant-dernier jour du mois de septembre 2026. Aujourd'hui, nous sommes le mardi 29 septembre 2026. Nous remercions le Créateur qui nous permet d'être là pour vous servir. Michel avec vous dans Espérance Matin jusqu'à 8h. Ravi de vous retrouver sur les 91.6 de la Bande FM, la station qui laisse toujours une porte ouverte 24 heures sur 24 sur l'espoir. Gros bel bonjour à tous nos fidèles auditeurs qui nous écoutent, que vous soyez en Martinique ou partout ailleurs, Espérance FM vous apporte le plein de réconfort. C'est un bonheur pour moi de vous accompagner ce matin et on fait le point sur ce qui se passe dans le monde avec les confrères de A2PRL à partir de 7h. Bonjour à tous les corps de métier qui étaient de garde hier soir. Nous vous souhaitons une très bonne entrée. Faites attention sur la route du retour et que l'Éternel vous bénisse. Notre réflexion matinale se trouve dans Éphésiens 6, le verset 10. Au reste, fortifiez-vous dans le Seigneur par sa grâce toute puissante. Le Christ constitue pour nous en toute occasion une réserve inépuisable de force et de bonheur. Nous pouvons recevoir le même secours qu'a eu le Christ. Nous pouvons être rendus forts pour toute éventualité car Dieu sera notre avant-garde et notre arrière-garde. Il nous protégera de tous côtés. Nous allons commencer notre matinale avec la voix de Emmanuel Encounter, intentionnel. Bon réveil à tous, merci de nous avoir choisis. Que l'Éternel vous bénisse.

voici les prévisions de Météo France pour ce mardi 29 septembre 2026. Après le passage de quelques ondées matinales, le ciel reste variable, avec de rares ondées très localisées sur le relief. Retour des averses soutenues la nuit prochaine. Côté vent, il reste faible à modéré, souffle entre 10 et 20 km/h dans les terres et jusqu'à 25 à 30 km/h sur le littoral atlantique et la plaine du Lamentin. Des rafales pourront atteindre les 40 km/h sur les Hauts-Mornes. La mer est agitée en Atlantique et canaux avec des creux moyens compris autour de 1,30 m. Belle à peu agitée de la côte vers le large, en Caraïbes, où les creux moyens approchent 1 m. Une houle énergétique secondaire de nord-nord-est engendre du ressac sur les plages les plus exposées. Voici les horaires de marée en Bedford-de-France, pleine mer 6h46 et 15h44. La basse mer est prévue à 9h27. Température minimale prévue, 25 degrés, maximale prévue, 33 degrés. Pour le soleil, 5h53 et 17h55. Voici la tendance pour le mercredi 30 septembre. Le temps est variable entre de belles éclaircies. Les passages nuageux et localement pluvieux seront plus nombreux en fin de journée. Fréquence des averses localement soutenues en soirée et au cours de la nuit. Ces averses pourront être temporairement orageuses. Brise marine sur le nord Caraïbe. Le vent faiblit légèrement en journée et l'état de la mer est stable.

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2: Il est 6h18 déjà. Bienvenue pour ceux qui viennent de nous rejoindre. La musique revient avec Bandit aux fidèles, avec la voix de Daily Benson et Cassandra Guillaume. Bonne écoute à tous.

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1: 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La chronique info spéciale bien-être et vie sociale. La question d'Hervé, 63 ans.
6: Je vais bientôt être à la retraite. Alors, je suis hyper actif dans mon travail et j'ai un peu peur de l'après. Vous avez des conseils pour m'aider à franchir le cap ?
7: Eh oui, Hervé, la retraite, on en parle comme d'un grand saut dans le vide. Alors qu'en réalité, c'est plutôt un changement de décor. Non, la retraite n'est pas une fin, c'est un début. Un peu comme un lundi matin, mais sans lundi matin ni dimanche soir stressant. Le passage à la retraite, c'est vrai, est souvent vu comme une perte de son identité. Cette rupture sociale peut être déstabilisante. Mais très vite, on découvre qu'on peut exister autrement que par son travail. Reprendre une activité oubliée, en essayer une nouvelle, s'engager dans une association, renforcer ses liens, en créer d'autres. On se sent utile différemment et ça fait beaucoup de bien. Et pour ceux qui aiment être accompagnés, il existe Bienvenue à la retraite, un atelier proposé par les caisses de retraite pour faire le point sur ses envies, ses projets, ses rêves mis en pause. Il est animé par des professionnels formés et proches de chez vous. L'atelier Bienvenue à la retraite, c'est une sorte de mode d'emploi pour bien vivre cette nouvelle étape. Alors Hervé, vous qui appréhendez l'après, dites-vous que la retraite n'est pas un arrêt, c'est un virage. Prenez-le à votre rythme. Explorez, testez, rencontrez. Vous verrez, on s'y sent vite très vivant. Et souvenez-vous, le plus important, c'est de garder du lien social.
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2: Vivez comme des enfants de lumière, car le fruit de la lumière consiste en toutes sortes de bonté, de justice et de vérité. Éphésiens 5, verset 9.
3: Quand je regarde autour de moi, il est vrai que je vois pas mal de gestes de bonté, de soutien pour les plus démunis ou en cas de catastrophe, mais aussi sur le plan mondial, tellement de gestes de

0: violence, d'égoïsme, de pouvoir qui écrase. Jésus, qui est venu pour être lumière du monde, est-ce que tu ne trouves pas de place dans les cœurs pour que tant de violence se développe? Comment, en ce jour qui commence, tu vas pouvoir habiter des cœurs ouverts?
1: La fenêtre que vous allez pouvoir retrouver à partir de 12h30 sur Espérance FM dans Info Actu. Alors, juste avant de retrouver Yasmina pour les avis de décès, je vous propose de retrouver le trio Rofidal. Bientôt, très bientôt.

0: Radio Espérance FM, nous vous invitons maintenant à prendre connaissance des avis du lycée qui nous ont été communiqués. Les obsèques de Madame Veuve Marie-Louise Julienne Fortuna Nidola, surnommée Marraine, décédée à l'âge de 97 ans, seront célébrées le mardi 29 septembre à 15h en l'église paroissiale Saint-Paul du Mornézès. Le cortège se réunit sur le parvis de l'église. L'inhumation se fera au cimetière du Mornézès. Cet avis est diffusé à part de ses enfants adoptifs, Ghislaine Delas et ses enfants. Jean-Pierre Delas et son épouse, Yolande, Jean de Dieu et leurs enfants. Ses frères et sœurs, Lucette Delas, Samuel Delas et son épouse, Ange-Marie. France, ses petits arrière-petits-enfants, ses neveux et nièces, cousins et cousines, ses nombreux filleuls, des familles Delas, Sébarek, Lordino, Tobinor, Marie-Louise, des parents amis et alliés. Les obsèques de Monsieur Toussaint Christian, décédé à l'âge de 49 ans, seront célébrées le mardi 29 septembre à 15h, en la salle paroissiale de Saint-Joseph, en face de l'ancien hôpital. Le cortège se réunit sur le parvis de la salle. L'inhumation se fera au cimetière du Trabeau. Cet avis fait à part de sa mère, Éléonore Toussaint, née Vincent. Son frère et sa sœur, Marc, et son épouse, Christelle Toussaint, née Ramsey, Emmanuela. Sa compagne, Katia Guivier. Ses enfants, Nicolas, Lindsay et Maëva. Ses oncles et tantes, ses neveux et nièces, cousins et cousines, des familles Toussaint, Vincent, Guivier, des parents amis et alliés. Les condoléances se feront sur le parvis de l'église. Les obsèques de Monsieur Vincent Luce, Roger Marcel, membre de la communauté du Chemin Neuf, décédé à l'âge de 87 ans, seront célébrés le mardi 29 septembre à 14h30 à l'église paroissiale de Couridon. Le cortège se réunira sur le parvis de l'église. L'inhumation sera au cimetière de Redoute. Cet avis est fait à part de son épouse Marie-Laurence Gruette, sa fille Karine Vincent Luce, sa belle-fille, ses sœurs Lucie, Denise et Lydie Vincent Luce, ses frères François et Raymond, son petit-fils, ses neveux et nièces, cousins et cousines, oncles et tantes et filles et belles-sœurs, les familles Vincent Luce, Gruette, des parents amis et alliés. Les obsèques de M. Homspin Alex, surnommé le Carleur, décédé à l'âge de 77 ans, seront célébrées le mardi 29 septembre à 14h30 en l'église paroissiale de Saint-Christophe. Le cortège se réunit sur le parvis de l'église, l'inhumation se fera au cimetière de Sainte-Thérèse. Cet avis est diffusé à part de son épouse, Marceline, née Niger. Ses enfants Frédéric, surnommé Pimpin, Max, Karine épouse, Berthelot, Jean-Claude, Jean-Pierre Garçon, surnommé Chine, Achille Timon, Thierry Timon, Vanessa Timon, sa fille adoptive, Géraldine Betzi. Ses frères et sœurs veuves, Serlan, Huguette, Népalmis. Homspan, Alain, Roger et Albert. Argentin Marise. Ses petits arrière-petits-enfants, ses neveux et nièces, cousins et cousines, son filleul et sa belle-sœur. Le monsieur Ezana. Des familles Homspan, Niger, Palmis, Argentin. Timon Garçon. Des parents amis et alliés. Les obsèques de Monsieur Mondésir Robert Edgar, décédé à l'âge de 71 ans, seront célébrées le mercredi 30 septembre à 9h30 à la chapelle du Gros Morne. Le cortège serena devant la chapelle, l'inhumation se fera au cimetière du Gros Morne. Cet avis est diffusé à part de ses sœurs Emilia, Francette, Nathalie, Josette et son époux Limier, Marie-Chantal et Marie-André. Ses frères, ses neveux et nièces, cousins et cousines, les familles Mondésir, Laposte, Palsy, Nordet, Marie-Françoise, des parents amis et alliés. Un recueil aura lieu avant la cérémonie dans les locaux des ponts funèbres Melt, à Petite Tracy Gros Morne, dès 7h30. Les obsèques de Madame Veuve Médélis Luce Arlette née Josette Koufir seront célébrées le mercredi 30 septembre à 15h30 dans l'église paroissiale de Saint-Esprit. Le cortège se réunit sur le parvis de l'église, l'inhumation se fera au cimetière de Saint-Esprit. Cet avis est diffusé à part de ses enfants Marie-Alain, Étienne, Viviane, Justine, Serge, Yvette, Fred et Jacques. Ses frères et sœurs Lisette, Marie-André, Gérard, Antoine, ses petits arrière-petits-enfants, ses belles-filles et beaux-fils, ses cousins et cousines, ses neveux et nièces des familles Médélis, Josette Koufir, Pied, Clavaux, Sorbert, des parents amis et alliés. Les condoléances se feront sur le parvis de l'église avant la cérémonie. Une veille aura lieu mardi à la salle Joseph Couac des ponts funèbres Arsenius, 39 rue Chelcher au Saint-Esprit de 17h à 21h. Les obsèques de M. Loutobi Auguste, surnommé Guy, ou M. Verpré, décédé à l'âge de 76 ans, seront célébrés le mardi 29 septembre au pont funèbre Bertin Sainte-Croix au Robert. L'inhumation se fera au cimetière du Verpré. Cet avis est diffusé de la part de son épouse chérubin Jeannette Henriette, ses enfants Sandrine Loutobi, Chantal Eutiona Loutobi et son conjoint Christian Amar, la mère de ses enfants Ghislaine Eutiona, son frère adoptif Alain Jean-Pierre, ses petits-enfants, ses neveux et nièces, ses cousins, cousines et sa tante, ses voisins, voisines du Verpré et du Saint-Esprit, des familles Loutobi, Sauveur, Ludop, Eutiona, Agricole Lavier, des parents amis et alliés. Un recueillement se tiendra mardi au pont funèbre Sainte-Croix, domaine Saint-Charles, route de Boisneuf-Mansarde, Catalogne, au Robert, de 14h à 15h. Les obsèques de M. Bélune Pierre, surnommé Maurice, décédé à l'âge de 93 ans, seront célébrées le mardi 29 septembre à 15h, en l'église paroissiale de la Trinité. Le cortège se réunira sur le parvis de l'église, l'inhumation se fera au cimetière de la Trinité. Cet avis est diffusé à part de ses enfants Bélune Serge, Claude et son épouse Alberte, Joseph, Robert, Pierre, Simone, Monique, Liliane et Joël Bélune. ses frères et sœurs, ses petits arrière-petits-enfants, ses neveux et nièces, ses cousins et cousines, ses enfants adoptifs, de mesdames Constantine et Tonia, des familles Bélune et Chiffrin. Les obsèques de M. Mathurin Hilary, surnommé Tilo, décédé à l'âge de 52 ans, seront célébrées le mercredi 30 septembre à 15h au temple adventiste d'Élim au Lamentin. Le cortège se réunit sur le parvis du temple, l'inhumation se fera cimetière du Lamentin. Cet avis est diffusé à part de ses enfants Imaël, Lindel, Mathurin, Adeline et Johanna, sa compagne Patricia Léandré. Ses petits-enfants, ses frères et sœurs Uriel Augustin, Marcelina Mathurin, Marie Williams, Edwin Mathurin, John Mathurin, Erance Mathurin, Vernon Williams. Ses neveux et nièces, ses cousins, cousines, ses amis de Bamissou et de ses amis de Fourachou. Des familles Mathurin, Augustin, Williams, Léandry, des parents amis et alliés. Une vie aura lieu mardi à l'espace funéraire de la Joyau de 17h à 21h. Les obsèques de M. Concel Fabien, surnommé Lachou, décédé le 23 septembre à l'âge de 46 ans, seront célébrés le mercredi 30 septembre à 13h30 à l'église paroissiale de Saint-Christophe. Le cortège se réunit dans ce parvis de l'église, l'inhumation se fera au cimetière de la Joyau. Cet avis est fait à part de son père Concel Bérange, sa mère Concel Micheline Néjac, sa sœur Sandrine, ses filles Joanne et Mayanne, sa petite-fille, ses neveux et nièces, ses tantes, des familles Jacques, Zabot, Concel, Bouton, Rigoulet, des parents amis et alliés. Il n'y aura pas de condoléances. Une veille aura lieu mardi au 14 boulevard François Reboulot de l'église de Sainte-Thérèse de 17h à 21h. Les obsèques de M. Eugène Éric, décédé à l'âge de 54 ans, seront célébrées le mercredi 30 septembre à 15h en l'église paroissiale du Carbet. Le cortège se réunit après de la poste, l'inhumation se fera au cimetière du Carbet. Cet avis est diffusé à part de sa mère Eugène Eugénie Nissin-Just, son père Eugène Max, sa fille Eugène Lauraline, ses sœurs Eugène Yann et Botte Sandrine, ses enquêtantes, ses cousins et cousines, ses neveux et nièces, des familles Eugène, Raffin, Hubert Vic, Saint-Just, Montaned, Arcade, des parents amis et alliés. Une veille aura lieu mardi de 18h à 22h au salon du dernier recueil à côté de l'ancien cinéma de Saint-Pierre. Les obsèques de Madame Veuve Calabert Georgette Nécrépin, surnommée Georgina, ancienne employée des établissements Mussard, décédée à l'âge de 88 ans, seront célébrées le mercredi 30 septembre à 10h en la salle omniculte de la Joyau par la mission chrétienne évangélique Antiguyane Assemblée du Gros Morne. Le cortège se réunira ce parvis de la salle. La crémation se fera au crématorium de la Joyau. Cet avis est fait à part de ses enfants Crépin Aimé, Calabert Raymond et son épouse Nathalie, Colette Calabert, ses enfants de cœur Marielle Mitraille et Nadine Laconin, ses petits arrière-petits-enfants, ses sœurs Crépin Valentine surnommée Mathurine, Page Agnandi Josette, ses sœurs de cœur Anne-Marie Napol, Evelyne Nalry, Clémence Hameau, ses neveux et nièces cousins et cousines, ses frères et sœurs évangéliques de la mission chrétienne, ses beaux-frères et belles-sœurs des familles Calabert, Crépin, Page Agnandi, Saint-Père, Charlec, des parents amis et alliés. Il n'y aura ni fleurs, ni couronne, ni veillée et ni présentation. Les obsèques de Madame Veuve Timon Maurice Némana, décédée à l'âge de 90 ans, seront célébrées le mercredi 30 septembre à 10h en la salle omniculte de la Joyau. La crémation se fera au funérarium de la Joyau à l'issue de la cérémonie. Cet avis est diffusé à part de ses enfants Marlène, Rodolphe, surnommé Roro, Yannick, Rodrigue, surnommé Didi, Louis-Georges, surnommé Joby, Thierry, leur épouse, conjoint et conjointe, ses petits arrière-petits-enfants, ses demi-sœurs, de Madame Rose et Martine, ses amis de cœur Billy et Tikam, ses neveux et nièces, ses belles-sœurs, ses cousins et cousines et ses filleuls, des familles Timon, Mana, Martinon et Némon, des parents amis et alliés. Une veille se fera mardi de 17h à 21h au funérarium de la Joyau. Nous adressons nos sincères condoléances à toute la famille et aux proches et leur souhaitons beaucoup de courage dans cette douloureuse épreuve.
1: Nous ne voulons pas, frères, que vous soyez dans l'ignorance au sujet de ceux qui sont décédés, afin que vous ne vous affligiez pas comme les autres qui n'ont point d'espérance. Car si nous croyons que Jésus est mort et qu'il est ressuscité, croyons aussi que Dieu ramènera par Jésus et avec lui ceux qui

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0: Espérance FM qui chante 1 Corinthiens 13. À tous ceux qui sont à table maintenant, nous vous souhaitons une bonne dégustation. Et puis, dans quelques secondes, on retrouve les communiqués du jour. Il est 6h51.
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0: Vous écoutez Espérance FM, voici les communiqués du jour. Tournée Kaiprop, le mercredi 30 septembre de 7h30 à 12h30, la tournée Kaiprop s'arrêtera sur le stade de Grand-Anse. Ramenez vos articles de sport, ballons, raquettes, palmes, électroménagers, matériel audiovisuel et de téléphonie, huile de vidange, jeux, jouets, médicaments non utilisés, mobilier, textiles d'ameublement et matelas, piles, nœuds, tondeuses, débroussailleuses, souffleurs, vêtements, linge de maison, chaussures. 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Pour plus d'informations, composez le 06 96 81 33 10 ou sur le site internet www.entrepriseenvironnement.com, rubrique actualité. Le maire de la ville du Lorrain informe les parents de l'ouverture des inscriptions de l'ACM Toussaint pour les enfants âgés de 3 à 12 ans pour la période du 21 au 30 octobre 2026. Ouverture des inscriptions à la Caisse des écoles du Lorrain aux horaires suivants, lundi, mardi, jeudi et vendredi de 8h à 14h et le mercredi de 8h à 12h. Les pièces à fournir, une photo d'identité de l'enfant pour toute nouvelle inscription, copie du carnet de vaccination à jour, copie du livret de famille, attestation d'assurance, numéro d'allocataire ou coefficient CAF, octobre 2025. Tout dossier incomplet restera sans suite, le paiement s'effectue à la régie. Pour tout renseignement complémentaire, vous pouvez composer le 05 96 53 43 18. Le CCAS de la ville de Saint-Joseph, en partenariat avec les opérateurs sociaux et les assistants à maître d'ouvrage, MAO, vous invite à une matinée d'information dédiée au dispositif MaPrimeAdapt, destiné à favoriser l'adaptation des logements et le maintien à domicile. Cette rencontre se tiendra le mercredi 7 octobre 2026 de 8h à 13h à la maison France Service située rue Eugène Maillard à Saint-Joseph. À cette occasion, Solia mettra à disposition son truc de démonstration, un espace innovant permettant de visualiser différentes équipes et aménagements destinés à favoriser le maintien à domicile des personnes âgées ou en situation de handicap. La participation est gratuite, mais l'inscription est obligatoire. Les personnes intéressées sont invitées à contacter le service logement, habitat et cadre de vie du CCAS. Le téléphone 05 96 57 59 43 au plus tard le 3 octobre 2026. Cap-Nord, Martinique, Saint-Environnement et les communes du Carbet, du Morne-Vert, de la Trinité et du Lorrain informent les administrés de la tenue de l'opération Tribocaï. Jeudi 1er octobre au Carbet, parking de l'espace culturel, ancienne école maternelle. Jeudi 1er octobre au Morne-Vert, espace quartier Bel et Vent. Vendredi 2 octobre à Trinité, parking du Palais des Sports, quartier Beau Séjour. Le samedi 3 octobre à Trinité, parking du Palais des Sports, quartier Beau Séjour. Samedi 3 octobre également au Lorrain, parking de l'ancien hôpital. Le Tribocaï, c'est une collecte multiflux qui s'installe dans vos communes afin de vous permettre de vous débarrasser de vos encombrants de manière écologique et responsable. Le Tribocaï accepte notamment la ferraille, le petit et gros électroménager, les pneus déjantés, les meubles démantelés en bois ou en plastique, les piles, les ampoules usagées, les déchets d'équipements électriques et électroniques, ainsi que les sommiers. Le Tribocaï sera au Carbet au Morne-Vert le 1er octobre et à la Trinité les 2 et 3 octobre et au Lorrain le 3 octobre de 6h à 13h. Une équipe de professionnels vous y attend pour vous accompagner dans vos gestes de tri. Renseignements sur Facebook et Instagram Tribocaï, Monor, je l'aime, je trie. Le maire de la ville de Chalchère informe la population que la piscine municipale reprend l'intégralité de ses activités. Cette réouverture permet de retrouver aux heures habituelles l'accueil du public, les activités des établissements scolaires, les associations et clubs sportifs du territoire. Retrouvez les horaires et les activités proposées sur le site de la ville www.mairie-chalchère.fr. Pour tout renseignement complémentaire, merci de vous adresser à l'accueil de la piscine municipale de Chalchère. Le téléphone 05 96 61 01 58 ou encore au 06 96 24 12 44. L'adresse mail sport@mairie-chalchere.com. La ville des Trois-Îlets et son centre communal d'action sociale en partenariat avec la CAF de la Martinique proposent Clap Trois-Îlets, un programme audiovisuel gratuit.

à la Maison de la Citoyenneté de 17h30 à 19h30. Vendredi 16 octobre 2026, Case de Dupré de 17h30 à 19h30. Ces rencontres visent à informer, sensibiliser et échanger avec les habitants sur les enjeux de santé publique liés au vapotage, en particulier chez les jeunes. Ces temps d'échange s'adressent à l'ensemble de la population. Au programme, conférences, débats, ateliers. L'Université du temps libre de Ducos vous informe de l'ouverture des inscriptions pour la rentrée 2026-2027 en anglais, en espagnol, créole, informatique, accompagnement des seniors en informatique, remise à niveau en français, bien-être par le sport, atelier crochet, renseignements à l'Université du temps libre à Ducos, téléphone 06 96 53 21 20.

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1: 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Il est 7h. Bonne matinée. 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

0: Bonjour, bonjour à tous. À la une de l'actu, cette nuit très tendue à l'Orifisque après l'incendie de 7 bateaux au port de pêche hier, des coups de feu ont retenti et des victimes sont à déplorer. Au moins 3 personnes ont été touchées et prises en charge par les pompiers. 2 d'entre elles seraient grièvement blessées. Un incident qui pourrait être lié directement à la destruction donc de 7 bateaux quelques heures plus tôt. Pour l'instant, on ne connaît pas l'origine exacte de l'incendie. Une journée de mobilisation dans les Outre-mer comme dans toute la France, les agents de la fonction publique sont en grève aujourd'hui pour les salaires, notamment en Martinique où un rassemblement est organisé devant le rectorat. Pompiers et retraités manifestent également. De nombreux services publics sont concernés par les perturbations. Ils demandent des réponses rapides sur le prix des carburants, l'eau potable ou encore l'emploi. Un collectif de plusieurs organisations guadeloupéennes vient d'adresser un courrier au préfet, aux élus régionaux et aux parlementaires. Ce collectif, composé de représentants de pêcheurs, de commerçants ou encore du BTP, laisse 8 jours aux autorités pour fixer une rencontre. Elle vient rencontrer les acteurs de la lutte contre la pauvreté. La déléguée interministérielle Anne Rubinstein est en Guyane depuis hier. Elle a rencontré des représentants des familles dans le besoin, notamment pour comprendre comment sont utilisés dans le département les 7 millions d'euros versés dans le cadre du pacte de solidarité. Attirer les investissements dans les territoires d'outre-mer, c'est l'objectif de Choose Outre-mer, premier sommet économique consacré au sujet. Il aura lieu à partir de jeudi 1er octobre à la Banque de France à Paris. Dans un entretien au magazine Challenge, la ministre des Outre-mer explique que l'économie a été délaissée. Elle souhaite donc stimuler la création de richesses dans nos territoires au programme des rencontres entre entreprises, investisseurs et décideurs publics. Et puis du football pour finir, et les Guadaboys se sont fait peur mais arrachent le nul de partout face à la Barbade pour la deuxième journée de la Ligue B de la Nations League. Les Guadeloupéens restent invaincus. En revanche, déception pour la Martinique qui est battue par le Suriname 2-1. Voilà pour l'actu, je vous souhaite une excellente journée. À notre écoute.
1: Bonjour, bonjour à tous. Fonctionnaires et lycéens dans la rue en cette journée de mobilisation de l'intersyndicale pour de meilleurs salaires, les jeunes bloquent leur lycée. On veut m'assassiner politiquement. Les mots de Jordan Bardella, le président du Rassemblement National, a réagi aux publications antisémites qui lui sont attribuées et révélées par Mediapart. Et puis le méga-feu de Somos est officiellement éteint. Les flammes ont parcouru 42 000 hectares, détruisant une partie de la commune du Porge cet été. 2 mois plus tard, on fait le point sur la reconstruction. Des barricades érigées avec des poubelles, de nombreux lycées bloqués depuis ce matin en région parisienne, à Lille, Nice, Toulouse ou encore Bordeaux. 200 actions décomptées partout en France ce matin contre 180 hier. Les jeunes manifestent contre les conditions d'éducation dans les classes surchargées entre autres. Une mobilisation qui se joint aussi à celle de la fonction publique. L'intersyndicale appelle à manifester partout en France pour réclamer de meilleurs salaires et une revalorisation de la valeur du point d'indice qui permet de calculer les salaires des fonctionnaires. Mais pour faire 54 milliards d'euros d'économies dans le prochain budget, Sébastien Lecornu a annoncé que ce point d'indice serait gelé. Une nouvelle année blanche dans la fonction publique qui, à terme, dégrade aussi la qualité du service rendu pour la présidente de la fédération CFE-CGC des services publics, Marie-Christine Caratti.
2: On est au service de l'État, donc il faut garder ce statut de la fonction publique qui est primordial et qui permet justement d'avoir des fonctionnaires qui sont assermentés, d'avoir des fonctionnaires qui travaillent pour l'État et qui sont sûrs. Donc petit à petit, il y a des morceaux de la fonction publique qui sont un petit peu démantelés. Or, l'usager a besoin de ses services publics pour pouvoir s'inscrire sur les listes électorales à la mairie, pour pouvoir remplir sa déclaration d'impôt quand il n'y arrive pas. Le service public, moi j'ai l'impression que nous étions de qualité et qu'on ne sera peut-être plus forcément de qualité.
1: L'intersyndicale réclame aussi le rétablissement du versement de la garantie individuelle de pouvoir d'achat. Jordan Bardella réfute à nouveau. Le président du Rassemblement National est accusé d'avoir écrit des messages antisémites lorsqu'il était jeune militant du Front National en 2013. Des propos dévoilés par Mediapart hier. Et ce matin, Jordan Bardella a réagi et a dénoncé une manipulation.
3: C'est une opération de déstabilisation de la campagne présidentielle dont l'objectif est de m'assassiner politiquement. Donc je conteste formellement les accusations de Mediapart et je vous mets au défi de trouver dans tout mon engagement politique et public une position qui s'apparenterait à une forme d'antisémitisme. Nous allons naturellement nous battre. Je savais que tout serait fait pour nous empêcher de l'emporter et nous empêcher de gagner. Mais en matière de lutte contre l'antisémitisme, je n'ai absolument aucune leçon à recevoir de la part d'un journal comme Mediapart, dont le fondateur a tenu des propos de soutien à des organisations terroristes qui ont assassiné des athlètes israéliens aux Jeux Olympiques de Munich.
1: Mediapart a mis en garde, assurant être prêt à publier les documents. Jordan Bardella a rétorqué qu'il portera plainte pour faux. Elle s'est envolée de près de 4 points en un an. La dette française atteint 119% du produit intérieur brut au deuxième trimestre, soit 3595 milliards d'euros selon l'INSEE. À l'étranger, l'Iran dans l'attente d'une réponse des États-Unis. Selon le ministre iranien des Affaires étrangères, la proposition de Téhéran pour rouvrir le détroit d'Ormuz n'a toujours pas reçu de réponse américaine. Des discussions indirectes avec le Qatar comme médiateur se sont tenues depuis une semaine en marge de l'Assemblée générale des Nations Unies. Retour en France avec le soulagement en Gironde. Le méga-feu parti de Somos et qui a ravagé plus de 42 000 hectares cet été est officiellement éteint. Dans la commune du Porge, 183 habitations entièrement brûlées. D'ailleurs, depuis hier, les casques jaunes commencent à déblayer. Une association créée pour venir en aide aux sinistrés. Sur place, la situation reste figée alors que le gouvernement avait promis une reconstruction rapide. Bernard, artisan du Porge, a pu sauver sa maison, mais pas son atelier qui a été complètement détruit. Son activité professionnelle est donc à l'arrêt et il ne décolère pas.
4: Ça va pas du tout, ça avance plus. Là, tout est bloqué. Faut attendre qu'ils viennent avec les experts d'Inedis pour pouvoir avancer, mais tout est bloqué. Une maison à la identique, maintenant, il faut les normes des RT 2020, donc ça va coûter beaucoup plus cher qu'une identique. Là, les permis de construire, on ne les aura pas avant les normes. À la mairie, ils sont refusés. Ils ne savent pas encore les normes qu'il va falloir appliquer. J'avais pas le droit de démolir, j'ai démoli. Et puis, comme on est une entreprise, on a un petit peu de trésorerie, on va remonter l'atelier. Permis ou pas permis. On est obligé de faire ça. Autrement, ça sortira pas. L'entreprise va couler. Tout le monde est dans le même état d'esprit. Tout le monde est en colère. Moi, je peux plus rester calme. On est deux ou trois, on peut plus rester calme. On va exploser.
1: Et le maire du Porge, Martial Zaninetti, a annoncé envisager une plainte collective avec les autres communes touchées contre l'État. Il demande des réponses plus rapides et satisfaisantes pour les sinistrés. Et puis le sud de la France, en proie aux intempéries, Météo France place trois départements en vigilance orange, orage, pluie, inondation. Le Gard, l'Hérault et la Lozère, dès minuit. On attend jusqu'à 300 mm de pluie par endroit sur tout l'épisode. Voilà pour l'actualité. Très bonne journée à tous.
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11 minutes. Dans un instant, vous allez pouvoir retrouver la deuxième partie de l'histoire des trois petits cochons avec Frédéric pour le Point Santé. Juste avant, voici le groupe Ezekiel 37. À celui-ci, bonne écoute à tous.

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1: Et sur CFM, voici le Point Santé avec Frédéric Etenard.
2: Et oui, il est bel et bien présent, eh bien, on va l'accueillir, on va lui dire bonjour, bonjour Frédéric.
3: Bonjour Michel, bonjour à tous les auditeurs d'Espérance FM.
2: Comment ça va aujourd'hui?
3: Ça va par la grâce de Dieu, merci Michel, et toi?
2: Ah oui, ça va très bien, oui.
3: Bien dormi?
2: Oui, bien dormi, sans escale, et toi?
3: Sans escale. Comme tu as de la chance.
2: Oui.
3: Je me souviens au moins de trois escales.
2: Ah bien. Oui, j'imagine.
3: Oui, il y a des jours comme ça.
2: Oui, des jours comme ça.
3: Mais oui. Bon, mais ça va. Sinon, ça va.
2: Très bien.
3: On a un beau soleil là ce matin.
2: Ah oui. Alors, Frédéric, un nouveau jour commence. On va poursuivre. Y a-t-il d'éphémérite pour aujourd'hui?
3: Non, pas d'éphémérite de ce jour.
2: Très bien. Alors, on va poursuivre avec l'histoire. Oui, c'est pas terminé, hein? Oui, les trois petits cochons.
3: Les trois petits cochons. Qu'est-ce que cette histoire?
2: Mais oui, bien cherché.
3: Alors, nous n'allons pas faire tout le bruitage d'hier.
2: Oui.
3: C'était l'histoire. Ceux qui ont raté, ont raté. D'accord? Faudra réécouter.
2: Absolument.
3: C'est dimanche, si Dieu veut. Pouvoir réécouter. Dans cette histoire, Michel, nous l'avons utilisée à la manière de Jésus.
2: Oui.
3: Jésus a beaucoup enseigné.
2: Mm-hmm.
3: Et il a raconté beaucoup d'histoires.
2: Ah oui.
3: Et ces histoires, on les appelait des paraboles.
2: Des paraboles, oui.
3: Donc,
2: absolument.
3: Ces paraboles ne devaient pas être prises au pied de la lettre,
2: mm-hmm.
3: mais chaque élément avait une symbolique particulière et amenait l'auditeur à une certaine réflexion. Et Jésus voulait faire cet auditeur rentrer dans la profondeur du message qu'il voulait lui transmettre.
2: Absolument.
3: Alors, certes, nous avons été bercés par ces dessins animés de Walt Disney, etc., les trois petits cochons, et bon, voilà, c'est un loup qui veut les manger, mais il y a une morale derrière cette histoire.
2: Absolument.
3: Il y a quelque chose d'intéressant dans cette histoire.
2: Mm-hmm.
3: Alors, en fait, chaque élément a une signification. Que représentent les trois petits cochons? Tu te rappelles des noms des petits cochons? Nous leur avons donné des noms hier.
2: Oui,
3: hein.
2: Oui,
3: tu te rappelles?
2: J'étais tellement captivé par ce que tu disais, oui. Que j'ai oublié les trois noms.
3: On avait dit Riri, Fifi et Loulou.
2: Loulou.
3: D'accord.
2: Voilà.
3: Que représentent les trois petits cochons? Que peuvent-ils bien représenter? Eh bien, les trois petits cochons représentent chacun d'entre nous.
2: Ah oui.
3: Ouais. Et plus particulièrement, la capacité que chacun d'entre nous a à prendre des décisions.
2: Oui.
3: Nos choix. D'accord?
2: Ouais.
3: Alors, rappelle-toi que la maman en pleurs dit au petit cochon, je ne peux plus m'occuper de vous, il faudrait que vous preniez
2: votre histoire,
3: vos
2: ouais.
3: maisons,
2: ouais.
3: que vous preniez votre indépendance, et que vous construisez chacun votre maison. Mais elle n'a donné aucune indication sur comment faire la maison, quoi utiliser pour faire la maison, etc.
2: Aucune information.
3: Non, aucune information. Et là, chacun a pris une décision. Mais la décision que chacun a prise signifie, Michel, que si un a choisi des briques, l'autre a choisi le bois, un autre a choisi la paille, ça veut dire qu'ils connaissaient au moins les matériaux qui étaient nécessaires pour construire la maison.
2: Oui, ils ne se sont pas concertés pour savoir, tu choisis quoi, moi je choisis ça. Non,
3: voilà,
2: pas du tout.
3: Chacun a fait son choix.
2: Voilà,
3: alors,
2: tout à fait.
3: Qu'en représentent les maisons, justement? Si les trois petits cochons nous représentent, chacun d'entre nous, avec nos capacités à faire des choix, d'accord, mais ça c'est très très très important.
2: Oui.
3: Même j'irai même jusqu'à dire la liberté que chacun d'entre nous a, notre liberté.
2: Tout à fait.
3: D'accord. La maison des petits cochons représente nos corps. De chacun d'entre nous. D'accord.
2: Oui, tout à fait.
3: Donc si les petits cochons nous représentent, que la maison des petits cochons représente nos corps, que représentent les briques, le bois ou encore la paille?
2: Oui.
3: Ce sont les matériaux de construction de la maison. Donc, ce sont aussi les matériaux de construction de notre corps.
2: Oui, tout à fait.
3: Et avec quoi construit-on le corps? Eh bien, le corps se construit avec ce que nous mangeons.
2: Oui, avec la nourriture.
3: Donc, les matériaux représentent les aliments que nous allons ingérer.
2: Absolument.
3: D'accord? Le bébé... Rappelle-toi, le lait maternel fournit au bébé tout ce dont il a besoin. Les protéines dont il a besoin.
2: Tout.
3: Les graisses dont il a besoin. Le sucre dont il a besoin. Les vitamines dont il a besoin, etc., etc. D'accord. Un bébé peut se satisfaire du lait de sa maman jusqu'à 6 mois.
4: Oui.
3: Jusqu'à 6 mois.
4: Oui.
3: Tu imagines jusqu'à, je dis 6 mois. Jusqu'à 3 ans, pardon.
4: 3 ans.
3: 3 ans. D'accord. Il y en a qui boivent encore un peu plus, mais à partir d'un certain moment, il faudra agrémenter ou plutôt compléter l'alimentation, enfin le lait, avec des aliments, des fruits, des légumes, etc. Ouais. Puisque l'enfant grandit.
4: C'est ça.
3: Donc au bout d'un moment, bon, le lait ne suffit plus, mais jusqu'à 3 ans, l'enfant peut exclusivement être nourri
4: du
3: lait de sa maman.
4: Ouais.
3: Sans problème. Ok. Donc c'est le lait, l'aliment, qui va fournir au corps de l'enfant tout ce dont il a besoin pour se construire, pour se réparer, pour se maintenir, etc., etc. Donc ce sont les aliments que nous adultes nous mangeons qui vont nous permettre, nous fournir l'énergie dont nous avons besoin, mais aussi nous donner la résistance dont nous avons besoin.
4: Oui, en cas de tempête.
3: Ah ben justement, Michel. Quand représente le loup. Le loup représente les intempéries. Et c'est quoi les intempéries? Tu viens de donner une intempérie, une tempête.
4: Oui,
3: mais une tempête à notre niveau, c'est quoi une tempête? Eh bien, mesdames et messieurs, lorsque nous avons traversé la pandémie de la COVID-19, ça, c'était une tempête.
4: C'est une tempête,
3: ouais. Eh bien, les intempéries, c'est quoi? Ce sont les maladies, ce sont les épidémies, ce sont les pandémies, ce sont les accidents, c'est la pollution, l'environnement, tout ce qui nous entoure et qui nous affecte et qui nous rend malades.
4: Tout à fait.
3: Donc, les aliments que nous allons ingérer au quotidien vont déterminer la qualité de fabrication de notre corps et la résistance de ce dernier face aux intempéries. Que sont les maladies, les ceci, les cela, etc. Alors, je prends l'exemple de la COVID. Je l'ai déjà dit, j'ai donné mon témoignage la semaine dernière avec Lucette Nigra. J'ai perdu mon travail au CHU. Voilà, on m'a mise à la porte. Parce que je ne voulais pas de la soupe chimique. D'accord. Et je ne regrette pas de n'avoir pas pris. D'accord. Je ne regrette vraiment pas de n'avoir pas pris cette soupe chimique.
4: Chimique, oui.
3: Alors, Michel, quand je devais réintégrer le CHU, j'ai cherché par tous les moyens à faire la COVID pour avoir une attestation. Parce que quand tu avais fait la COVID, tu avais au moins une attestation pendant 6 mois.
4: Oui.
3: Tu étais tranquille puisque tu développais des anticorps.
4: Okay.
3: Donc là, tu n'avais pas forcément besoin de faire le vaccin. M'en chercher fait COVID, m'en pas arrivé fait COVID.
4: Ouais, t'as pas trouvé.
3: Et je n'ai pas fait du tout la COVID. J'ai fait un test de sérologie en laboratoire. Il dit, mais monsieur, vous n'avez pas fait ça.
4: Négatif.
3: Négatif. C'est ressorti négatif. Moi, je peux même pas jouer sur ça. Pourtant, m'en chercher fait bagaille là. M'en côtoyer moun qui tenait la COVID. M'en pas fait COVID. Et il y a plein de personnes qui n'ont pas fait la COVID.
4: Non, moi aussi, j'ai pas fait.
3: Il y en a tout plein. D'accord. Malgré ça, qu'est-ce qui s'est passé? Alors, ça ne signifie pas que les personnes qui ont fait sont en moins bonne santé que nous ni quoi que ce soit. On va pas, on n'ira pas jusque-là. Tout ça tient à un fil. OK? Mais, qu'est-ce qu'on a vu dans les informations? Qu'est-ce qu'on nous a beaucoup dit dans les informations? Que la COVID, c'était essentiellement, on a ciblé beaucoup au début, comme pour les campagnes de vaccination contre la grippe. Qui est-ce qu'on cible? Les personnes âgées, les personnes qui ont ce qu'on appelle des comorbidités.
4: Oui.
3: Les comorbidités, c'est quoi? Eh ben, ce sont des personnes qui ont une insuffisance respiratoire. Et on l'a vu. Les personnes qui avaient des insuffisances respiratoires ont été, malheureusement, les plus affectées parce que le virus du Covid, on parlait du tropisme du Covid, ça veut dire du virus. Ça veut dire son lieu de prédilection. Le lieu où il allait de préférence, c'est au niveau des poumons.
4: Oui.
3: Rappelle-toi, oui, tout à fait, on nous montrait des images de personnes en réanimation, couchées sur le dos, enfin, couchées sur le ventre plutôt, les saturomètres, etc. Il fallait mettre dans le doigt pour voir la saturation d'oxygène.
4: Puis il y avait des appareils.
3: Les poumons.
4: Oui, il y avait des appareils aussi respiratoires de.
3: Exactement. Donc c'était au niveau des poumons. Donc les personnes qui avaient des problématiques de surpoids, d'obésité, etc. Mais ce sont les personnes qui ont été les plus affectées. On parle de comorbidité, mais le reste de la population, bon, globalement, ça allait.
4: Oui.
3: Tu comprends?
4: Oui, tout à fait.
3: Donc, beaucoup n'ont pas fait la Covid. Et beaucoup d'entre nous n'avons pas fait la Covid. Pourquoi? Parce que, ben, notre corps avait la résistance nécessaire pour traverser cette tempête.
4: Oui.
3: Alors cette résistance, elle s'acquiert de par l'alimentation, mais elle s'acquiert aussi de par le sommeil, de par l'exercice physique. Et à cette époque, Michel, tu sais, on avait une heure pour sortir. Tous les jours, on était au Magagou vidéo. Magagou, toute la journée.
4: J'étais comme toi.
3: Voilà. Je courais, mon couille. Et tu sais, tout ça te donne au corps les armes, parce que ça développe ton système immunitaire.
4: Absolument, ouais.
3: À cette époque, on a interviewé le professeur Henri Joyeux, qui expliquait pourquoi les enfants ne faisaient pas de Covid.
4: Oui.
3: Parce que on a rarement entendu un enfant. Les enfants, les jeunes, ne faisaient pas de Covid.
4: Oui.
3: Pourquoi? Alors il expliquait que les enfants qui dormaient beaucoup plus que les adultes, lorsqu'on dort, on sécrète une hormone. On sécrète les hormones du sommeil, dont en particulier la plus importante, la mélatonine.
4: Oui.
3: Nous en avons déjà parlé pour le sommeil. La mélatonine, c'est l'hormone antioxydante la plus puissante du corps humain. Et dans l'une de ses fonctions, c'est de renforcer le système immunitaire.
4: Tout à fait.
3: Pourquoi les enfants n'ont pas fait de Covid? Tu vois, bon, nous les adultes, nous dormons moins, etc. Puisque les enfants, c'est 12 heures, 19 heures, 13 heures. Les bébés, encore plus, les nourrissons petits, encore plus mal qu'à dormir toute la journée. Donc, voilà. Donc, tu vois, à travers cette petite histoire des trois petits cochons, nous avons commencé la saison dernière avec Dan White. Un procès où voici qu'un homme va commettre un double meurtre et il sera démontré que ce sont les aliments, d'accord, les aliments qu'il a ingérés, qui ont modifié la chimie, donc le fonctionnement de son cerveau. D'ailleurs, quand on fait les assises, quand il y a les assises, on soumet l'accusé à un bilan psychiatrique pour savoir si au moment des faits, il était en pleine possession de tous ses moyens.
4: Tout à fait.
3: Et c'est la raison pour laquelle il peut être coupable, mais pas responsable. Alors ça rappelle les inconnus responsables, mais pas coupables. Tu as des inconnus en politique. Mais voilà. Donc il n'est pas. Il a bien commis le truc, mais au moment des faits, il n'était pas en pleine possession de tous ses moyens. Ça veut dire que son cerveau était omnibulé, son cerveau par un produit quelconque avait modifié le fonctionnement de son cerveau et on ne peut pas le tenir responsable de ce qu'il a fait.
4: C'est ça.
3: Donc, mesdames et messieurs, là, nous allons encore un petit peu plus loin. Là, nous voyons comment la maison des petits cochons, en fonction des matériaux qu'ils ont construits, les matériaux ont conditionné la résistance des maisons.
4: Ah ben oui, tout à fait.
3: Et là, le loup qui arrive, la paille, tu imagines, la paille, quand il jetait sa flappe.
4: Ça va vite.
3: Donc, il est important de savoir aujourd'hui avec quoi nous nous alimentons.
4: Ouais.
3: Et Michel, pour illustrer ça, il y a deux mois, un mois et demi a eu lieu la Coupe du Monde aux États-Unis et au Mexique, d'accord, et au Canada. C'était sur ces trois pays-là. Il y a une équipe qui est allée aux États-Unis et qui a apporté toute sa nourriture.
4: J'ai entendu parler.
3: J'ai entendu parler de ça. Il ne dit rien. Quelle est cette équipe? Pourquoi ont-ils porté leur nourriture? Ils se sont déplacés avec leur nourriture. Ils se sont déplacés avec leur chef cuisinier. Pour ne pas manger
4: La nourriture
3: des États-Unis. Ah ben ça.
2: Ils ont pas mal attendu.
3: Ah, exactement. Ils ont fait comme Daniel. Ouais, voilà. Ce sont des Daniel et ses trois compagnons.
2: Absolument.
3: Des temps modernes.
2: Absolument. Voilà.
3: Quelle est cette équipe? Qu'est-ce qui s'est passé? Ah ben ça, chers amis, vous le saurez demain si Dieu veut.
2: Très bien. Alors Frédéric, on te souhaite de passer une bonne journée. On te remercie et on se retrouve donc demain, Dieu voulant, pour la suite.
3: Merci Michel. À tous une excellente journée à tous. Merci. Nos auditeurs. Une excellente journée de mardi et rendez-vous demain matin si Dieu veut à 7h15 précise. Et d'ici là, chers amis, sentez-vous bien.
2: Merci Frédéric, à très bientôt.
3: À bientôt.
2: Bye bye.
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vous propose de d'installer une interdiction dans votre cerveau, l'interdiction de vous dénigrer. Il arrive plusieurs fois dans la journée que on se critique, on se fasse des reproches, on se juge, on se dénigre. On se rend même pas compte. Hein. C'est des espèces de tics de pensée. Oh, je suis nul. Oh, qu'est-ce que je suis con. Oh, je suis bête. Oh, j'aurais pas dû faire ça. Ou ça peut être aussi des jugements physiques. Hein, où les femmes, c'est voilà, je suis trop grosse. Je suis pas jolie. Mes cheveux sont affreux. Bon. Alors ça, en fait, ce qui est amusant aussi, c'est d'imaginer on le dirait même pas à son pire ennemi. C'est-à-dire, c'est vraiment des choses, on sait que c'est blessant, et on se permettrait même pas de le dire aux autres. Par contre, soit avec soi-même, on va être traversé toute la journée de petites pensées comme ça, où finalement, on va se faire beaucoup de mal. Donc, ce que je vous propose, c'est de développer plus d'indulgence, plus de rondeur envers vous-même, de repérer quand vous avez ces pensées envers vous-même, et d'installer des petits warnings, où, attention, cette pensée-là ne me fait pas du bien, elle est inutile, elle me sert à rien, et à la place me dire ok, j'ai droit à l'erreur, ok, je suis imparfaite, hein. C'est le statut d'être humain d'ailleurs qui est imparfait par définition, et c'est ça qui nous permet de nous améliorer constamment, donc c'est assez génial quand même ce statut d'imperfection. Donc apprécier cette imperfection et développer de l'indulgence, de la bienveillance envers vous-même en cessant de vous critiquer. Bon entraînement.

Le groupe Azur, sous la direction de Alain Desagettes. L'enregistrement de ce groupe a été fait au Studio 7, avec la participation également de Augustin Lorsolde.

Et je me souviens qu'à l'époque, on enregistrait avec un magnéto 8 pistes. Et oui, il n'y avait pas le matériel qu'on avait aujourd'hui. Mais quand même, ça nous a permis de faire du bon travail.

l'époque, lorsqu'on enregistrait, on passait beaucoup de temps en studio. On pouvait commencer les enregistrements vers 18h, et à 1h du matin, on y était encore.

de prendre l'écoute. Sachez que vous êtes en pleine séquence Souvenir en Souvenir. Aujourd'hui, on parle du groupe Azur sous la direction de Alain Desagettes. Je ne me souviens pas de la table de mixage qu'on avait dans le temps, mais il faut savoir aussi que cette table-là, on l'utilisait aussi pour enregistrer des émissions. Les émissions dans le temps étaient enregistrées sur bande magnétique.

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1: 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Il est 8h. 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
1: Bonjour à tous. À la une de l'actu, cette nuit très tendue à l'Orisisque. Après l'incendie de 7 bateaux au port de pêche hier, des coups de feu ont retenti et des victimes sont à déplorer. Au moins 3 personnes ont été touchées et prises en charge par les pompiers. 2 d'entre elles seraient grièvement blessées. Un incident qui pourrait être lié directement à la destruction donc de 7 bateaux quelques heures plus tôt. Pour l'instant, on ne connaît pas l'origine exacte de l'incendie. Une journée de mobilisation dans les Outre-mer, comme dans toute la France, les agents de la fonction publique sont en grève aujourd'hui pour les salaires, notamment en Martinique où un rassemblement est organisé devant le

0: Torah, pompiers et retraités manifestent également. De nombreux services publics sont concernés par les perturbations. Ils demandent des réponses rapides sur le prix des carburants, l'eau potable ou encore l'emploi. Un collectif de plusieurs organisations guadeloupéennes vient d'adresser un courrier aux préfets, aux élus régionaux et aux parlementaires. Ce collectif, composé de représentants de pêcheurs, de commerçants ou encore du BTP, laisse 8 jours aux autorités pour fixer une rencontre. Elle vient rencontrer les acteurs de la lutte contre la pauvreté. La déléguée interministérielle Anne Rubinstein est en Guyane depuis hier. Elle a rencontré des représentants des familles dans le besoin, notamment pour comprendre comment sont utilisés dans le département les 7 millions d'euros versés dans le cadre du pacte de solidarité. Attirer les investissements dans les territoires d'outre-mer, c'est l'objectif de Choose Outre-mer, premier sommet économique consacré au sujet. Il aura lieu à partir de jeudi 1er octobre à la Banque de France à Paris. Dans un entretien au magazine Challenge, la ministre des Outre-mer explique que l'économie a été délaissée. Elle souhaite donc stimuler la création de richesses dans nos territoires au programme des rencontres entre entreprises, investisseurs et décideurs publics. Et puis du football pour finir, et les Guadaboys se sont fait peur mais arrachent le nul de partout face à la Barbade pour la deuxième journée de la Ligue B de la Nations League. Les Guadeloupéens restent invaincus. En revanche, déception pour la Martinique battue par le Suriname 2-1. Voilà pour l'actu. Je vous souhaite une excellente journée. À notre écoute.
1: Bonjour à toutes et tous. Marine Le Pen assure avoir une confiance absolue envers Jordan Bardella. La candidate du Rassemblement National à la présidentielle a pris la parole après l'enquête de Mediapart. Elle révèle des propos antisémites attribués au président du RN datant d'il y a 13 ans. Marine Le Pen promet de contre-attaquer et de démontrer cette manipulation. Jordan Bardella lui assure n'avoir rien à se reprocher et dénonce les prémices d'une guerre totale contre son parti en vue de l'élection l'an prochain. 38% des personnels du secondaire en grève aujourd'hui selon le SNES-FSU, 14% des enseignants selon les chiffres du ministère de l'Éducation. Journée de mobilisation à l'appel de l'intersyndicale pour dénoncer le gel du point d'indice des fonctionnaires et défendre le service public. De nombreux cortèges sont en cours avec plusieurs milliers de manifestants à Nantes, à Rennes ou encore à Lyon. Dans ce contexte, la contestation lycéenne prend de l'ampleur avec des établissements bloqués partout en France. Les jeunes manifestent contre les conditions d'éducation, notamment les classes surchargées. Plusieurs dizaines de lycéens ont été interpellés après des incidents. Et puis les pompiers également mobilisés aujourd'hui. Ils vont défiler de leur côté à Paris avant de rejoindre la manifestation de la fonction publique. Les sapeurs-pompiers sont en grève depuis début septembre. Après un été marqué par des incendies historiques dans le pays, ils réclament plus de moyens humains et matériels. À l'étranger, l'Iran dit attendre la réponse américaine pour envisager une rouverture du détroit d'Ormuz. Le régime iranien avait posé des conditions aux États-Unis, notamment un cessez-le-feu de 7 jours au Moyen-Orient. On apprend aussi aujourd'hui qu'une attaque de missile mi-septembre contre un bateau militaire américain dans le détroit maritime a fait 8 blessés. Et puis le foot et les Bleus de retour à Clairefontaine après leur victoire 1-0 en Belgique hier soir. Leur prochain rendez-vous en Ligue des Nations, ce sera vendredi contre l'Italie. Et ce sera aussi le premier match de Zinedine Zidane en France depuis son arrivée comme sélectionneur. C'est la fin de ce flash. Excellent après-midi.

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0: rendez-vous.
1: Bonjour Philippe.
2: Oui, bonjour.
0: Philippe Serjul.
2: Nous serons ensemble tous les matins du lundi au vendredi pour échanger. Nous aurons plusieurs rubriques à partager. Ça va bien?
1: Oui, oui, je suis très contente d'être sur votre antenne.
2: Ce matin, nous sommes très heureux de nous retrouver dans
0: le rendez-vous.
2: Ça vient?
1: Oui, oui.
2: D'accord.
0: 8h30 sur Espérance FM.
2: Bonjour, auditrices et auditeurs d'Espérance FM. Et oui, les aiguilles affichent maintenant 8h31. Mais quand j'ai pris ma respiration pour lancer l'émission, il était 8h30 sur les 91.6 MHz. En tout cas, salut à tous les spécialistes du frein à main. Si je pouvais arrêter l'heure d'une minute, je l'aurais fait pour vous retrouver. Mais comme le dit le jingle, à 8h30. En tout cas, bienvenue à vous, chers auditeurs, qui vous me faites cette amabilité, cette joie de nous retrouver matin après matin pour partager l'espérance, pour dire combien notre Seigneur est bon. Écoutez ce que j'ai découvert ce matin. Des chercheurs viennent d'élaborer un algorithme capable de mesurer le niveau exact de stress des plantes lorsqu'elles manquent d'eau. Voilà, lorsque les plantes manquent d'eau, donc les plantes stressent et on a pu mesurer le niveau de stress. Ici, c'est vraiment extraordinaire de pouvoir mesurer de telles choses, puisque là on frôle un peu le génie de la technique. Mais si la technologie peut désormais décoder le murmure d'une plante, d'une feuille assoiffée qui écoute les soupirs de cette plante, je veux croire heureusement que si la science se contente d'observer, nous avons un Dieu qui ne se contente pas d'observer. C'est pourquoi quand le Seigneur va parler à la femme samaritaine, il lui dit « Sais-tu qui te parle et qui te demande de l'eau à boire ?» Parce que Jésus, qui est la source d'eau vive, dit à cette femme « Si tu crois en moi, des sources d'eau vive jailliront de ton sein. » C'est merveilleux. Jésus dit pas à cette femme que je vais assouvir ta soif en te donnant un peu d'eau en retour, que je vais te donner un peu de provision d'eau. Non, Jésus dit tu deviendras toi-même une source d'eau abondante si tu me fais confiance. Alors mes bien-aimés, quand le Seigneur il dit ces paroles à la femme samaritaine, c'est Jean qui exprimera la chose dans le livre de Jean chapitre 7 et le verset 36, il me semble. Il dit que quand il parle de cette eau vive qui jaillit du cœur, il parle du Saint-Esprit, du don du Saint-Esprit qui vient couvrir, satisfaire nos soifs, satisfaire nos besoins d'amour, nos besoins d'écoute, nos besoins de tout. Parce que le Seigneur, quand il agit dans nos vies, il fait des choses extraordinaires dans nos vies. Il nous donne de l'espérance, il nous donne de la sagesse, il nous donne l'intelligence. Il apporte tout ce dont notre cœur a besoin, mais aussi notre corps, tout ce que nous sommes. Le Seigneur, il sait combler nos vies, il sait faire des choses extraordinaires. Vous savez, ici, c'est mon introduction, ce n'est pas encore la promesse du jour, mais je trouvais ça tellement beau que ces chercheurs arrivent à mesurer le niveau de stress des plantes lorsqu'elles manquent d'eau. J'ai dit non, nous avons un Seigneur merveilleux, extraordinaire, qui il ne se suffit pas de savoir, de connaître nos besoins, mais il agit pour satisfaire, pour apporter de l'équilibre dans nos vies, pour apporter une transformation, une guérison, pour apporter ces trésors infini de sa richesse, de son trésor, pour que nos vies soient comblées. Alors soyez
3: béni, chers auditeurs. Nous avons un créateur qui devance, et je le crois, chacune de nos sécheresses intérieures. Il veut y déverser sa grâce. Il veut nous faire grâce de nos blessures, de nos difficultés, de nos maladies, de nos interrogations. Nous avons ce Seigneur et ce Sauveur merveilleux qui sait nous combler de tout. Alors que sa bonne main nous accompagne en cette journée, que sa bonne main, eh bien, nous guide durant ce temps de partage que nous avons, durant cette émission, eh bien, pour que nous trouvions des mots d'encouragement, des paroles de bénédiction, pour que ce moment soit un moment riche et béni par le Seigneur. Merci encore pour votre écoute, merci pour votre soutien. Je reçois vos messages et je bénis le Seigneur pour tout cela. Vous êtes extraordinaire et je loue le Seigneur pour chacun de vous et je demande à Dieu encore de répandre sa paix et sa grâce dans vos maisons, dans vos cœurs, dans vos vies et que vous soyez encouragés, fortifiés, proactifs dans le bien pour cette journée. Alors, chers auditeurs, nous aurons un programme encore riche et enrichissant à travers tout d'abord la chronique des mots d'actu, des mots d'espérance qui est présentée ce matin par le pasteur Jacques Bibrac. Après quoi, nous aurons notre promesse du jour et ce matin, nous allons lire dans Romains au chapitre 8, les versets 38 et 39. Et je vous dis le début et vous découvrirez la suite tout à l'heure, car j'ai la certitude que ni la mort, ni la vie, voilà, vous saurez la suite tout à l'heure. Restez à l'écoute. Après quoi, donc, nous ferons notre tour du monde des cultures et nous allons aussi, eh bien, prier ensemble avec l'équipe de

0: avec en prière, je vous donnerai le, je vous partagerai avec vous le conseil solaire du jour, présenté par Magali et Pierre. Et puis, si nous avons des petites annonces, si je reçois des petites annonces, mais je pourrai partager ces petites annonces avec vous. Voilà le programme du jour. Pour l'heure, nous écoutons cette chronique présentée, proposée par le pasteur Bibrac. Des mots d'actu, des mots d'espérance. Bonne écoute à vous et nous revenons tout de suite après quoi avec une très belle chanson du groupe Symbiose qui nous chante que notre Seigneur, il sait briser toutes les chaînes de nos vies. Soyez bénis.
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2: Jean-Paul Sartre déclare que l'enfer c'est les autres. Jean-Paul Sartre est l'un des grands philosophes et écrivains français du XXe siècle. Il est surtout connu pour avoir développé l'existentialisme, une pensée selon laquelle l'être humain n'a pas de destin tout tracé. Il se construit par ses choix, par ses actes et ses responsabilités. La célèbre formule « L'enfer, c'est les autres » vient de la pièce « Huit clos » écrite par Sartre en 1944. Dans cette œuvre, trois personnages morts sont enfermés ensemble dans une pièce pour l'éternité. Il n'y a ni flamme, ni démon, ni instrument de torture. La souffrance vient du regard et du jugement des autres. Cette phrase ne signifie pas que les autres sont toujours mauvais ou qu'il faut vivre seul. Le vrai sens de la citation est que chacun devient le miroir et le bourreau des autres en le jugeant sans appel. Sartre veut plutôt montrer que le regard d'autrui peut nous enfermer dans une image. Quand quelqu'un nous juge, il peut nous réduire à une erreur, à un défaut ou à une réputation. Ainsi, nous ne sommes plus totalement libres pour nous définir nous-mêmes. Dans la pièce Huit clos, les personnages cherchent à convaincre les autres qu'ils ne sont pas coupables ou qu'ils valent mieux que leurs actes passés. Mais chacun devient le miroir cruel de l'autre. L'enfer est donc psychologique. Il naît de l'impossibilité d'échapper au regard des autres et de la difficulté à assumer pleinement sa liberté. Dans Jean 3, verset 17, Jésus déclare « Dieu, en effet, n'a pas envoyé son Fils dans le monde pour qu'il juge le monde, mais pour que le monde soit sauvé par lui. » Ce verset se trouve dans le dialogue entre Jésus et Nicodème, cet homme religieux de l'époque. Jésus révèle ici le but profond de sa venue dans le monde. Jésus n'est pas envoyé pour condamner l'humanité, mais pour lui offrir une possibilité de salut. Le mot « monde » désigne l'ensemble des êtres humains, avec leurs faiblesses, leurs fautes et leurs besoins spirituels. Dieu ne se détourne pas du monde malgré son péché. Au contraire, il vient vers lui à travers son Fils. La présence du Sauveur n'a pas pour objectif principal de détruire, d'accuser ou de rejeter, mais de restaurer du moins la relation entre Dieu et l'être humain et entre les humains entre eux. Par Jésus, Dieu ouvre un chemin de pardon, de transformation et de vie nouvelle. Ainsi, nous pouvons avoir un regard constructeur et bienveillant sur l'autre. En conclusion, la phrase « l'enfer, c'est les autres » résume une idée importante de Sartre. Autrui est nécessaire pour se construire, mais il peut aussi devenir une prison lorsqu'il nous juge et nous définit à notre place. Cette citation aujourd'hui reste actuelle car elle invite chacun à réfléchir à sa liberté, à son humain et à la manière dont il regarde les autres. Quant au verset Jean 3, verset 17, il est une source d'espérance. Il rappelle que Dieu ne cherche pas à écraser. Il nous invite aussi à regarder les autres avec miséricorde, puisque Jésus lui-même est venu pour sauver et non pour condamner. Comprendre Jean 3, verset 17, c'est donc recevoir l'amour de Dieu et apprendre à transmettre cet amour autour de soi. Ce verset nous encourage à avoir confiance à la bonté de Dieu, à accueillir son pardon et à vivre de la lumière de son amour.

Nous remercions le groupe Symbiose pour cette très belle chanson, Je vois les chaînes tomber. Et c'est une très belle parole, une très belle promesse. Alors, chers auditeurs, peut-être que vous n'allez pas les entendre littéralement, mais croyez que le Seigneur, notre Dieu, est le Dieu des délivrances, notre Dieu de liberté qui amène la liberté dans nos vies. Et nous pouvons vivre de cette liberté de conscience et aussi de vivre pleinement notre relation avec notre Dieu comme il l'appelle. Il appelle à chacun de le faire. Donc, nous allons maintenant considérer la promesse du jour, sa promesse, contenue dans le livre aux Romains, d'apôtre Paul aux Romains, le chapitre 8, les versets 38 et 39. Car j'ai l'assurance que ni la mort, ni la vie, ni les anges, ni les dominations, ni les choses présentes, ni les choses à venir, ni les puissances, ni la hauteur, ni la profondeur, ni aucune autre créature ne pourra nous séparer de l'amour de Dieu manifesté en Jésus-Christ notre Seigneur. Je considère ce passage comme étant l'un des plus beaux passages, le plus beau message d'amour de l'Évangile. Cette bonne nouvelle d'un Dieu qui nous aime, car souvent nous pensons que Dieu nous aime par rapport à ce que nous faisons, par rapport à notre couleur de peau, par rapport à notre nom, par rapport à beaucoup de choses que les hommes considèrent. Dieu, il n'est pas comme les hommes. Il agit par amour pour nous et il est l'amour, il est amour. Donc nous devons pleinement recevoir l'amour du Seigneur par la foi. J'avais cet échange effectivement avec mon épouse ce matin lorsque nous prions le Seigneur et partageons sur cette idée de vouloir voir l'amour de Dieu pour accepter son amour. Bon, il est vrai que la parole nous dit, par ailleurs, que

0: ce même texte nous dit que certains sont morts par le tranchant de l'épée, aussi par la foi. C'est-à-dire que la foi est indépendante de ce que nous voyons de nos yeux. Même si la parole de Dieu nous dit que tu verras de tes yeux, mais nous devons être totalement attachés à Dieu. Et même à ceux qui, même pas à ceux que nous voyons ou entendons de nos oreilles, mais rester attachés à Dieu. Quel que soit ce que nous vivons, nous devons croire en son amour, croire que Dieu nous aime, croire, toi qui m'écoutes en ce moment, que Dieu t'aime. Dieu t'aime. Dieu t'aime. Il t'aime profondément, fortement, de manière indéfectible. Car j'ai l'assurance que ni la mort, ni la vie, ni les anges, ni les dominations, ni les choses présentes, ni les choses à venir, ni les puissances, ni la hauteur, ni la profondeur, ni aucune autre créature ne pourra nous séparer de l'amour de Dieu manifesté en Jésus-Christ notre Seigneur. Mes bien-aimés, l'amour de Dieu est un lien indestructible. Personne ne peut atteindre l'amour de Dieu pour nous. Accueillons cet amour avec largesse, avec un grand cœur, pour recevoir toutes les bénédictions de Dieu. Aucune circonstance, aucune erreur dans ta vie, aucune puissance spirituelle ne possède la capacité d'éteindre l'amour inconditionnel que notre Dieu porte à ses enfants. Reçois l'amour du Seigneur pleinement dans ta vie. Le Seigneur, il l'a fait pour que nous soyons heureux, heureux sur cette terre. Soyez bénis de l'amour du Seigneur et que le Seigneur répande sur vous sa paix et sa grâce. Nous allons écouter Passion temporaire et à pourquoi nous reviendrons avec les annonces du jour, le conseil solaire du jour et puis prier ensemble avec cœur à cœur en prière. Bonne écoute à vous.
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2: 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Il est 9h. 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

auditeurs, je vous propose l'écoute d'une très belle chanson du groupe Gospel Créole qui nous chante l'Apocalypse 19. Le verset 1, c'est une très très très belle chanson. Ces paroles vont vous porter dans une atmosphère de joie, de confiance en ce puissant Seigneur qui, par sa parole, eh bien, nous adresse des messages de réconfort, des paroles de bénédiction, car nous avons un Dieu tout-puissant qui sait prendre soin de ses enfants. Après quoi, nous allons parcourir le monde à travers les cultures de ce monde. Et aujourd'hui, nous resterons dans notre pays. Et oui, en France. Nous allons découvrir ça tout à l'heure. Bonne écoute.

Et oui, il est merveilleux. Alléluia, gloire à Dieu. Alors, notre tour du monde dans... non, pas dans une tasse. Notre tour du monde des cultures, eh bien, nous amène dans un pays bien connu, puisque nous faisons partie de ce pays. Nous sommes un territoire, un département de ce pays qu'est la France. Et nous parlons du terroir et la table. En France, le patrimoine du goût. Et oui, aujourd'hui, donc, nous faisons cette escale hein, pour explorer la notion de terroir et le repas gastronomique des Français, classé au patrimoine immatériel de l'UNESCO. En France, manger est un véritable art culturel qui associe le respect des produits locaux, le savoir-faire des producteurs et le rituel de la table. La notion de terroir exprime cette alliance unique entre la terre, le climat et la tradition humaine pour donner une identité à un produit. Qu'il s'agisse d'un fromage, d'un pain ou d'un plat régional, la cuisine française célèbre la diversité géographique et le plaisir de partager un bon repas en famille ou entre amis. Je le redis, la notion de terroir, c'est-à-dire du produit local, maison, et le repas gastronomique des Français est classé au patrimoine immatériel de l'UNESCO. C'est un produit, c'est un concept, c'est ancré, voilà, dans la culture française, la bonne table française. Voilà, donc nous ne sommes pas en reste en Martinique, avec la bonne table martiniquaise qui est un département français. Alors si on doit parler d'un produit du terroir, eh bien nous allons parler du thynin, morue, avocat, concombre, par exemple, ou du fouillis à pain, courbouillon, ou voilà, ça fait partie du terroir, ou bien encore quand des touristes viennent en Martinique, eh bien ils vont vouloir découvrir la crade morue, quoi d'autre, l'avocat vinaigrette, croise encore les boules de manioc morue. Quoi d'autre qui ferait partie du terroir martiniquais, le riz haricot rouge, poisson grillé, voilà. Ce sont ces plats-là que vous retrouvez dans l'assiette hein, du martiniquais, hein, ça fait partie du terroir. Donc peut-être que je me trompe, bon ça je parle avec mes connaissances, certains doivent dire mais que raconte-t-il, quoi? Il dit n'importe quoi. Mais en tout cas, c'est ce qui me semble être, eh bien, du terroir martiniquais. Voilà, hein, ce qui fait aujourd'hui notre gastronomie. Bon, je réfléchissais tout haut, mais je n'ai rien trouvé d'autre. Voilà, chers auditeurs, restez en notre compagnie. Nous allons poursuivre avec une très belle chanson du groupe Intervocal que je vous fais découvrir depuis quelques temps. C'est une nouveauté, Espérance FM, qui nous chante « Dieu m'a choisi ». Et j'aime beaucoup cette chanson. Et après quoi, donc, nous allons prendre et partager les petites annonces. Et puis, ce sera le moment de prier ensemble. Nous allons finir par le conseil solaire du jour. Très bonne écoute à vous. Nouveau sur Espérance.

0: Oui, Dieu, tu m'as choisi, me voici. Très belle chanson, comme je l'ai dit, une nouveauté. Eh bien, Espérance FM, nous allons faire un petit tour, eh bien, du côté des petites annonces pour bien connaître ce que vous vendez, partagez ou vous recherchez. C'est Catherine qui nous rappelle, donc après une petite absence de 4 mois, donc les portes de l'atelier de réparation de Bible, eh bien elle est à nouveau disponible. Et vous pouvez donc la contacter, il me semble, je n'ai pas le numéro, mais de tête, le 06 96 88 70 38. 88 70 38, je crois qu'il s'agit bien de ce numéro. Catherine, si je me suis trompé, n'hésite pas à m'envoyer bien un message pour rectifier le numéro de téléphone, puisque je ne l'ai pas sous les yeux. J'ai l'annonce, mais je n'ai pas le numéro avec. Donc, 88 70 38. Aussi, donc, l'association Le Temps du Cœur vous invite à son atelier de fabrication de produits cosmétiques. Donc, une crème de soin pour les cheveux, une crème de soin pour les taches de Lota. Et des conseils santé, tout cela avec une intervenante, Sidonie, de la Côte d'Ivoire. Donc vous pourrez acheter vos produits sur place. La collation sera à découvrir également du jus de gingembre et de bissap et le gâteau africain. Hein, tout cela, ça fait partie. Le rendez-vous est le dimanche 11 octobre, dans un peu moins de 15 jours, de 9h à 11h. Le lieu, le Lamantin, c'est la participation est de 28 euros seulement pour ce moment, pour savoir comment, eh bien, préparer, concevoir sa crème de soin pour les cheveux, sa crème de soin pour les taches de Lota et les conseils santé. Donc cela vous coûtera 28 euros pour participer le dimanche 11 octobre. Ce sera au Lamantin. Pour vous inscrire, eh bien, vous envoyez votre nom et prénom par WhatsApp au 06 96 701 801. 06 96 701 801. Vous envoyez simplement votre nom et prénom à ce numéro et la localisation, la géolocalisation vous sera envoyée pour savoir où ça se passe. Donc n'oubliez pas, hein, chacun peut ramener également les fruits et légumes de son jardin pour un temps de partage. Alors ce rendez-vous, eh bien, sera avec Sidonie qui nous vient de la Côte d'Ivoire. L'église adventiste de Saint-Joseph vous annonce, eh bien, ce temps de célébration, célébrons par le chant et la santé. Donc, une après-midi de louanges et de partage et de bien-être. Eh bien, le rendez-vous, c'est ce samedi prochain, samedi 3 octobre, de 16h à 19h sur la place des fêtes de Saint-Joseph. L'entrée est libre. Vous pouvez inviter vos proches et vos amis. Donc, venez découvrir, chers auditeurs, comment la musique, la foi et les principes de santé peuvent contribuer à une vie plus équilibrée, plus sereine et plus heureuse. Donc n'oubliez pas le rendez-vous pour célébrer par le chant et la santé, une après-midi de louange, partage et de bien-être. Donc l'animation musicale sera assurée par le chœur d'hommes du Robert qui est dirigé par Pierre Mudet et la conférence santé, eh bien, sera présentée par le docteur Othello Vergère. Le rendez-vous, je le rappelle, c'est ce samedi 3 octobre 2026 de 16h à 19h. L'entrée est libre et restera libre. Invitez donc vos amis, chers auditeurs. Nous allons maintenant prier ensemble avec l'équipe de Cœur à Cœur en prière. Nous remercions Béatrice et son équipe. Après quoi, nous allons découvrir le conseil solaire du jour et nous bénissons le nom du Seigneur. Tiens, je vous propose d'écouter après le moment de prière, eh bien, les chantres de Galaad qui nous chantent plonger dans un bourbier.
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2: Amis auditeurs, bonjour. Toi qui as perdu le sourire face au tracas de la vie, sache qu'aujourd'hui, Dieu veut raviver la joie dans ton cœur. Père Tout-Puissant, voici tes enfants avec leur tristesse pour raviver la joie dans leur cœur, qui est une vitamine indispensable. Oui, la joie de l'Éternel est ta force. Crois-le, car Jésus est la source de ta joie. Alors Père, redonne le sourire à ton enfant triste face au tracas de la vie, aux épreuves qu'il rencontre. Change cette tristesse en joie, une joie parfaite, complète et débordante, afin qu'elle remplisse tout son être, afin qu'ils sachent que lorsque tu es avec eux, alors la joie est là aussi, car Jésus est la source de la joie. Seigneur, pénètre dans chaque cœur et redonne la joie à ton enfant triste, au nom de Jésus. Amen. Sachez que votre tristesse se changera en joie. C'est cette joie du Seigneur qui vous permettra de traverser vos épreuves. Un cœur joyeux est un bon remède. Un esprit abattu dessèche les eaux. Alors mets ta joie et ta confiance en Dieu et il comblera les vœux de ton cœur. Bon courage, soyez bénis. Bye bye.

0: 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Nous reconnaissons là notre Seigneur qui agit de belle manière dans nos vies. Dans quelques secondes, bien, ce sera le conseil du jour avec Magali et Pierre Cesarini, le conseil solaire du jour, après quoi je vous donnerai l'indice UV pour une bonne protection.
1: Le conseil solaire dans la Minute Info. Comme le dit la musique, couronne toute plaie qu'a brillé en plein soleil. Le soleil est essentiel à la vie. C'est un allié pour une bonne santé. Mais il y a danger à s'y exposer sans se protéger. Entre les choses à faire, à ne pas faire et les idées reçues, il faut trouver un juste équilibre. Monsieur Pierre Cesarini, directeur général de l'association Sécurité Solaire, fait le point avec nous. Question du jour. Pour me protéger des UV, je privilégie des vêtements sombres.
2: Non, sauf s'il fait frais. Le vêtement sombre va avoir une caractéristique première, c'est d'absorber l'énergie du soleil. Il y a des lois en physique dont on ne peut pas s'affranchir. Un matériau quelconque qui absorbe de l'énergie, il faut qu'il la restitue. Alors, il peut la restituer en se transformant chimiquement parlant. Par exemple, une crème solaire avec des filtres chimiques, c'est comme ça que ça marche. Le filtre chimique qui est contenu dans la crème va absorber l'énergie, va se transformer moléculairement. Ce n'est plus la même molécule après qu'avant l'absorption du rayonnement UV. Mais ce n'est pas le cas d'un vêtement. Ton vêtement n'absorbe rien. Ils ne fond pas comme par exemple fondrait le chocolat au soleil.
3: Tout à fait.
2: Donc ce vêtement sombre va devoir restituer cette énergie. Comment fait-il ? Il la restitue effectivement cette énergie sous forme de chaleur. Donc un vêtement sombre, s'il fait frais, ne présente pas de difficultés ou de dangers particuliers à être porté. Par contre, s'il fait chaud, le vêtement sombre va augmenter la température corporelle parce qu'il restitue, parce qu'il renvoie notamment vers le corps du rayonnement infrarouge, de la chaleur. Donc en général au soleil, quand il fait un peu chaud en tout cas, on conseille plutôt du vêtement clair qui va avoir pour caractéristique de réfléchir l'énergie du soleil tout en coupant une grosse partie bien sûr puisqu'il réfléchit cette énergie solaire, ce rayonnement solaire, il va couper le rayonnement ultraviolet car c'est ça dont on veut protéger la peau. C'est du rayonnement ultraviolet. Donc au soleil généralement on porte des vêtements clairs, des vêtements amples. S'il fait chaud encore une fois, l'amplitude, le caractère ample du vêtement va favoriser la transpiration et la ventilation et donc du coup un maintien de la température corporelle. Ça peut être très dangereux évidemment de porter des vêtements sombres qui ne favorisent pas, qui plus est s'ils sont portés juste au corps, la ventilation, l'évapotranspiration et donc notamment pour des personnes sensibles comme les enfants par exemple, porter des vêtements clairs et amples, c'est ça qu'il faut au soleil.
1: Et bien sûr des vêtements secs.
2: Alors oui, des vêtements secs, tu as raison de le préciser parce que le problème de notre vêtement en coton naturel, quand il est mouillé, c'est qu'il devient transparent. Et donc, il est transparent, il laisse passer la lumière, il laisse passer aussi les ultraviolets. C'est là que peuvent être intéressants les vêtements qu'on appelle anti-UV, qu'on trouve maintenant dans les grandes surfaces de sport, à des prix tout à fait raisonnables. C'est simplement du polyester, ça n'a pas de raison d'être cher. Hein. C'est une fibre synthétique qui va avoir pour caractéristique de ne pas absorber l'eau et donc de ne pas finalement apparaître transparente lorsque c'est mouillé. Donc, quand on va dans l'eau, dans la piscine ou se baigner en mer, si c'est pour un temps relativement long, ça fait sens d'avoir un lycra ou un vêtement en polyester qui va du coup mieux couper les ultraviolets.
1: Se protéger, c'est protéger sa santé. Entre 10h et 14h, veillez à bien vous protéger, vous et vos enfants. Pensez à suivre l'indice UV dans mon point météo. Pour plus d'informations, visitez le site www.soleil.info.
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0: Nous remercions Magali et Pierre pour ce conseil du jour. Eh bien, pour se protéger des UV, eh bien, je dois bien sûr me couvrir. Chers auditeurs, eh bien, nous sommes parvenus à la fin de notre rencontre. Très bientôt, vous pourrez me contacter, vous pourrez m'appeler pour poser vos questions. Vous pourrez aussi appeler au 72 82 51 pour les petites annonces. Que le Seigneur vous bénisse, qu'il vous fortifie, qu'il vous garde. Restez en notre compagnie. Parce qu'à 10h, nous aurons le message du jour. À 11h, Yasmina viendra pour le 11-13 Info Actu. Et à 13h, nous recevrons dans les locaux d'Espérance FM Émirante deux fois pour une nouvelle émission Notre Monde, Nos Vies. Que la paix du Seigneur vous accompagne tout au long de cette journée. Vous êtes au bon endroit sur Espérance FM. Très bonne écoute à vous. Nous allons nous retrouver demain matin dans une nouvelle émission. Le rendez-vous à 8h30 et à 9h05. Nous recevons pour vous, eh bien, Esther Kittmann pour parler, bien sûr, de notre thème que nous avons débuté il y a de cela une quinzaine de jours, la responsabilité des parents. Allez, soyez bénis. Bon courage à vous.
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1: C'est Espérance FM. Il est 10h. 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

chers auditeurs d'Espérance FM, je vous salue, vous adressant mes meilleurs vœux pour cette journée qui est devant nous, mise par Dieu. Baptisé, mais non converti. Ce titre du message semble être un paradoxe. En effet, on peut se poser la question de comment peut-on être baptisé au nom du Père, du Fils et du Saint-Esprit dans une église chrétienne et ne pas être converti. Autrement, comment peut-on entrer dans le royaume des cieux sans être transformé? Prions ensemble. Éternel Dieu Tout-Puissant, nous te demandons ton Esprit Saint afin qu'il ouvre l'intelligence de tous ceux-là qui sont à l'écoute et qui entendront cette réflexion et que toi-même, tu les conduises dans les sentiers nécessaires et dans l'examen nécessaire afin qu'ils ne soient pas débaptisés, non convertis et qu'ils soient transformés comme toi tu le souhaites. Je t'ai prié au nom de Jésus-Christ. Amen. L'auteur chrétienne Ellen G. White déclare dans son ouvrage « Conseil à l'Église » au chapitre intitulé « Le baptême » ceci. « Le Sauveur a fait du baptême le signe de l'entrée dans son royaume spirituel. Il en a fait une condition positive à laquelle doivent se conformer tous ceux qui reconnaissent l'autorité du Père, du Fils et du Saint-Esprit. Avant que tout homme ou toute femme soit reçu au sein de l'Église, avant de franchir le seuil du royaume spirituel de Dieu, ils ou elles doivent recevoir l'empreinte du nom divin, l'Éternel, notre justice, tel qu'il est écrit dans le livre de Jérémie au chapitre 23 et le verset 6. Le baptême, c'est la réconciliation solennelle avec Dieu. Ceux qui sont baptisés au nom du Père, du Fils et du Saint-Esprit, dès leur entrée dans la vie chrétienne, déclarent publiquement qu'ils ont renoncé à suivre Satan, qu'ils sont devenus membres de la famille royale et qu'ils sont enfants du roi des cieux. Ils ont obéi au commandement « Sortez du milieu d'eux et séparez-vous. Ne touchez pas à ce qui

est impur. Et la promesse est faite, je vous accueillerai, je serai pour vous un père, et vous serez pour moi des fils et des filles. Tel qu'il est dit dans la deuxième lettre aux Corinthiens, chapitre 6, versets 17 et 18. Les vœux que nous prononçons lors de notre baptême ont une signification très étendue. Au nom du Père, du Fils et du Saint-Esprit, nous sommes ensevelis avec le Christ par le baptême et nous ressuscitons avec lui afin de vivre une vie nouvelle. L'apôtre Paul l'exprime très bien dans son épître aux Romains au chapitre 6, versets 3 à 5. Il déclare « Ignorez-vous que nous tous qui avons été baptisés en Jésus-Christ, c'est en sa mort que nous avons été baptisés. Nous avons donc été ensevelis avec lui par le baptême en sa mort, afin que, comme Christ est ressuscité des morts par la gloire du Père, de même, nous aussi, nous marchions en nouveauté de vie. » En effet, si nous sommes devenus une même plante avec lui par la conformité à sa mort, nous le serons aussi par la conformité à sa résurrection, sachant que notre vieil homme a été crucifié avec lui afin que le corps du péché soit réduit à l'impuissance pour que nous ne soyons plus esclaves du péché. Notre vie doit donc être unie à celle du Christ. Et désormais, le nouveau baptisé doit toujours se rappeler qu'il est consacré à Dieu, au Christ et au Saint-Esprit. C'est le grand but de sa vie. Toute autre considération doit venir après. En effet, il a déclaré publiquement qu'il ne voulait plus vivre désormais pour lui-même, ni mener une vie insouciante et médiocre. Il a fait une alliance avec Dieu. Il est mort au monde. Il vivra pour le Seigneur et emploiera à son service toutes les capacités dont il a été investi, ne perdant jamais de vue le fait qu'il participe à la nature divine. Il s'abandonne entièrement à Dieu, corps et bien, et sa suprême ambition est de faire servir à la gloire de Dieu tous les dons qu'il a reçus de sa part. À cette écoute, on se dit que le baptisé devrait être un converti, transformé à l'image de son nouveau maître. D'où l'interrogation du bien fondé de la question, peut-on être baptisé au nom du Père, du Fils et du Saint-Esprit et ne pas être converti? L'expérience de l'Église primitive nous rappelle qu'on peut être baptisé sans une conversion authentique. Dans le livre des Actes des Apôtres, qui rapporte l'histoire et le vécu de l'Église primitive, au chapitre 5 et versets 1 à 11, il nous est rapporté l'expérience d'un couple nouvellement baptisé et prénommé Ananias et Saphira. Alors que l'effusion de l'Esprit avait lancé la mission de l'Église et que hommes et femmes par milliers se faisaient baptiser, nous rapporte le texte, des miracles venaient confirmer l'action de l'Esprit de Dieu. Un couple parmi eux pense déjouer la vigilance de Dieu tout en recevant les éloges et la considération du peuple. Dans Actes, chapitre 5, versets 1 à 11, on nous rapporte l'expérience suivante. Un homme nommé Ananias, avec Saphira, sa femme, vendit une propriété et retint une partie du prix. Sa femme le sachant, puis il apporta le reste, donc Ananias, et le déposa aux pieds des apôtres. Pierre lui dit, Ananias, pourquoi Satan a-t-il rempli ton cœur au point que tu mentes au Saint-Esprit et que tu aies retenu une partie du prix du sang? Imaginez avec moi la surprise d'Ananias, qui arrive tout heureux de porter cela et d'être peut-être acclamé par la foule des croyants et qui s'entend poser cette question. Et Pierre continue lui disant, s'il n'avait pas été vendu, ne te restait-il pas? Et après qu'il a été vendu, le prix n'était-il pas à ta disposition? Pierre lui fait comprendre toutes les possibilités qu'il y avait et lui dit, mais comment as-tu pu mettre en ton cœur un pareil dessein? Donc lui a mis en son cœur un pareil dessein. Et Pierre lui dit à ce moment, devant l'étonnement d'Ananias, ce n'est pas à des hommes que tu as menti, mais à Dieu. Et Ananias, entendant ces paroles, dit le texte, tomba et expira.
Et les jeunes gens s'étant levés, l'enveloppèrent, l'emportèrent et l'ensevelirent. À cette époque, il n'y avait pas d'attente pour mettre au tombeau ceux qui étaient décédés. Imaginez la stupeur de ceux qui sont là et qui assistent à cette scène. Mais mieux encore, le texte continue disant, environ 3 heures plus tard, Saphira, sa femme, entra. On suppose qu'elle est surprise de ne pas voir revenir son mari à la maison et se demande qu'est-ce qui se passe, qu'est-ce qui s'est passé. Et donc elle se rend aux nouvelles en allant rejoindre le groupe. Et le texte dit, elle entre sans savoir ce qui était arrivé. Et Pierre lui adressa la parole et dit, dis-moi, est-ce à un tel prix que vous avez vendu le champ? On voit se dire que Saphira ne peut plus s'interroger, dire pourquoi me pose-t-il cette question? Il y a eu un hic, surtout qu'elle ne voit pas son mari dans le groupe. Et elle répond spontanément, oui, c'est à ce prix-là. Alors Pierre lui dit, mais comment vous êtes-vous accordé pour tenter l'Esprit du Seigneur? Voici, ceux qui ont enseveli ton mari sont à la porte et ils t'emporteront. Et au même instant, elle tomba au pied de la porte et expira. Vous imaginez cette scène. Alors qu'Ananias, Saphira pensait simplement avoir affaire à des hommes, l'apôtre Pierre leur apprend que l'engagement qu'ils avaient pris était avec le Saint-Esprit et non avec lui. Et le Saint-Esprit, connaissant les cœurs, révéla à Pierre ce qui s'était passé. Et le texte poursuit disant, les jeunes gens étant rentrés, donc ils reviennent d'avoir enseveli le mari, ils la trouvèrent morte, ils l'emportèrent et l'ensevelirent auprès de son mari. Et alors, une grande crainte s'empara de toute l'assemblée et de tous ceux qui apprirent ces choses. Comment Ananias et Saphira ont-ils pu cogiter pareil plan? Comment, après s'être engagés à servir Dieu en se faisant baptiser, ont-ils pu errer ainsi et réfléchir ensemble à ceci sans que l'un ne dise à l'autre « On ne peut faire cela, notre engagement avec Dieu ne nous le permet pas ». Nous disons dans notre jargon « L'un a dit lâché, l'autre a dit coupé ». En fait, Ananias et Saphira avaient vu plusieurs personnes, des nouveaux baptisés, des nouveaux venus, vendre des propriétés, des maisons, porter le prix de ce qui avait été vendu au pied des apôtres pour aider à subvenir aux besoins d'un grand nombre de baptisés démunis. Et notamment, ce fut le cas, rapporte le texte, pour un homme nommé Joseph, dit Barnabas, un lévite, acte 4, chapitre 36 à 37. Joseph, surnommé par les apôtres Barnabas, ce qui signifie fils d'exhortation, lévite, précise-t-on, originaire de Chypre, vendit un champ qu'il possédait, apporta l'argent, donc la totalité, et le déposa au pied des apôtres pour faire servir à l'aide qu'avaient besoin les uns et les autres. Ananias et Saphira avaient été impressionnés. Ils se sont sentis poussés à faire de même. Comme ça arrive bien souvent, quand on voit des gens faire un certain nombre d'actions, alors on a envie de faire autant. Il y a quelque chose, une étincelle qui a brillé dans leur cœur. Mais, chemin faisant, étant à la recherche de reconnaissance et de gratification personnelle, ils concoctèrent ce plan de vendre une propriété qu'ils possédaient et de porter une partie du champ aux apôtres. Et ils garderaient l'autre partie pour leurs besoins personnels, tout en faisant croire que ce qu'ils apportaient représentait la totalité du prix de la vente. Et alors, désormais, ils seraient considérés comme des bienfaiteurs dans la nouvelle église qui commençait et ils auraient probablement une place de choix, membres bienfaiteurs, probablement une médaille. Ils pensaient à eux, aux honneurs qu'ils pourraient recevoir, à la façon dont on les regarderait désormais et dont on parlerait d'eux. Peut-être que leur nom aurait été mis sur une liste à l'honneur. Mais ils ne pensaient pas soulager les besoins des nécessiteux de l'Église naissante. Mais c'était sans compter que le Saint-Esprit qui sait tout, qui voit tout et qui révèle ce qui lui semble bon et dénonce les fraudeurs, les égoïstes, était celui avec qui il traitait. Il pensait traiter simplement avec des apôtres. Et le Saint-Esprit révéla à Pierre l'arnaque et le retour de bâton fut radical. Dans le livre Conquérant Pacifique au chapitre 7, le même auteur, Ellen G. White, déclare « Par le jugement sévère infligé à ses chrétiens par jure, Dieu veut nous apprendre la profondeur de son mépris »
et de son aversion pour l'hypocrisie et la duplicité. En affirmant avoir tout donné, Ananias et Saphira avaient menti au Saint-Esprit. Et finalement, ils perdirent cette vie et celle à venir. Ils ont tout perdu. Le même Dieu qui punit ces chrétiens coupables condamne aujourd'hui toute fausseté. Les lèvres menteuses lui sont en abomination. Et il déclare dans la cité sainte, il n'entrera rien de souillé, ni personne qui se livre à l'abomination ou au mensonge tel qu'on trouve dans le livre de l'Apocalypse. Pourtant, Ananias et Saphira avaient cru au Seigneur Jésus. Lorsque Pierre avait fait son discours, ils avaient été touchés et ils avaient été poussés à demander le baptême qu'ils avaient reçu avec la foule des autres baptisés. Mais ils n'étaient pas convertis. Ils n'avaient pas laissé l'Esprit Saint commencer son œuvre en eux. Ils avaient gardé le même état d'esprit. Oui, ils avaient sûrement l'habitude de trafiquer ainsi et de se faire bien voir. Mais cette fois-ci, ils n'avaient pas affaire à des hommes. La profession de foi d'une personne n'est pas une preuve suffisante de sa communion avec le Christ. Il ne suffit pas de déclarer « je crois », mais il faut mettre en pratique les enseignements divins. Le livre des Actes des Apôtres nous présente une autre situation semblable qui s'est aussi présentée dans l'Église primitive, donc au début de l'Église. En dépit de la puissance de l'Esprit qui se manifestait, ces attitudes étaient déjà là. Alors que l'Évangile était en train d'atteindre les non-juifs, l'histoire rapporte dans Actes 8, verset 4 à 24, le fait suivant. Après la persécution à Jérusalem, les apôtres et les disciples se dispersent. Et Philippe, étant descendu, dit le texte, dans la ville de Samarie, y prêcha le Christ. Les foules entières étaient attentives à ce que disait Philippe. Et lorsqu'elles apprirent et virent les miracles qu'il faisait, car des esprits impurs sortirent de plusieurs démoniaques en poussant de grands cris, et beaucoup de paralytiques et de boiteux furent guéris, il y eut une grande joie dans cette ville. Remarquez avec moi que l'action de l'Esprit Saint provoque toujours de la joie. Une joie pure, une joie sainte qui conduit l'homme à reconnaître l'œuvre de Dieu. En fait, dans cette ville, dit-on, verset 9, il y avait auparavant dans la ville un homme nommé Simon qui, se donnant pour un personnage important, remarquez bien le terme, important, il exerçait la magie et provoquait l'étonnement du peuple de la Samarie. Remarquons que toute la population, c'est le peuple de Samarie, était époustouflé par les réalisations de Simon, qui lui travaillait sous la puissance du diable. C'est de la magie, dit-on. Et cela lui apportait probablement de l'argent en quantité. Au verset 10, le texte continue disant, « Tous, depuis le plus petit jusqu'au plus grand, l'écoutaient attentivement, Simon. » Et il disait, « Celui-ci est la puissance de Dieu, celle qui s'appelle la Grande. » Et il l'écoutait attentivement, parce qu'il les avait longtemps étonnés par ses actes de magie. Remarquez qu'on n'avait jamais vu cela en Samarie. Simon prétendait être uni à Dieu. Et tous pensaient que Simon était dirigé par Dieu. L'homme était vénéré. On pensait qu'il était arrivé en haut de l'échelle du gnosticisme. Puisque à l'époque, la gnose, c'était la connaissance qui permettait d'arriver à la compréhension de Dieu. Mais au verset 12, le texte nous dit, quand Philippe maintenant arrive et prêche, quand ils eurent cru à Philippe, qui leur annonçait la bonne nouvelle du royaume de Dieu et du nom de Jésus-Christ, hommes et femmes se firent baptiser. Remarquez que lorsque le vrai Dieu arrive, chassant les démons, rétablissant la dignité de l'homme, guérissant les malades, vraiment,
rétablissant la santé de l'homme, et ceci de façon durable, contrairement à Simon, dont les actes étaient passagers. Il n'y a pas photo, la confusion est démasquée. Si bien que il

0: vous ai dit au verset 13, Simon lui-même crut. Et après avoir été baptisé, il vient comme les autres, il est touché lui aussi. Il ne quittait plus Philippe. Il devient un disciple fidèle. Et il voyait avec étonnement les miracles et les grands prodiges qui s'opéraient. Simon lui-même constate qu'en fait, la puissance qui utilise Philippe n'est pas la même que celle qu'il utilisait. Et que lui n'était pas dans le droit sentier. Il reconnaît que c'est là l'action du vrai Dieu. Il est convaincu et il croit et il témoigne de sa foi. Il fait une confession de foi. Il dit qu'il croit de tout son cœur au Seigneur Jésus et il se fait baptiser. Quelle victoire sur Satan! Quel émoi dans la foule! Quelle nouvelle missionnaire envoyée à Jérusalem et dans toutes les églises débutantes par une lettre missionnaire! Le baptême de Simon, le magicien de Samarie. Waouh ! De plus, Simon suit Philippe comme un nouveau disciple qui veut apprendre et servir le maître. On aurait pu avoir l'histoire dans la Bible de Philippe, Simon, le nouveau missionnaire. Mais au verset 14, le texte nous rapporte que les apôtres qui étaient à Jérusalem, donc qui apprennent que la Samarie avait reçu la parole de Dieu, ils vont envoyer Pierre et Jean qui, arrivés sur place, vont faire les choses suivantes. Donc ils arrivent chez les Samaritains, ils prièrent pour eux afin qu'ils reçoivent le Saint-Esprit, parce qu'il n'était pas encore descendu sur eux. Contrairement à ce qui s'était fait auparavant, les gens qui étaient baptisés à Jérusalem avaient reçu le Saint-Esprit, les Samaritains pas encore. Ils avaient seulement, dit le texte, été baptisés au nom du Seigneur Jésus. Et alors Pierre et Jean leur imposèrent les mains et ils reçurent le Saint-Esprit. Étonnant, étant donné l'animosité qui régnait entre juifs et samaritains, dans le livre de Jean, ça rapporte cette animosité qu'il y avait lorsque Jésus rencontre la samaritaine près du puits, où elle se pose la question, mais pourquoi un juif, Jésus, entrer en contact avec elle? Une animosité qui régnait entre eux. Il était essentiel donc que ces derniers, les Samaritains, reçoivent le Saint-Esprit en présence des chefs de l'Église de Jérusalem, l'objectif étant de préserver l'unité de l'Église naissante. Vous observez qu'il y a un délai dans la réception du Saint-Esprit pour eux. Eh bien, ce délai de réception du Saint-Esprit peut aussi montrer que les Samaritains avaient besoin de se placer sous l'autorité des apôtres qui devaient confirmer l'admission du tout nouveau groupe parmi les croyants. Ainsi, l'Église resterait unie et que cette divergence qu'il y avait entre juifs et samaritains n'existe plus. Pas de discrimination, pas de séparation de groupe. Et au verset 18, il se passe quelque chose d'inattendu. Le texte dit, lorsque Simon vit que le Saint-Esprit était donné par l'imposition des mains des apôtres. Alors là, il y a un déclic qui se fait chez Simon. Le texte dit, il leur offrit de l'argent en disant, accordez-moi aussi ce pouvoir afin que celui à qui j'imposerai les mains reçoive le Saint-Esprit. Simon se dit, il y a une affaire à faire. Il y a quelque chose à conclure. Là, voilà, j'ai trouvé le truc de Philippe.
1: Remarquez avec moi que la foi de Simon, son assiduité à suivre Philippe et aux rencontres de Philippe, était donc motivée par des raisons purement égoïstes et n'était pas authentique. Il offre de l'argent. Simon considérait sa foi comme un axe extérieur qui lui permettrait d'avoir part à la puissance qu'il croyait discerner chez Philippe. Et en suivant Philippe, il pouvait garder le contact avec la foule qu'il appréciait auparavant. Et ayant maintenant ce pouvoir, ayant récupéré ce pouvoir d'imposer les mains et de permettre aux gens de recevoir le Saint-Esprit, eh bien Simon retrouverait sa gloire passée et il recommencerait son commerce. Ben oui, il se ferait probablement payer pour imposer les mains aux gens afin qu'ils reçoivent le Saint-Esprit. Et le texte nous dit que la réponse de l'apôtre Pierre fut sans équivoque. Verset 20, Pierre lui dit, « Que ton argent périsse avec toi, puisque tu as cru que le don de Dieu s'acquérait à prix d'argent. Il n'y a pour toi ni part ni lot dans cette affaire, car ton cœur n'est pas droit devant Dieu. Repens-toi donc de ta méchanceté et prie le Seigneur pour que la pensée de ton cœur te soit pardonnée s'il est possible. Car je vois que tu es dans un fiel amer et dans les liens de l'iniquité. » Alors on aurait pu se dire, tiens, Simon réalise qu'il a erré, que Simon va tomber aux pieds des apôtres, demander pardon et s'adresser au Seigneur. Mais non, Simon répondit, « Priez vous-même le Seigneur pour moi, afin qu'il ne m'arrive rien de ce que vous avez dit. » Simon fut baptisé, mais Simon n'était pas converti. Sa réaction montre que saisi de crainte à ce qu'annonce Pierre, il souhaitait simplement échapper aux conséquences de son péché. Mais Simon ne renonçait pas à son péché. Il refusa de se repentir et de chercher le pardon de Dieu. Pourtant, Dieu lui tendait la main. Dieu lui offrait une autre chance de briser les liens de l'occultisme dans lequel il était encore malgré son baptême. Mais Simon refusa la main tendue de Dieu. Simon, comme Ananias et Saphira, s'était joint à l'église de Dieu, mais non au Seigneur Jésus-Christ. Il arrive que plusieurs ont, avant de rencontrer Christ, avant leur baptême, ils ont été dans les liens de Satan. Ils ont pratiqué l'occultisme. Ils ont fréquenté le monde des esprits malins. Ils ont été à leur service, comme ce fut le cas de Simon. Ils ont géré des affaires malhonnêtes, comme ce fut le cas d'Anania et Saphira. Et aujourd'hui encore, certains le sont encore tout en étant baptisés, ayant fait profession de servir Dieu, d'être intégré à son Église. Et aujourd'hui, Dieu vous tend la main si c'est votre situation, comme il le fit pour Simon le magicien. Et il vous dit que si c'est le cas pour vous, alors il est encore temps de vous repentir et d'obtenir le pardon de Dieu. Il est encore temps de vous abandonner complètement entre les mains du Christ et d'être dirigé et de vivre par le Saint-Esprit. Dans le conseil à l'Église au chapitre 53, le baptême, Ellen G. White déclare, le désir de Satan est que personne ne comprenne la nécessité d'un abandon complet au Seigneur. Celui qui ne s'abandonne pas complètement à Dieu n'a pas délaissé le péché. Ses appétits et ses passions, ses forces de prendre le dessus, la tentation obscurcit sa conscience. Une véritable conversion n'a pas lieu. Les pécheurs, dit-on de ceux qui ne sont pas liés à Dieu, qui sont opposés à Dieu, les pécheurs qui font profession de piété peuvent momentanément se mêler aux vrais disciples du Christ et par leur semblant de christianisme tromper beaucoup de gens. Mais au temps de la moisson du monde, il n'y aura pas de doute possible entre les bons et les mauvais. On verra alors ceux qui ne s'étaient joints qu'à l'Église et non au Christ. L'ivraie, tel que dit la parabole, peut se mêler au froment et bénéficier avec lui de tous les avantages du soleil et de la pluie. Mais au temps de la moisson, on apercevra la différence entre le juste et le méchant, entre celui qui sert Dieu et celui qui ne le sert pas. Le Christ lui-même décidera quels sont ceux qui pourront faire partie de la famille céleste. Il jugera tout être humain selon ses paroles et selon ses œuvres. Une simple profession de foi ne sera d'aucune valeur devant lui. Seule la nature du caractère décidera de la destinée. Mes amis, le Sauveur ne nous laisse pas entendre qu'un temps viendra où l'ivraie se changera en blé. Le blé et l'ivraie croissent ensemble, dit la parabole, jusqu'à la moisson qui est la fin du monde. Alors, ce n'est qu'à ce moment-là, l'ivraie sera liée en gerbe pour être brûlée, tandis que le blé sera amassé dans les greniers célestes. Alors les justes resplendiront comme le soleil dans le royaume de leur Père. Le Fils de l'homme enverra ses anges, dit le texte, qui arracheront de son royaume tous les scandales et ceux qui commettent l'iniquité. Ils les jetteront dans la fournaise ardente, où il y aura des pleurs et des grincements de dents. Chers auditeurs, il est temps pour chacun de vous qui entendez ce message de vous examiner sous la loupe qu'est le regard du Saint-Esprit, face au miroir qu'est le regard du Saint-Esprit, afin de savoir si vous êtes lié seulement à une église, à l'église, ou si vous êtes lié à Jésus-Christ. Et afin de modifier la direction suivie, si tel est le cas, afin d'être converti par le Saint-Esprit et d'être compté au nombre du bon grain et de faire partie de la récolte que notre Seigneur se prépare à entrer dans le grenier céleste, il est bon d'aller sous cette loupe qu'est le regard profond du Saint-Esprit. Être baptisé ne suffit pas. Il faut être conduit par l'Esprit de Dieu. Il faut vivre par l'Esprit de Dieu. Et que Dieu produise en nous le vouloir et le faire selon son bon plaisir. Dans sa deuxième lettre à Timothée, au chapitre 3, versets 1 à 5, l'apôtre Paul écrit ceci à Timothée. Alors que nous arrivons au terme de l'histoire de cette terre, que l'ensemble des événements dans l'Église et dans le monde nous le disent, les pandémies sont là, les catastrophes naturelles abondent, la situation économique chaotique des nations, la violence en croissance permanente, la méchanceté en dérive totale, la rébellion des enfants vers leurs parents, le refus permanent d'accepter l'autorité. Bien, l'apôtre Paul l'écrivait déjà à Timothée des siècles auparavant. Il disait de Timothée 3, 1 à 5, « Sache, dit-il, que dans les derniers jours, il y aura des temps difficiles, car les hommes seront égoïstes, amis de l'argent, fanfarons, hautains, blasphémateurs, rebelles à leurs parents, ingrats, irréligieux, insensibles, déloyaux, calomniateurs, intempérants, cruels, ennemis des gens de bien, traîtres, emportés, enflés d'orgueil, aimant le plaisir plus que Dieu, ayant l'apparence de la piété, mais reniant ce qui en fait la force. » Il dit à Timothée, « Éloigne-toi de ces hommes-là. » Chers amis auditeurs, les prophéties bibliques s'accomplissent sous nos yeux. Ce que décrit l'apôtre Paul est ce que nous vivons tous les jours depuis maintenant des décennies. Et aujourd'hui, c'est le moment d'être totalement et sans faille lié à Jésus-Christ et non simplement à une église. Oh, mon souhait pour vous est que Dieu fasse, vous qui m'écoutez, vous soyez tous liés à Jésus et qu'il n'y ait aucun de vous qui a été baptisé au nom du Père, du Fils et du Saint-Esprit et qui demeure non converti à l'image de Simon ou d'Anania et de Saphira et non conduit par l'Esprit Saint. Prions ensemble. Merci Seigneur pour cette réflexion sur ce que tu attends de nous lorsque nous nous engageons derrière toi, que nous répondons à ton appel d'être transformés, de devenir tes disciples et de se préparer pour le royaume qui est déjà en marche et que tu prépares pour nous. Seigneur, permets que ton Esprit Saint éclaire chacun. Permets que chacun vienne à la loupe de ton Esprit Saint. Examiner sa situation, son état, afin de savoir s'il est lié à toi ou simplement à une église. Permets que cet examen puisse être fait par chacun et que nous puissions mettre en ordre ce qu'il y a à mettre en ordre sous la direction de ton Esprit Saint, être transformés et devenir les vrais instruments que tu voudrais et les vrais disciples que tu voudrais. Merci pour ta patience, merci pour ton amour, et merci pour ce que tu feras pour chacun des auditeurs et que ton nom soit glorifié. Nous t'avons prié au nom de Jésus-Christ. Amen.

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1: Bonjour à tous. Une nuit très mouvementée pour les pompiers de Guadeloupe. Les soldats du feu sont intervenus à de très nombreuses reprises pour éteindre des débuts d'incendie sur des obstacles laissés au milieu de la chaussée, notamment à Sainte-Anne, aux Abîmes ou encore à Petit-Bourg. Des violences qui éclatent alors que de multiples appels à la mobilisation ont été partagés sur les réseaux sociaux ces derniers jours. En Guadeloupe, toujours, au lendemain de l'incendie de plusieurs bateaux dans le port de pêche de Lorisisque, une fusillade a éclaté cette nuit peu avant 22h dans ce quartier de Pointe-à-Pitre. Plusieurs coups de feu auraient été entendus et 3 personnes auraient été blessées. Les victimes seraient 3 frères. Ils ont été pris en charge par les secours, puis transportés à l'hôpital. Leur jour ne serait pas en danger. En Guyane, cette fois, après une succession de violences, le préfet annonce un tour de vis pour les contrôles d'armes. On déplore dans cette région 45 homicides depuis le début de l'année et 370 armes ont été saisies depuis janvier, contre 300 sur l'ensemble de l'année 2025. Les contrôles sur les axes routiers et fluviaux, mais aussi dans les établissements scolaires, vont être renforcés. En Martinique, près de 300 élèves et 11 bus ont fait l'objet d'un contrôle inopiné par les forces de l'ordre hier matin devant le lycée Victor Anissé de Saint-Pierre. Les chauffeurs ont été soumis à des dépistages d'alcool et de stupéfiants. Les élèves, eux, ont vu leur sac fouillé. Aucune infraction n'a été relevée. Journée de grève dans la fonction publique, les syndicats ont lancé un appel national pour réclamer de meilleurs salaires et dénoncer le gel de leurs points d'indice. En Martinique, ce mouvement provoque des perturbations dans les écoles, les crèches et plusieurs services municipaux. Deuxième jour aujourd'hui de la visite d'Anne Rubinstein en Guyane. La déléguée interministérielle à la lutte contre la pauvreté vient voir comment sont utilisés sur le terrain les 7 millions d'euros de subventions du pacte des solidarités outre-mer. Une conférence s'est ouverte hier au Mexique pour chercher une réponse commune face au fléau des sargasses. Jusqu'à demain, collecte en mer, stockage, prévision des échouements ou encore coordination des politiques publiques sont au cœur des échanges. Bonne journée.
2: Bonjour à toutes et tous. Près de 10% de grévistes dans la fonction publique de l'État aujourd'hui, c'est ce qu'indique le ministère de l'Action et des Comptes Publics. Le ministère de l'Éducation comptabilise lui 14% des enseignants en grève. L'intersyndicale de la fonction publique appelée à défendre le pouvoir d'achat. Plus de 160 manifestations avec notamment 10 000 manifestants à Bordeaux selon la CGT. Près de 4 000 à Marseille selon la préfecture et 2 000 à Nice. Et à Paris, le défilé se poursuit et les fonctionnaires sont rejoints par les pompiers. Ils sont plusieurs milliers mobilisés pour demander plus de moyens. Une délégation est reçue par le ministre de l'Intérieur, Laurent Nunez. Il existait en France depuis 1896. Le chausseur André va disparaître. L'entreprise en cessation de paiement a été placée aujourd'hui en liquidation judiciaire. Elle a compté jusqu'à 500 magasins dans les années 80, mais il n'y en avait plus qu'une dizaine après plusieurs années de difficultés financières. Marine Le Pen assure avoir une confiance absolue envers Jordan Bardella. La candidate du Rassemblement National à la présidentielle a pris la parole après l'enquête de Mediapart. Elle révèle des propos antisémites attribués au président du RN datant d'il y a 13 ans. Marine Le Pen promet de contre-attaquer. Jordan Bardella lui dénonce les prémices d'une guerre totale contre son parti avant l'élection de l'an prochain. Ce ne sera finalement pas 67 ans, mais 65, l'âge légal de départ à la retraite voulu par Édouard Philippe, l'ancien Premier ministre candidat à la présidentielle.

défendu ses propositions dans une vidéo publiée sur YouTube. Il faut, dit-il, prendre les bonnes décisions avant que la crise financière arrive. Édouard Philippe propose de porter progressivement la durée de cotisation à 45 ans. Et puis lui aura 40 ans demain. Olivier Giroud évoque dans l'équipe la retraite qui approche. C'est très probablement ma dernière saison, confie l'attaquant du LOSC, et il ajoute qu'il profite de chaque instant. Olivier Giroud a déjà mis un terme à sa carrière avec l'équipe de France il y a 2 ans. Voilà pour l'info. Bon après-midi.

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Bonjour à toutes et à tous et bienvenue dans Info Actu, la radio de l'espoir qui vous accueille tous les jours du lundi au vendredi de 11h à 13h sur les ondes d'Espérance FM. Nous sommes aujourd'hui le mardi 29 septembre 2026, il est 11h09 sur les 91.6. On reste en Martinique avec une information à destination des parents d'élèves. En raison de la mobilisation nationale de ce mardi 29 septembre, la ville de Fort-de-France informe que la distribution des repas dans les cantines scolaires ne pourra pas être assurée aujourd'hui en raison du blocage de la cuisine centrale. Dans les écoles qui sont en mesure d'accueillir les élèves, les parents sont donc invités à récupérer leurs enfants à 11h30 ou à des fois leur fournir un repas froid. La municipalité remercie les parents et les usagers pour leur compréhension. Martinique Transport nous informe qu'en ce moment qu'une mise à jour est en train de se faire concernant les horaires du Nord. Les lignes de Sainte-Marie n'ont desservi jusqu'à nouvel ordre. Perturbation sur la ligne N-Aven de Basse-Pointe-Mahou jusqu'à nouvel ordre. Reprise progressive des horaires décalés sur le site jusqu'à nouvel ordre. Ligne N-Aven 5 Sainte-Marie-Mahou n'ont desservi jusqu'à nouvel ordre. Soyez prudents et vigilants sur les routes. Circulation à l'arrêt sur la départementale 15 aux alentours de Sainte-Marie. Trafic dense sur la nationale 4 aux alentours de Saint-Joseph. Trafic dense sur la nationale 1 aux alentours du Robert. Circulation à l'arrêt sur la nationale 1 aux alentours du Lamentin. Trafic dense sur l'autoroute 1 aux alentours de Dillon. Trafic modéré sur la départementale 41 aux alentours de Fort-de-France. Circulation à l'arrêt avenue Camille d'Arcier à Fort-de-France. Trafic dense sur route de Cluny à Fort-de-France. Trafic modéré sur rue Jules Ferry à Chelcher. Circulation à l'arrêt impasse du Petit Château aux alentours de Ducosse. Et trafic dense sur rue de la Liberté Petit Bourg à Rivière-Salée. La SMN nous informe qu'en raison du lavage du réservoir Bourg 1O, la distribution d'eau potable connaîtra des perturbations voire des interruptions. Les quartiers concernés de Sainte-Anne, Barrière-Lacroix, Bourg et Pointe-Marin. Début le mardi 29 septembre 2026 en début de matinée, retour à la normale estimé le 29 septembre en début d'après-midi. Et pour terminer, en raison des travaux sur le réseau du réservoir Tourail, la distribution d'eau potable connaîtra des perturbations voire des interruptions. Les quartiers concernés de Rivière-Salée, l'eau Ibis, Tourail, groupe Tourail, début le mercredi 30 septembre 2026 en début de matinée, retour à la normale estimée le 30 septembre en début d'après-midi. L'Espace Sud et la SME remercient les abonnés concernés de leur compréhension. Un geste simple qui peut sauver des vies, l'établissement français du sang poursuit ses collectes en Martinique. Où donner son sang, aujourd'hui mardi 29 septembre, à la Marine nationale de Fort-de-France de 8h à 13h. Mercredi 30 septembre, armée de Z de Fort-de-France de 8h à 16h. Jeudi 1er octobre, Libel Price, la Trinité de 9h à 14h. Vendredi 2 octobre, à la mairie de Chelcher de 8h à 13h. Et samedi 3 octobre, au centre commercial Courbary-Lyonisme, le Robert de 8h à 12h30. La maison du don est située à immeuble Le Fils à Dillon. La maison du don est ouverte aujourd'hui mardi de 10h30 à 17h, mercredi de 8h à 14h, jeudi de 10h30 à 17h, vendredi de 10h30 à 17h et samedi de 8h à 12h30. La nouvelle maison du don répond 05 96 75 79 00. Et c'est parti pour les chroniques de la mi-journée. Retrouvez à 11h16, des mots font aussi des phrases. J'ai comme guérison. Retrouvez une nouvelle chronique d'information de l'assurance retraite. Comment bien vivre sa retraite à 11h30. Les événements du jour à 11h34, que s'est-il passé le 29 septembre, en commençant par l'année 1837. Et dans notre concept pratique du jour à 11h40, prenons soin de notre cœur. Et ce sera suivi à 11h50 du proverbe créole du jour. Aujourd'hui, dans notre séquence info à 12h11, nous vous proposons de vous parler de la journée mondiale du cœur. Dans notre chronique comment connaître ses droits à 12h13, remboursement, vous pouvez désormais envoyer vos feuilles de soins via l'application Contamélie. Et ce sera suivi à 12h15 du petit sourire du jour. 12h18, les communiqués, ouvre ta fenêtre à 12h27, la météo 12h30 et les avis d'obsèques 12h37, place au petit clin d'œil du jour.

C'est un réel plaisir de te retrouver pour ce petit clin d'œil que je t'adresse d'ailleurs avec beaucoup d'amour. Peut-être que ton cœur déborde dans ce moment de gratitude. Tu te sens aimé de Dieu, béni, débordant d'amour, car tu te rends compte de toutes les bénédictions déversées dans ta vie, auprès de ta famille, sur ton lieu de travail, dans ta vie. Tu arrives à percevoir cette main divine qui agit quotidiennement dans ta vie. Tu as été guéri, des portes se sont ouvertes, tu as un toit sur la tête, tu arrives à te nourrir, tu te sens comblé par les bienfaits de la nature. Tu es reconnaissant pour les amitiés chères à ton cœur, pour les personnes qui t'entourent. Bref, tu ressens de l'amour en toi et autour de toi. C'est comme si ton cœur avait envie de chanter l'amour de Dieu. Alors oui, je voudrais t'encourager à partager cette gratitude, cette reconnaissance, cette joie autour de toi. Ta joie contribuera à l'équilibre de nos vies ternies, très souvent par les mauvaises nouvelles de ce monde. Dieu agit encore aujourd'hui et maintenant. J'en suis sûr. Et l'expression de ta gratitude nous permettra d'y voir plus clair et de souligner vraiment la présence de Dieu dans nos vies. Alors merci pour ton rayonnement, merci pour ta gratitude exprimée. Et d'ailleurs, je t'encourage à la partager. Philippiens 4, verset 4 nous dit bien « Réjouissez-vous toujours dans le Seigneur, je le répète, réjouissez-vous. Alors ne cesse de te réjouir des bienfaits de Dieu dans ta vie. Assurément, d'autres, en t'écoutant, se retrouveront encouragés. Alors, je tiens à te remercier pour ton éclat et je veux vraiment t'inviter à partager ces bienfaits que Dieu te donne. Merci pour cette reconnaissance, cette gratitude exprimée qui, en débordant auprès de ton entourage, auprès de chacun d'entre nous, nous fait assurément du bien. J'aurai plaisir à te retrouver pour un autre clin d'œil. D'ici là, prends soin de toi.

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1: Aujourd'hui, la guérison. Corinne, bonjour.
2: Bonjour Jail, bonjour à tous.
1: On discute, on pavoise et puis nous aussi derrière le micro.
2: Je suis en train de penser, puisqu'on en est à la lettre G, on aurait pu faire Gilles. Il y aurait des choses à dire. Hein.
1: Non, c'était pas une bonne idée. Le prénom, de toute façon, c'est intéressant. Tous les prénoms sont intéressants, vous savez, hein, dans les recherches comme cela. D'ailleurs, quand on a un enfant et qu'on veut donner un prénom, c'est toujours une histoire assez compliquée. Bon, Corinne, vous n'êtes pas venue pour parler des prénoms, n'est-ce pas?
2: Non, puis pas de vous non plus.
1: Pas de moi non plus, c'est dommage, on aurait pu faire un petit truc sympa. Corinne, vous êtes venue parler de la guérison. Alors, moi, j'ai sous les yeux. Maintenant, je prends l'habitude de prendre ma définition du dictionnaire. Suppression d'un mal physique ou moral. Ça vous dit quoi?
2: Eh bien,
1: je reviendrai la prochaine fois.
2: Non, pas du tout. Mais quand on souffre d'un mal, justement, l'idée qu'il soit supprimé, parce que vous avez bien utilisé le mot suppression, est une perspective extrêmement intéressante. Qui soulage, ça fait du bien d'espérer en la guérison. D'aspirer à la guérison. Parce que quand on souffre, ça devient même obsessionnel, le désir d'être débarrassé de sa souffrance, de ce qui nous fait souffrir. Que ce soit physique, que ce soit moral, affectif, etc.
1: Voilà, je vois par exemple, j'ai guérir un enfant de sa timidité aussi, donc lui permettre effectivement de dépasser un mal ou un handicap ou une difficulté ou une fragilité.
2: Hein. Oui. Ce qui est intéressant aussi, ce qui montre dans cet exemple que vous donnez, que la guérison peut être aussi un processus progressif, où on passe d'une étape à l'autre, petite amélioration, nouvelle amélioration, jusqu'à un meilleur état.
1: Pour qu'il y ait guérison, il faut qu'il y ait un état considéré comme un état de mauvaise santé. Donc, s'il y a la santé, il n'y a pas besoin de guérison, on est d'accord.
2: Il faut
1: quand même pouvoir avoir un critère de référence, c'est la santé. Une bonne santé.
2: Exactement, on a une définition parfois que théorique, mais enfin non, pratique aussi, de ce que c'est qu'être en bonne santé, en bonne forme. Et puis ça s'altère à certains moments de notre vie.
1: Vous savez qu'il y a quelques années, l'OMS, l'Organisation Mondiale de la Santé, donnait comme définition de la santé donc la paix de tous les organes. C'était dans les années 70. Donc on avait un regard sur le corps, c'était la paix, la tranquillité de tous les organes. Et puis cela a changé. Hein. C'était pas seulement de tous les organes, on est passé sur le côté psychique, spirituel et physique.
2: Oui, c'était un peu réducteur de ne parler que du corps et de sa mécanique d'une certaine manière.
1: Voilà. Ouais.
2: On sent bien, je crois, d'une manière intuitive, qu'être en bonne santé, en bonne forme, c'est pas juste ne pas avoir mal à l'estomac, mais c'est aussi dans sa tête, dans son cœur.
1: Ne plus avoir d'espérance.
2: Voilà.
1: Ne plus avoir des projets.
2: Et guérison, effectivement, concerne tous les domaines. Et on peut être en parfaite santé physique, mais souffrir quand même d'un mal différent et aspirer à la guérison de ce mal intérieur ou moral ou mental.

0: Ça, c'est âgé aussi, hein. On aurait pu faire guitare.
1: Bon, revenons à des choses sérieuses. La guérison, c'est vrai qu'il faut être passé par la maladie. Et on y est tous plus ou moins passés.
0: Je crois que tout le monde expérimente ça à un moment.
1: Mais
0: ou
1: quand
0: un
1: même,
0: autre.
1: Certains plus que d'autres.
0: Ah oui, ah oui. Il y a une grande inégalité voilà. Dans notre
1: Je vois, je suis peut-être allé dans les 15 dernières années une fois chez le médecin. C'est vrai que moi, je suis pas forcément la personne la mieux placée pour parler de guérison.
0: À moins que vous ne sachiez pas reconnaître parfois que vous êtes malade et que vous auriez besoin d'être
1: Corinne,
0: guéri.
1: C'est à cela que je veux en venir, c'est que quelquefois, voilà, on pense qu'on est en bonne santé, peut-être effectivement, et on le voit en psychologie aujourd'hui, on voit qu'il y a des éléments qui nous empêchent de vivre. En plénitude, hein, d'une manière épanouie. Alors oui. Ça, c'est des empêchements à la bonne santé, psychologique par exemple.
0: Oui, bien sûr, bien sûr. Et c'est assez facile de repérer la maladie physique, mais pour ce qui est des choses plus abstraites comme la maladie psychologique, émotionnelle, etc., c'est souvent plus difficile à s'en rendre compte soi-même qu'on est atteint et qu'on aurait besoin d'être soigné. Et c'est d'ailleurs un principe de base de la psychologie, c'est que il faut que la personne elle-même ressente le besoin de se confier à un psychothérapeute. Sinon ça ne servirait à rien, ça n'aurait aucune efficacité. Parce que la personne elle-même est partenaire du soin et de la guérison. Donc elle a besoin d'être dans une prise de conscience personnelle et dans un désir personnel de s'en sortir.
1: Alors Corinne, nous prenons systématiquement dans une deuxième partie d'émission un rapport ou un texte de la Bible. En tout cas, là, la référence c'est dans un livre qui est le dernier livre de la Bible. Et là, il y a un arbre pour la guérison des nations. Voilà, vous allez m'expliquer parce que moi je pensais que justement, on est dans ce texte, nous nous trouvons dans un paradis en tout cas présenté par Dieu. Et là, il y a un arbre pour la guérison. De quoi il s'agit ?
0: Oui, on est donc dans l'Apocalypse, dernier livre de la Bible, et on est même dans le dernier chapitre de l'Apocalypse, ce chapitre qui clôt l'histoire de l'humanité par le monde à venir. Et ce monde à venir est décrit d'une manière très imagée. À la fois, il ressemble à notre monde actuel. Il y a des arbres, il y a un fleuve, il y a différents éléments qui sont des choses qu'on connaît. Et en même temps, ce monde est différent. Heureusement, parce que je crois qu'on aspire à quelque chose de différent de ce que nous connaissons dans ce monde actuel. Et la grande différence de ce monde à venir, c'est qu'on y est bien. Et ce bien-être parfait, idéal, total, est exprimé avec différentes images. Et entre autres, il y a un arbre dans ce paradis qui produit en permanence du fruit. Il donne du fruit 12 fois par an. Donc ça veut dire en permanence, il y a du fruit sur cet arbre. On risque jamais de manquer. Et cet arbre, et ses fruits, et ses feuilles même, servent à guérir. Comme s'il y avait en nous tous, dans chaque personne de l'humanité, ce besoin, cet appel intime, profond, intense, ce désir d'être guéri.
1: Alors, guéri de quoi ?
0: Parce que moi, si de tout. De tout ce qui va mal.
1: J'ai même plus le temps de finir.
0: Non, mais c'est vrai. Vous voyez, c'est une sorte d'appel. Et si Dieu prévoit cette réponse permanente, cet arbre fleurissant et verdoyant en permanence, c'est parce qu'il sait que c'est un besoin fondamental d'être guéri de tout. Tout ce qui nous pèse, tout ce qui nous écrase, tout ce qui nous fait souffrir.

0: Voilà, bien après de la musique, j'arrive quand même à prendre un peu la parole, Corinne.
1: Mais allez-y, parlez donc.
0: Hein, aujourd'hui, j'arrive même plus à en placer une. Corinne, bien sûr, on parle de cet arbre de guérison dans ce temps probable, futur. Il y a eu un arbre aussi qui était à l'origine de la maladie. Alors moi, je l'oublie pas. Là, vous parlez d'un arbre qui donne des fruits tous les mois, etc. Mais le premier arbre, c'est bien lui qui nous a donné la maladie dans l'histoire de la Bible, en tout cas.
1: Dans le jardin d'Éden, il y avait aussi un arbre comme cela. Et c'est d'ailleurs très intéressant que dans le troisième chapitre de la Bible et dans le dernier chapitre de la Bible, on retrouve des arbres comme ça, un arbre de chaque bout, de chaque côté, qui sont des arbres extrêmement forts quant à leur signification. Et par un arbre, au début, est arrivé le malheur sur la planète. Par un arbre, à la fin, vient la guérison. C'est très symbolique. C'est très symbolique. Mmh. Ce qui signifie que cette guérison est bien la guérison de toutes les formes de maux, de mal divers, amenés par le premier arbre. Par le moment où l'humain a consommé de ce premier arbre interdit.
0: Donc voilà une guérison possible. Uniquement à cette époque-là, il n'y a pas de guérison possible avant, avec Dieu dans le texte biblique. Cela, on parle du début, donc on n'y était pas. La fin, moi je ne sais pas si on y sera. Et entre les deux, alors?
1: Alors entre les deux, il y a de la place pour la guérison. Mais pour, je dirais pas de la guérison. Je dirais des guérisons et des plus petites guérisons.
0: Alors, est-ce qu'on parle de guérison ou de processus de guérison? C'est un terme que j'aime bien aussi, processus, parce que vous parliez d'étapes tout à l'heure.
1: Donc, oui.
0: De cheminement vers une guérison possible.
1: Oui, c'est souvent cela que l'on vit, quelque chose de progressif. Il est rare que ça se passe en claquant des doigts d'un seul coup. Mais il y a des petits éléments, ou même des gros éléments dans la Bible, qui montrent que cette guérison est une chose importante, même si elle n'est pas parfaite. Par exemple, Jésus a passé beaucoup de temps au cours de sa vie, à guérir des gens. Guérir de leurs petits bobos, de leur maladie, grave ou moins grave, d'une fièvre, de la lèpre, qui était une maladie très grave à l'époque. Il a passé beaucoup de temps à faire ces guérisons-là. Donc il accordait de l'importance à l'état physique des gens. Il a aussi passé beaucoup de temps à guérir mentalement des gens qui souffraient, non pas dans leur corps, mais dans leur esprit. Et cela se faisait par un enseignement, par un accueil, une proximité avec les gens, par le dialogue, par encore d'autres moyens. Donc je crois aussi que Dieu a le souci de nous guérir mentalement, affectivement, dans nos blessures profondes et intimes. Et souvent, là, je crois que c'est un processus qui est lent, long, qui parfois nécessite à peu près toute notre vie. C'est comme une sorte de démarche progressive, où nous sommes pleinement participants, c'est pas quelque chose qui nous tombe dessus de l'extérieur, mais où nous cheminons avec Dieu vers un état sans cesse meilleur de notre personne, de notre être intérieur. Et je crois vraiment, je crois profondément au désir de Dieu de nous guérir de cette manière-là, et à l'efficacité de l'enseignement de Jésus, d'une manière générale, les mille et une choses qu'il a enseignées sur le concret de la vie, sur la confiance en Dieu, sur le salut qu'il offre, tous ces éléments-là, au fur et à mesure qu'on s'en imprègne et qu'on y réfléchit et qu'on espère en cela, que ça a de l'importance pour nous, au fur et à mesure, ça apaise notre personne, ça guérit des blessures de l'enfance ou des blessures de la vie, et ça nous fait nous sentir mieux.
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9: 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La chronique info spéciale bien-être et vie sociale. La question d'Hervé, 63 ans.
6: Je vais bientôt être à la retraite, alors je suis hyper actif dans mon travail et j'ai un peu peur de l'après. Vous avez des conseils pour m'aider à franchir le cap ?
11: Eh oui Hervé, la retraite on en parle comme d'un grand saut dans le vide, alors qu'en réalité c'est plutôt un changement de décor. Non, la retraite n'est pas une fin, c'est un début. Un peu comme un lundi matin, mais sans lundi matin ni dimanche soir stressant. Le passage à la retraite, c'est vrai, est souvent vu comme une perte de son identité. Cette rupture sociale peut être déstabilisante. Mais très vite, on découvre qu'on peut exister autrement que par son travail. Reprendre une activité oubliée, en essayer une nouvelle, s'engager dans une association, renforcer ses liens, en créer d'autres. On se sent utile différemment et ça fait beaucoup de bien. Et pour ceux qui aiment être accompagnés, il existe Bienvenue à la retraite, un atelier proposé par les caisses de retraite pour faire le point sur ses envies, ses projets, ses rêves mis en pause. Il est animé par des professionnels formés et proches de chez vous. L'atelier Bienvenue à la retraite, c'est une sorte de mode d'emploi pour bien vivre cette nouvelle étape. Alors Hervé, vous qui appréhendez l'après, dites-vous que la retraite n'est pas un arrêt, c'est un virage. Prenez-le à votre rythme. Explorez, testez, rencontrez. Vous verrez, on s'y sent vite très vivant. Et souvenez-vous, le plus important, c'est de garder du lien social.
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Et maintenant, place aux événements du jour. Que s'est-il passé un 29 septembre? Voici quelques dates qui ont marqué l'histoire. En 1837, en France, une commission chargée des monuments historiques est instituée par le ministère de l'Intérieur, le comte de Montalivet. En 1918, la Bulgarie capitule pendant la Première Guerre mondiale et met fin à sa participation au conflit. Et en 1954, le CERN, Centre européen de recherche nucléaire, est officiellement créé. Voilà pour les événements qui ont marqué un 29 septembre. Une date qui, au fil des siècles, a été témoin de nombreux moments importants de notre histoire.

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4: Le petit conseil du jour. Aujourd'hui, prenons soin de notre cœur. Quelques habitudes simples peuvent faire la différence. Bouger régulièrement, privilégier une alimentation équilibrée, éviter le tabac et penser à contrôler sa tension artérielle. Alors prenons quelques minutes pour écouter notre cœur et adopter les bons réflexes. Parce que prendre soin de son cœur, c'est prendre soin de sa santé. C'était le petit conseil du jour. Prenez soin de vous et surtout, prenez soin de votre cœur.
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1: Belle bonjour tout le monde. En des mots phrasés, proverbe jodia c'est « Demain, c'est un couillon ». Cela signifie qu'il faut profiter de l'instant présent, car demain est incertain. Parola dit, et bien dit. En l'autre soleil.
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0: Bonjour, bonjour à tous, fonctionnaires et lycéens dans la rue. En cette journée de mobilisation de l'intersyndicale pour de meilleurs salaires, les jeunes bloquent leur lycée. On veut m'assassiner politiquement. Les mots de Jordan Bardella, le président du Rassemblement National, a réagi aux publications antisémites qui lui sont attribuées et révélées par Mediapart. Et puis le méga-feu de Somos est officiellement éteint. Les flammes ont parcouru 42 000 hectares, détruisant une partie de la commune du Porge cet été. Deux mois plus tard, on fait le point sur la reconstruction. Des barricades érigées avec des poubelles, de nombreux lycées bloqués depuis ce matin en région parisienne, à Lille, Nice, Toulouse ou encore Bordeaux. 200 actions décomptées partout en France ce matin contre 180 hier. Les jeunes manifestent contre les conditions d'éducation dans les classes surchargées entre autres. Une mobilisation qui se joint aussi à celle de la fonction publique. L'intersyndicale appelle à manifester partout en France pour réclamer de meilleurs salaires et une revalorisation de la valeur du point d'indice qui permet de calculer les salaires des fonctionnaires. Mais pour faire 54 milliards d'euros d'économies dans le prochain budget, Sébastien Lecornu a annoncé que ce point d'indice serait gelé. Une nouvelle année blanche dans la fonction publique qui à terme dégrade aussi la qualité du service rendu pour la présidente de la fédération CFE-CGC des services publics, Marie-Christine Caratti.
1: On est au service de l'État, donc il faut garder ce statut de la fonction publique qui est primordial et qui permet justement d'avoir des fonctionnaires qui sont assermentés, d'avoir des fonctionnaires qui travaillent pour l'État et qui sont sûrs. Donc petit à petit, il y a des morceaux de la fonction publique qui sont un petit peu démantelés. Or, l'usager a besoin de ses services publics pour pouvoir s'inscrire sur les listes électorales à la mairie, pour pouvoir remplir sa déclaration d'impôt quand il n'y arrive pas. Le service public, moi j'ai l'impression que nous étions de qualité et qu'on ne sera peut-être plus forcément de qualité.
0: L'intersyndicale réclame aussi le rétablissement du versement de la garantie individuelle de pouvoir d'achat. Jordan Bardella réfute à nouveau. Le président du Rassemblement National est accusé d'avoir écrit des messages antisémites lorsqu'il était jeune militant du Front National en 2013. Des propos dévoilés par Mediapart hier. Et ce matin, Jordan Bardella a réagi et a dénoncé une manipulation.
2: C'est une opération de déstabilisation de la campagne présidentielle dont l'objectif est de m'assassiner politiquement. Donc je conteste formellement les accusations de Mediapart et je vous mets au défi de trouver dans tout mon engagement politique et public une position qui s'apparenterait à une forme d'antisémitisme. Nous allons naturellement nous battre. Je savais que tout serait fait pour nous empêcher de l'emporter et nous empêcher de gagner. Mais en matière de lutte contre l'antisémitisme, je n'ai absolument aucune leçon à recevoir de la part d'un journal comme Mediapart, dont le fondateur a tenu des propos de soutien à des organisations terroristes qui ont assassiné des athlètes israéliens aux Jeux Olympiques de Munich.
0: Mediapart a mis en garde, assurant être prêt à publier les documents. Jordan Bardella a rétorqué qu'il portera plainte pour faux. Elle s'est envolée de près de 4 points en un an. La dette française atteint 119% du produit intérieur brut au deuxième trimestre, soit 3595 milliards d'euros selon l'INSEE. À l'étranger, l'Iran dans l'attente d'une réponse des États-Unis. Selon le ministre iranien des Affaires étrangères, la proposition de Téhéran pour rouvrir le détroit d'Ormuz n'a toujours pas reçu de réponse américaine. Des discussions indirectes avec le Qatar comme médiateur se sont tenues depuis une semaine en marge de l'Assemblée générale des Nations Unies. Retour en France avec le soulagement en Gironde. Le méga-feu parti de Somos et qui a ravagé plus de 42 000 hectares cet été est officiellement éteint. Dans la commune du Porge, 183 habitations entièrement brûlées. D'ailleurs, depuis hier, les casques jaunes commencent à déblayer. Une association créée pour venir en aide aux sinistrés. Sur place, la situation reste figée alors que le gouvernement avait promis une reconstruction rapide. Bernard, artisan du Porge, a pu sauver sa maison, mais pas son atelier qui a été complètement détruit. L'activité professionnelle est donc à l'arrêt et il ne décolère pas.
3: Ça va pas du tout, ça avance plus. Là, tout est bloqué. Faut attendre qu'ils viennent avec les experts d'Inedis pour pouvoir avancer, mais tout est bloqué. Une maison à l'identique, maintenant, il faut les normes des RT 2020, donc ça va coûter beaucoup plus cher que les

0: identiques. Là, les permis de construire, on ne les aura pas maintenant. À la mairie, ils sont refusés. Ils ne savent pas encore les normes qu'il va falloir appliquer. J'avais pas le droit de démolir, j'ai démoli. Et puis, comme on est une entreprise, on a un petit peu de trésorerie, on va remonter l'atelier. Permis ou pas permis. On est obligé de faire ça. Autrement, ça sortira pas. L'entreprise va couler. Tout le monde est dans le même état d'esprit. Tout le monde est en colère. Moi, je peux plus rester calme. On est deux ou trois, on peut plus rester calme. On va exploser.
1: Le maire du Porge, Martial Zaninetti, a annoncé envisager une plainte collective avec les autres communes touchées contre l'État. Il demande des réponses plus rapides et satisfaisantes pour les sinistrés. Et puis le sud de la France, en proie aux intempéries, Météo France place trois départements en vigilance orange, orage, pluie, inondation. Le Gard, l'Hérault et la Lozère dès minuit. On attend jusqu'à 300 mm de pluie par endroit sur tout l'épisode. Voilà pour l'actualité. Très bonne journée à tous.

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0: Yasmina sur Espérance FM.
3: Aujourd'hui, nous vous proposons de vous parler de la Journée mondiale du cœur. Cette journée est l'occasion de sensibiliser chacun à l'importance de prendre soin de sa santé cardiovasculaire. Une alimentation équilibrée, une activité physique régulière, l'arrêt du tabac et un suivi médical adapté sont autant de gestes qui peuvent contribuer à préserver notre cœur. Alors, aujourd'hui, pensons à notre cœur et adoptons les bons réflexes pour en prendre soin au quotidien. La Journée mondiale du cœur est célébrée chaque année le 29 septembre pour sensibiliser le public aux maladies cardiovasculaires, première cause de mortalité dans le monde. Créée en 2000 par la Fédération mondiale du cœur avec le soutien de l'Organisation mondiale de la santé OMS, cette journée vise à promouvoir la prévention et le dépistage précoce. Les principaux objectifs incluent informer sur les facteurs de risque comme l'hypertension, le tabagisme et la sédentarité, encourager l'adoption de modes de vie sains, alimentation équilibrée et activité physique, mobiliser les décideurs politiques pour améliorer l'accès aux soins cardiovasculaires. La Journée mondiale du cœur 2026 aura lieu le 29 septembre 2026.

0: Yasmina sur Espérance FM.
1: Dans notre connaît comment connaître ses droits, une nouveauté du côté de l'assurance maladie. Désormais, il est possible d'envoyer ses feuilles de soins directement depuis l'application Comptamélie afin de faciliter les démarches liées au remboursement. Cette solution permet de transmettre ses documents depuis son téléphone et de suivre plus facilement ses démarches. Pour connaître les modalités, vérifiez si cette démarche est adaptée à votre situation. Rendez-vous sur votre compte Amélie ou auprès de votre caisse d'assurance maladie. Un nouveau téléservice vous permet désormais de transmettre vos feuilles de soins au format papier à votre caisse d'assurance maladie. Il est disponible sur smartphone via l'application Compte Amélie, service public vous en dit plus. Si lors de votre rendez-vous chez médecin, vous n'avez pas votre carte vitale ou que votre médecin ne télétransmet pas la feuille de soins, vous pouvez envoyer directement celle-ci à votre caisse d'assurance maladie CEPAM via l'application Compte Amélie sur smartphone. Ce service fonctionne uniquement dans les cas suivants. Les feuilles de soins concernent une consultation prodiguée par un médecin généraliste ou un spécialiste en dehors d'une structure de soins, l'hôpital par exemple. Le montant indiqué sur votre feuille de soins ne doit pas dépasser 100 euros. Attention, sur une période de 30 jours, vous ne pouvez envoyer que 5 demandes de remboursement au maximum. Pour vous-même et vos ayants droit, par exemple vos enfants. Comment utiliser le téléservice Comptamélie pour envoyer vos feuilles de soins? Via l'application Comptamélie l'assurance maladie sur votre iPhone ou votre Android, connectez-vous à votre compte personnel Amélie. Rendez-vous sur la rubrique « Mes démarches », puis « Feuille de soins médecin ». Vous devrez ensuite déposer la pièce justificative, c'est-à-dire la photo de votre feuille de soins, que vous prenez à l'instantané ou qui se trouve déjà dans votre galerie ou encore sous la forme d'un fichier PDF. Indiquez le bénéficiaire des soins, identifiez votre médecin, numéro à 9 chiffres, qui se trouve sur la feuille de soins. Indiquez le montant des honoraires, cochez les cases de certification et enfin, validez votre demande de remboursement. Vous recevrez de la part de l'assurance maladie un accusé réception dans la messagerie de votre compte Amélie confirmant que votre demande de remboursement a été déposée avec succès. Attention, si le document pris en photo n'est pas une feuille de soins émise par un médecin, le document sera refusé. Vous devrez alors l'envoyer par courrier à votre CEPAM. Si la photo est floue ou mal éclairée, vous serez invité à télécharger une nouvelle photo. 4 tentatives sont autorisées. À savoir, si vos feuilles de soins papier ont été transmises via ce nouveau téléservice de l'appli Compte Amélie, alors il est inutile de les envoyer à votre CEPAM. Vous devez simplement les conserver pendant 27 mois. Voilà, c'est la fin de votre connu comment connaître ses droits. Vous connaissez désormais les démarches à suivre concernant l'envoi de vos feuilles de soins et vos remboursements. Merci pour votre écoute et restez avec nous sur les ondes d'Espérance FM.

Steve sorti l'école et qui mettait quoi il a fait devoir lui. Le Gaston papa est arrivé, il a demandé, Steve, qui ça ou quoi faire là? Steve répond, moi qui a fait travailler l'école moi. Au fait, papa, où ça ou qui côté là où ici est? Gaston répond, ah ça, moi pas ça, c'est maman qui a rangé toute bagaille ici. On vous galère dans un restaurant et puis qu'a passé commande lui. Il a dit, garçon, malin un steak saignant, mais pas trop. Et puis frites, pas trop salées. Après ça, ou quand il mettait morceau camembert bas moi, mais mon palais est trop épais. Et puis, mettez aussi un mousse au chocolat, mais faut pas être trop sucré. Et puis, portez un carafe de l'eau bas moi aussi. Servez a dit comme ça, et de l'eau, ou palais est trop mouillé, mon cas supposé. Ils ont convoqué en grand madame le DF parce qu'elle tenait un problème pour paiement facture électricité. Madame Lanka dit, mais je n'ai pas qu'à comprendre. Moi, passé, m'envoyer un chèque bazote, m'en payer facture moi. Bougla dit, oui madame, problème là, c'est que mon temps facture est en bas à droite. Ça, au payer, c'est date là.

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Programme audiovisuel gratuit destiné aux jeunes Iléens âgés de 16 à 30 ans. La ville d'Étoisilé et son centre communal d'action sociale en partenariat avec la CAF de la Martinique propose Clap Toisy, un programme audiovisuel gratuit destiné à 15 jeunes Iléens âgés de 16 à 30 ans. Du 19 au 30 octobre 2026, les participants découvriront l'écriture, le tournage et le montage vidéo accompagnés par le CFA Mans et BSI Productions. Les inscriptions sont ouvertes jusqu'au lundi 12 octobre à 13h. Pour vous inscrire gratuitement, contactez le 05 96 68 49 45 ou le 06 96 19 82 32. Attention, seulement 15 places sont disponibles. Tournée K-pop. Le mercredi 30 septembre de 7h30 à 12h30, la tournée K-pop s'arrêtera sur le stade de Grandanse. Ramenez vos articles de sport, ballons, raquettes, palmes, électroménager, matériel audiovisuel et de téléphonie, huile de vidange, jeux et jouets, médicaments non utilisés, mobilier textile d'ameublement et matelas, piles, pneus, tondeuses, débroussailleuses, souffleurs, vêtements, linge de maison et chaussures. Événement gratuit et réservé aux particuliers. Pour plus d'informations, contactez le 06 96 81 33 10 ou sur le site internet www.entrepriseenvironnement.com, rubrique actualité. Candidature au comité de quartier du mercredi 23 au 30 septembre 2026. La ville de Cheshire donne la parole aux habitants. Vous souhaitez vous investir dans la vie de votre quartier, partager vos idées, faire remonter vos besoins et contribuer à des projets concrets? Rejoignez votre comité de quartier. Les comités de quartier sont des espaces de dialogue et d'action où les habitants peuvent échanger autour de sujets qui concernent leur quotidien. Cadre de vie, sécurité, animation, propreté, mobilité et bien plus encore. C'est le moment de candidater. Les candidatures sont ouvertes du mercredi 23 au mercredi 30 septembre 2026. Vous pouvez candidater en mairie à l'accueil du cabinet du maire ou directement sur le site internet de la ville de Cheshire, www.mairie-cheshire.fr. Les comités seront installés dans la

foulée. Pour tout renseignement complémentaire, contactez le cabinet du maire au 05 96 72 72 74. Accueil retraite sur rendez-vous. La CGSS Martinique vous informe que désormais l'accueil retraite se fera uniquement sur rendez-vous. Pour prendre rendez-vous, appelez le 3960 ou connectez-vous à votre espace personnel sur l'assurance-retraite.fr. Voilà pour les communiqués du jour sur Espérance FM. Merci de votre écoute et excellente journée à toutes et à tous.

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1: Vivez comme des enfants de lumière, car le fruit de la lumière consiste en toutes sortes de bonté, de justice et de vérité. Éphésiens 5, verset 9.
2: Vivre en enfant de lumière, il faut que la lumière du Christ soit en nous et que cela se voie dans notre manière de vivre avec les autres. Là où nous sommes, maison, travail, déplacement, loisirs, sinon je crains bien que je reste centré sur moi-même. Jésus, lumière de ma vie, j'ai besoin que tu habites mon cœur. Rends-moi meilleur, attentive aux autres. Surtout aux plus faibles, sans désir de domination, humble de cœur et aimant.

0: Côté météo, quelques gouttes sont attendues en début de matinée, mais elles se dissiperont rapidement pour laisser place à un soleil généreux. Côté vent, il sera de secteur nord-est, faible à modéré avec des vitesses comprises entre 10 et 20 km/h dans les terres et pouvant atteindre 25 à 30 km/h sur le littoral atlantique ainsi que dans la plaine du Lamentin. Pour mercredi 30 septembre, le temps devrait progressivement se dégrader au cours de la journée. À partir de l'après-midi, les averses pourront être localement soutenues, voire orageuses, et ces conditions se maintiendront durant la nuit prochaine. Le vent, quant à lui, devrait légèrement faiblir. L'indice de l'air est bon, température 32 degrés, le soleil se lève à 5h53 et se couchera à 17h55. Voilà pour les prévisions météo, restez à l'écoute d'Espérance FM pour la suite de votre programme.
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0: sur Espérance FM, nous vous invitons maintenant à prendre connaissance des avis du lycée qui nous ont été communiqués. Les obsèques de Madame Veuve Marie-Louise Julienne Fortuna Nidola, surnommée Marraine, décédée à l'âge de 97 ans, seront célébrées le mardi 29 septembre à 15h en l'église paroissiale Saint-Paul du Mornes-des-Es. Le cortège se réunit sur le parvis de l'église, l'inhumation se fera sous cimetière du Mornes-des-Es. Cet avis est diffusé à part de ses enfants adoptifs, Ghislaine Delas et ses enfants. Jean-Pierre Delas et son épouse Yolande, Jean de Dieu et leurs enfants. Ses frères et sœurs Lucette Delas, Samuel Delas et son épouse Ange-Marie. France, ses petits arrière-petits-enfants, ses neveux et ses cousins et cousines, ses nombreux filleuls, des familles Delas, ses Barek, Lordino, Tobinor, Marie-Louise, des parents amis et alliés. Les obsèques de Monsieur Toussaint Christian, décédé à l'âge de 49 ans, seront célébrées le mardi 29 septembre à 15h, en la salle paroissiale de Saint-Joseph, en face de l'ancien hôpital. Le cortège se réunit sur le parvis de la salle. L'inhumation se fera au cimetière du Trabeau. Cet avis est fait à part de sa mère, Éléonore Toussaint, née Vincent. Son frère et sa sœur, Marc, et son épouse, Christelle Toussaint, née Ramsey, Emmanuela. Sa compagne, Katia Guivier. Ses enfants, Nicolas, Lindsay et Maëva. Ses oncles et tantes, ses neveux, nièces, cousins et cousines, des familles Toussaint, Vincent, Guivier, des parents amis et alliés. Les condoléances se feront au parvis de l'église. Les obsèques de Monsieur Vincent Luce, Roger Marcel, membre de la communauté du Chemin Neuf, décédé à l'âge de 87 ans, seront célébrés le mardi 29 septembre à 14h30 à l'église paroissiale de Couridon. Le cortège se réunira sur le parvis de l'église. L'inhumation sera au cimetière de Redoute. Cet avis est fait à part de son épouse Marie-Laurence Gruette, sa fille Karine Vincent Luce, sa belle-fille, ses sœurs Lucie, Denise et Lydie Vincent Luce. Ses frères François et Raymond, son petit-fils, ses neveux et nièces, cousins, cousines, oncles, tantes et filles et belles-sœurs, des familles Vincent Luce, Gruette, des parents amis et alliés. Les obsèques de Monsieur Homspin Alex, surnommé le Carleur, décédé à l'âge de 77 ans, seront célébrées le mardi 29 septembre à 14h30 en l'église paroissiale de Saint-Christophe. Le cortège se réunit sur le parvis de l'église. L'inhumation se fera sous cimetière de Sainte-Thérèse. Cet avis est diffusé à part de son épouse Marceline, née Niger. Ses enfants Frédéric, surnommé Pimpin, Max, Karine épouse Berthelot, Jean-Claude, Jean-Pierre Garçon, surnommé Chine, Achille Timon, Thierry Timon, Vanessa Timon, sa fille adoptive, Géraldine Betzi. Ses frères et sœurs veuves, Serlan, Huguette, Népalmis. Homspan, Alain, Roger et Albert. Argentin Marise. Ses petits arrière-petits-enfants, ses neveux et nièces, cousins et cousines, son filleul et sa belle-sœur. Le monsieur Ezana. Des familles Homspan, Niger, Palmis, Argentin. Simon Garçon. Des parents amis et alliés. Les obsèques de Monsieur Mondésir Robert Edgar, décédé à l'âge de 71 ans, seront célébrées le mercredi 30 septembre à 9h30 à la chapelle du Gros Morne. Le cortège serena devant la chapelle, l'inhumation se fera au cimetière du Gros Morne. Cet avis est diffusé à part de ses sœurs Emilia, Francette, Nathalie, Josette et son époux Limé, Marie-Chantal et Marie-André. Ses frères, ses neveux et nièces, cousins et cousines, les familles Mondésir, Laposte, Palsy, Nordet, Marie-Françoise, des parents amis et alliés. Un recueil aura lieu avant la cérémonie dans les locaux des ponts funèbres Melt, à Petite Tracy Gros Morne, dès 7h30. Les obsèques de Madame Veuve Médélis Luce Arlette née Josette Koufir seront célébrées le mercredi 30 septembre à 15h30 en l'église paroissiale de Saint-Esprit. Le cortège se réunit sur le parvis de l'église, l'inhumation se fera sous cimetière de Saint-Esprit. Cet avis est fait à part de ses enfants Marie-Alain, Étienne, Viviane, Justine, Serge, Yvette, Fred et Jacques. Ses frères et sœurs Lisette, Marie-André, Gérard, Antoine, ses petits arrière-petits-enfants, ses belles-filles et beaux-fils, ses cousins et cousines, ses neveux et nièces des familles Médélis, Josette Koufir, Pied, Clavou, Sorbert, des parents amis et alliés. Les condoléances se feront sur le parvis de l'église avant la cérémonie. Une veille aura lieu mardi à la salle Joseph Couac des ponts funèbres Arsenius, 39 rue Chelcher au Saint-Esprit de 17h à 21h. Les obsèques de Monsieur Loutobi Auguste, surnommé Guy, ou Monsieur Verpré, décédé à l'âge de 76 ans, seront célébrées le mardi 29 septembre au pont funèbre Bertin Saint-Croix au Robert. L'inhumation se fera sous cimetière du Verpré. Cet avis est diffusé à part de son épouse chérubin Jeannette Henriette. Ses enfants Sandrine Loutobi, Chantal Eutiona Loutobi et son conjoint Christian Amar. La mère de ses enfants Ghislaine Eutiona. Son frère adoptif Alain Jean-Pierre. Ses petits-enfants, ses neveux et nièces, ses cousins, cousines et sa tante. Ses voisins et voisines du Verpré et du Saint-Esprit. Des familles Loutobi, Sauveur, Ludop, Eutiona, Agricole Lavier, des parents amis et alliés. Un recueillement se tiendra mardi au pont funèbre Sainte-Croix, domaine Saint-Charles, route de Bois-Neuf, Mansard, Catalogne, au Robert, de 14h à 15h. Les obsèques de M. Bélune Pierre, surnommé Maurice, décédé à l'âge de 93 ans, seront célébrées le mardi 29 septembre à 15h, en l'église paroissiale de la Trinité. Le cortège se réunit à ce parvis de l'église, l'inhumation se fera sous cimetière de la Trinité. Cet avis est diffusé à part de ses enfants Bélune Serge, Claude et son épouse Alberte, Joseph, Robert, Pierre, Simone, Monique, Liliane et Joël Bélune. ses frères et sœurs, ses petits arrière-petits-enfants, ses neveux et nièces, ses cousins et cousines, ses enfants adoptifs, de mesdames Constantine et Tonia, des familles Bélune et Chiffrin. Les obsèques de M. Mathurin Hilary, surnommé Tilo, décédé à l'âge de 52 ans, seront célébrées le mercredi 30 septembre à 15h au temple adventiste d'Elim au Lamentin. Le cortège se réunit à ce parvis du temple, l'inhumation se fera cimetière du Lamentin. Cet avis est diffusé à part de ses enfants Imaël, Lindel, Mathurin, Adeline et Johanna, sa compagne Patricia Léandré. Ses petits-enfants, ses frères et sœurs Uriel Augustin, Marcelina Mathurin, Marie Williams, Edwin Mathurin, John Mathurin, Erance Mathurin, Vernon Williams. Ses neveux et nièces, ses cousins, cousines, ses amis de Bamissu et de ses amis de Fourachou. Des familles Mathurin, Augustin, Williams, Léandry, des parents amis et alliés. Une vie aura lieu mardi à l'espace funéraire de la Joyau de 17h à 21h. Les obsèques de M. Concel Fabien, surnommé Lachou, décédé le 23 septembre à l'âge de 46 ans, seront célébrées le mercredi 30 septembre à 13h30 à l'église paroissiale de Saint-Christophe. Le cortège serait dans ce parvis de l'église, il m'assoit sur le cimetière de la Joyau. Cet avis est fait à part de son père Concel Bérange, sa mère Concel Micheline Néjac, sa sœur Sandrine, ses filles Joanne et Mayanne, sa petite-fille, ses neveux et nièces, ses tantes, des familles Jacques, Zabo, Concel, Bouton, Rigoulet, des parents amis et alliés. Il n'y aura pas de condoléances. Une veille aura lieu mardi au 14 boulevard François Reboulot de l'église de Sainte-Thérèse de 17h à 21h. Les obsèques de M. Eugène Éric, décédé à l'âge de 54 ans, seront célébrées le mercredi 30 septembre à 15h en l'église paroissiale du Carbet. Le cortège se réunit après de la poste, l'inhumation se fera au cimetière du Carbet. Cet avis est fait à part de sa mère Eugène Eugénie Nissin-Just, son père Eugène Max, sa fille Eugène Lauraline, ses sœurs Eugène Yann et Botte Sandrine, ses enquêtantes, ses cousins, cousines, ses neveux et nièces, les familles Eugène, Raffin, Hubert Vic, Saint-Just, Montanède, Arcade, des parents amis et alliés. Une veille aura lieu mardi de 18h à 22h au salon du dernier recueil à côté de l'ancien cinéma de Saint-Pierre. Les obsèques de Madame Veuve Calabert Georgette Nécrépin, surnommée Georgina, ancienne employée des établissements Mussard, décédée à l'âge de 88 ans, seront célébrées le mercredi 30 septembre à 10h en la salle omniculte de la Joyau par la mission chrétienne évangélique anti-Guyane Assemblée du Gros Morne. Le cortège se réunira ce parvis de la salle. La crémation se fera au crématorium de la Joyau. Cet avis est fait à part de ses enfants Crépin Aimé, Calabert Raymond et son épouse Nathalie, Colette Calabert, ses enfants de cœur Marielle Mitraille et Nadine Laconnet, ses petits arrière-petits-enfants, ses sœurs Crépin Valentine surnommée Mathurine, Pajan Yandy Josette, ses sœurs de cœur Anne-Marie Napole, Evelyne Nalry, Clémence Hameau, ses neveux et nièces cousins et cousines, ses frères et sœurs évangéliques de la mission chrétienne, ses beaufs-cœurs et belles-sœurs des familles Calabert, Crépin, Pajan Yandy, Saint-Père, Charlec, des parents amis et alliés. Il n'y aura ni fleurs, ni couronne, ni veillée et ni présentation. Les obsèques de Madame Veuve Timon Maurice Némana, décédée à l'âge de 90 ans, seront célébrées le mercredi 30 septembre à 10h en la salle omniculte de la Joyau. La crémation se fera au funérarium de la Joyau à l'issue de la cérémonie. Cet avis est diffusé à part de ses enfants Marlène, Rodolphe, surnommé Roro, Yannick, Rodrigue, surnommé Didi, Louis-Georges, surnommé Joby, Chéri, leur épouse, conjoint et conjointe, ses petits arrière-petits-enfants, ses demi-sœurs, de Madame Rose et Martine, ses amis de cœur Billy et Tikam, ses neveux et nièces, ses belles-sœurs, ses cousins et cousines et ses filleuls, des familles Timon, Mana, Martinon et Némon, des parents amis et alliés. Une veille se fera mardi de 17h à 21h au funérarium de la Joyau. Nous adressons nos sincères condoléances à toute la famille et aux proches et leur souhaitons beaucoup de courage dans cette douloureuse épreuve.
1: Nous ne voulons pas, frères, que vous soyez dans l'ignorance au sujet de ceux qui sont décédés, afin que vous ne vous affligiez pas comme les autres qui n'ont point d'espérance. Car si nous croyons que Jésus est mort et qu'il est ressuscité, croyons aussi que Dieu ramènera par Jésus et avec lui ceux qui

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voilà, c'est la fin de votre rendez-vous Info Actu. Vous connaissez désormais l'essentiel de l'actualité. Merci d'avoir été avec nous pour ce point d'information. On referme cette page Info Actu, mais surtout ne bougez pas, votre radio continue avec la musique, vos émissions et tout ce qui fait votre quotidien. Info Actu, c'est terminé pour maintenant, et restez à l'écoute, la suite arrive tout de suite.

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1: C'est Espérance FM. Il est 13h. 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
5: Bonjour, chères auditrices et chers auditeurs. J'espère que vous avez passé une bonne nuit, que vous avez eu un sommeil réparateur de qualité en ayant fait le tri, hein, le tri des déchets mentaux et surtout en ayant bien récité cette phrase du psaume 4, je me couche et je m'endors en paix, car toi seul, ô Éternel, tu me donnes la sécurité dans ma demeure. Pourquoi j'en parle? Parce qu'en fait, il faut qu'on termine sur les événements qui ont ponctué la vie du monde entier, avec la présence du chef d'État du Vatican et qui a terminé hier, notamment à Metz. Et ils ont parlé de l'Europe. Et je veux faire un petit point, hein, sur la création de l'Europe et des alliances, pour nous rappeler un peu la fin de la statue, les pieds de fer et d'argile, donc avec

partie de fer, et souvenez-vous que le fer, les jambes de fer symbolisent Rome, et donc Rome est toujours dans les pieds, mais avec une certaine fragilité. Et que nous dit la Bible, hein, dans Daniel 2, qu'il s'agit d'alliances humaines qui sont fragiles. Et effectivement, l'Europe, hier on a parlé de l'Europe, puisque Metz a été occupé par l'Allemagne, etc. Et donc il a été question de la guerre, mais il a aussi été question de l'Europe. Et donc je voudrais bien que vous reteniez ce que Dieu nous a révélé par le biais du rêve du roi Nabucodonosor et l'explication donnée par Dieu à Daniel. Et donc cette partie, les pieds de mélange de fer et d'argile, qui symbolise les alliances humaines et des alliances humaines qui ne vont pas tenir. Et qu'est-ce que nous voyons? C'est exactement ce que Dieu a dit. Et la première alliance qui a été créée après la guerre, c'est l'Europe. C'est l'Europe. Et l'objectif qui était poursuivi lors de la création de l'Europe, qui est devenue l'Union européenne, n'oubliez pas hein, que l'Europe a été créée après la Seconde Guerre mondiale 1939-1945. Et bien, cette création poursuivait plusieurs objectifs fondamentaux. Et surtout, ces objectifs sont nés de la volonté de reconstruire un continent qui était ravagé. Alors, le premier objectif, et c'est l'objectif primordial, c'est garantir la paix et la sécurité. Donc, dans ce premier objectif fondamental, eh bien, c'était d'empêcher un nouveau conflit. Et l'objectif était donc de rendre une nouvelle guerre entre la France et l'Allemagne non seulement impensable, mais matériellement impossible. Plus jamais de guerre entre ces deux pays, c'était l'objectif primordial. Et puis c'était également mettre en commun hein, les industries de guerre. Donc on a commencé par créer la communauté européenne du charbon et de l'acier, CECA. En 1951, les pays fondateurs plaçaient la production d'acier et de charbon, c'était les matières premières des armements à l'époque, sous une autorité commune. Donc on a commencé par cela. Et puis le deuxième élément, c'était assurer la prospérité économique. Pourquoi ? Parce que après la guerre, avec tous ces ravages, eh bien il fallait bien que l'économie reprenne. Et c'est là qu'on a créé donc un marché commun avec l'option de favoriser la reconstruction économique et en éliminant progressivement toutes les barrières douanières, les taxes, les quotas entre les pays membres. Et puis, libre circulation et élever le niveau de vie. Mais avant de poursuivre, nous allons quand même parler, juste présenter qu'aujourd'hui, c'est la journée mondiale du cœur. Et avec Richard, nous aurons quelques petits conseils.

0: rapport au cœur et à tout ce qu'il faut faire, toutes les activités physiques, sportives que nous pouvons avoir pour préserver notre cœur et la santé et muscler le cœur. À toi, Richard.
1: Alors, bonjour, Émirante, et bonjour à tous nos auditeurs d'Espérance FM. Effectivement, le cœur, il faut en prendre soin. Il faut le chuchoter, il faut le choyer. Car dès que le cœur s'arrête, c'est-à-dire, on n'existe plus. Alors, le sport.

0: d'endurance, les sports d'endurance sont vraiment préconisés pour le cœur. Et quand je parle de sport d'endurance, on peut parler de la marche rapide, on peut parler de la natation, du cyclisme, de la course à pied. Dès qu'il s'agit d'un sport d'endurance, faites-le, c'est tellement bon pour le cœur. Et surtout, ça va vous donner aussi du souffle et aussi et pour de l'endurance au niveau du cœur. Parce que vous savez, le cœur, c'est un muscle. Et si le travail pas, si on lui donne pas une forme optimale, eh bien, tout le temps, il va lâcher. Donc, tous les sports d'endurance sont vraiment préconisés. Je prends un exemple, je suis souvent à la salle de sport, il y a beaucoup de pratiquants, ils font de la musculation, mais ne font pas de sport d'endurance. Et je peux vous dire que, il y en a, ils sont musclés comme pas possible, mais pas impossible pour eux de courir pendant 10 minutes. Hein. Ils ne peuvent pas, pourquoi? Parce qu'ils n'ont pas habitué le cœur à avoir cette endurance. Donc, faites des sports d'endurance, c'est primordial pour le cœur. Et par contre, la natation et la marche, allez-y à fond. C'est gratuit, natation, marche. Allez-y, bon, le vélo, c'est pas donné à tout le monde, il y en a qui ne savent pas faire du vélo. Mais la natation et la marche, allez-y, franchement, nous sommes sur une île extraordinaire. Il y a des plages, il y a la forêt, on a tout ce qu'il faut pour que notre cœur soit en bon état. Donc vraiment, les sports d'endurance, allez-y à fond. Pour le cœur, il n'y a pas mieux. Et en général, faites du sport et votre cœur va s'en porter que mieux.
1: Alors, Richard, je voudrais te poser une question. Parce qu'en fait, dans les salles de sport, il y a une partie cardio, une partie musculation, une partie, etc. Alors, en fait, quelle machine, quel équipement qui favorise la cardio? Parce que moi, je fais l'elliptique et je fais et beaucoup d'elliptiques, puisque j'ai déjà marché. J'ai déjà nagé pendant une heure et parce que je vois des gens qui ne font que de la musculation et puis qui partent.
0: Ce qui serait franchement super, c'est de faire une partie de muscu avant et après terminer par du cardio. Franchement, là on aurait eu un ensemble extraordinaire. C'est-à-dire qu'on fait sa muscu, et après, on se donne 20-25 minutes de cardio, mais surtout on prend le tapis. Le tapis de marche, on le met en pente, peut-être 7 degrés en pente, et puis on marche tranquillement. Mais surtout quand on le met en pente, mettre le tapis en pente, vous allez voir que c'est encore mieux que de le laisser à plat. Je mets mon tapis en pente et je marche. Pas forcément vite, une marche normale, hein, mais je mets le tapis en pente et vous allez voir comment ça travaille. Ça travaille, mais comme pas possible. Donc, franchement, c'est un truc à conseiller. Les salles de sport, si on ne fait pas la muscu, si on fait que du cardio, on prend un tapis, on le met en pente et on marche. Et vous allez voir, surtout si je veux perdre des calories, c'est encore mieux. Mettre le tapis en pente, je veux perdre des calories, me dessiner un peu, voilà. Eh bien, mettre le tapis en pente et marcher. Je veux muscler le cœur, mettre le tapis en pente et marcher, vous allez voir. Franchement, le tapis est l'idéal. Et ça, je conseille vraiment la marche, franchement, c'est quelque chose d'extraordinaire.
1: Alors, mais et le vélo aussi? Parce que
0: le vélo est très bien. Le vélo est aussi pour le vélo. Moi, je préfère faire du vélo que de faire du tapis. Hein. Moi, j'aime le vélo. Après, franchement, si je devais conseiller à quelqu'un, je lui conseille de faire le tapis. Après, moi qui aime le vélo, moi, je me mets à la salle, je me mets pendant une heure sur mon vélo, je fais du vélo pendant une heure. J'aime beaucoup ça. En fait, il faudrait faire une activité qu'on aime. Moi, j'aime le vélo. Je fais le vélo. Si un tel peut faire courir ou l'élite, on fait. Mais si je devais, moi, préconiser à quelqu'un de faire quelque chose, ça aurait été de mettre le tapis en pente et de marcher dessus. Franchement, c'est idéal. Après, faites, si vous aimez le vélo comme moi, faites du vélo. Il n'y a pas de souci pour ça.
1: Donc,
0: mais le tapis est vraiment efficace. C'est vraiment très, très, très bien. Tapis en pente et vous marchez, c'est super.
1: Parce qu'en fait, on se rend compte qu'il y a beaucoup de maladies cardiovasculaires. Alors, paraît-il que en France et même dans le monde, c'est la première maladie c'est la première maladie qui tue. Et en Martinique, on a déjà eu plusieurs jeunes. Et d'ailleurs, sur un stade, un jeune, il me semble que c'était du football ou autre, qui s'est effondré et puis accidents cardiovasculaires foudroyants. Voilà. Donc, et d'où justement cette journée mondiale du cœur qui préconise de protéger le cœur par une activité physique. Est-ce que tu peux nous dire, en terminant, Richard?
0: Justement, c'est important parce que des fois, on oublie même qu'on a un cœur. On vit notre vie, mais on oublie que le cœur, pour prendre soin. Et franchement, le sport, c'est quelque chose d'extraordinaire. Le sport, c'est quelque chose d'extraordinaire. C'est vraiment conseillé. Et je le dis souvent à ceux avec qui je travaille, faites du sport. Trouvez une activité que vous aimez et faites-le. C'est bon pour la santé. Ne le faites pas pour les gens, mais faites-le d'abord pour vous-même, pour votre santé à vous. C'est la base. Et faites du sport parce que le sport, c'est la santé. Et comme on parle du cœur, prenez soin de votre cœur. On a dit que les sports
1: d'endurance,
0: ce sont les meilleurs pour le cœur. Donc, natation, de la course à pied, du vélo, de la marche rapide. Donc, faites vraiment votre sport et vous allez vous sentir mieux. Et n'attendez pas qu'il soit trop tard. Commencez dès aujourd'hui. Allez-y. Il n'y a pas d'âge. On y va.
1: Et surtout en famille, hein, ça fait une activité familiale avec les enfants et même sortir le chien, je vois ceux qui sont obligés de courir après le chien. Donc ceux qui ont des animaux domestiques devraient favoriser justement cette sortie en nature, également pour le cœur, les poumons, l'air sain, et puis également le soleil sur les jambes pour la vitamine D, tout cela favorise une bonne santé. Merci Richard. Merci et nous revoyons lundi si Dieu veut, c'est ça?
0: Lundi si Dieu veut.
1: D'accord. Allez, merci. Allez, au revoir.
0: Bye.

0: Alors, vous avez compris qu'aujourd'hui, je vais revenir sur l'Europe. Nous allons terminer sur la Journée mondiale du cœur. Donc, Yasmina en a déjà parlé midi. Mais j'aimerais bien redire, pour ceux qui n'ont pas entendu, que c'est une journée internationale de sensibilisation aux pertes et une journée mondiale du cœur, organisée par la Fédération mondiale du cœur. Vous voyez, il y a une Fédération mondiale du cœur et cette journée sert à prévenir les maladies cardiovasculaires, les problèmes de cœur et des vaisseaux sanguins. Alors, les conseils, alors, comme quotidiennement, alors, n'oubliez pas que c'est la régularité. On n'allait pas marcher pendant 5 heures et puis 2 semaines après et il restait 2 semaines sans rien faire. Il faut de la régularité et donc au moins 30 minutes d'activité physique par jour. Donc Richard a dit ce qui est intéressant. Mais Richard a parlé de sa partie sportive, mais un autre conseil de prévention de la santé du cœur, c'est de manger équilibré. Et nous allons le voir dans la partie santé tout à l'heure avec Frédéric. Alors le conseil, c'était très souvent de privilégier le régime qui est riche en fruits, en légumes, en céréales complètes et en graisses saines par exemple. Et on oublie très souvent l'huile de coco et puis les avocats. Là, c'est la période des avocats, donc il faut en manger. C'est une bonne graisse, c'est une graisse saine. Et puis évidemment, nous qui aimons beaucoup le sucre et le sel, il faut limiter les produits industriels ultra transformés qui augmentent la tension artérielle et le cholestérol, il faut faire attention à ça. Et puis, les deux dernières choses importantes, éviter le tabagisme et toutes ces drogues là, on va dire, hein, parce que le tabagisme est l'un des principaux facteurs de risque pour le cœur. Donc, arrêter le tabac, hein, diminue rapidement les risques d'infarctus. Et puis le dernier élément qui est fondamental pour prévenir la santé du cœur, c'est la gestion du stress, mes amis. Parce que quand on est stressé, très souvent le cœur bat la chamade, comme on dit, bat très très fort. Et quand on est fatigué aussi, hein, le manque de sommeil, et donc ce stress est chronique, parce qu'il y a des gens qui ont un stress chronique, qui vivent tout le temps et avec une dose de stress qui est fatale et au cœur, parce que ce stress chronique fatigue le cœur. Et donc, il faut prendre du temps pour le cœur, et notamment la respiration profonde, et il faut du repos, il faut des loisirs, les activités sociales, le service à l'autre, hein, tout cela participe à la cohérence cardiaque et à la prévention de la santé du cœur. Donc, 29 septembre, Journée mondiale du cœur, organisée par la Fédération mondiale du cœur, qui met l'accent sur la prévention des maladies cardiovasculaires, parce que c'est un problème très important en Martinique, à tous les âges, et donc nous devons faire attention à cela avec une activité physique, une alimentation équilibrée et la gestion du stress, en passant par la réduction du sel et du sucre et éviter tout ce qui est tabagisme. Voilà. Alors aujourd'hui, c'est également la journée ça s'appelle exactement Journée internationale de sensibilisation aux pertes et gaspillage de nourriture. Cette journée internationale a été instaurée par l'ONU, l'Organisation des Nations Unies, et elle rappelle qu'il faut mieux produire, donc non seulement il faut mieux produire, il faut acheter et consommer pour jeter moins de nourriture. Juste après l'intervention, la rediffusion de Frédéric, hein, sur la suite l'une des leçons à tirer de l'histoire des trois petits cochons, et notamment par rapport à la nourriture, nous allons continuer à donner quelques conseils anti-gaspillage alimentaire. Donc revenons à ce fait mondial, hein, qui est l'aspiration du monde entier est particulière et particulièrement des jeunes, hein, ils l'ont encore redit, hein, tous ceux qu'on a interviewés hier, hein, qu'en fait il est important qu'on vive en paix parce que avec toutes les guerres, avec toutes les informations, avec tout ce qui se passe, toute la violence et toutes les arnaques numériques et tout cela, bon, on a besoin d'avoir un espace de paix et de spiritualité. Donc, l'Europe, je rappelle, avec quatre objectifs, hein, garantir la paix et la sécurité. Et l'Europe est née après la Deuxième Guerre mondiale. Et l'Europe est la première alliance qui a vu le jour, avec notamment la partie en fer. Et pourquoi la partie argileuse du pied de la statue, des orteils, hein, les orteils, hein, vous avez les pieds de la statue avec des orteils, une partie en fer et une partie en argile. Dieu voulait mettre l'accent sur le caractère éphémère et de ces alliances. Et donc, avec l'Europe, vous avez vu que la Grande-Bretagne est sortie de l'Europe. Et surtout, soyez vigilants par rapport aux prochaines élections que nous aurons, parce que si vous avez déjà entendu quelques-uns des futurs candidats, eh bien il y en a qui veulent qu'on sorte, que la France sorte de l'Europe, ou alors qu'ils veulent modifier un certain nombre de choses. Donc première alliance qui a vu le jour et qui concrétise la prédiction de Dieu par les pieds et donc les orteils de la statue qui se trouve dans Daniel 2. Donc je conseille à nos auditrices et à nos auditeurs d'aller lire eux-mêmes, hein. Il faut faire comme ce qui est dit également dans la Bible, hein, les Béréens, ils étudiaient, ils examinaient tous les jours, hein, ce qu'on leur disait, pour voir si ce qu'on leur disait était exact à la lumière de ce que Dieu a dit. Donc n'oubliez jamais cela, toujours vérifier tout ce qu'on nous donne comme information, et particulièrement par rapport à ce qui se dit dans la Bible, parce qu'il n'y a rien de nouveau sous le soleil, et dans plusieurs domaines on a vu que la science, hein, confirme ce que Dieu a dit, hein, et puis très souvent les évolutions technologiques et nous montrent également que Dieu avait déjà prévu un certain nombre de choses. Donc création de l'Europe unie après la Deuxième Guerre mondiale, et donc garantir une paix durable entre les nations et éviter un nouveau conflit. Retenez bien, Daniel 2, 41 à 44, ce sont des alliances humaines, d'accord? Et si alliance humaine dit avec une connotation éphémère, puisque les humains, ils changent, et on le voit bien, puisque la Grande-Bretagne est sortie. Et je voudrais également vous parler d'une deuxième... Ah non, j'ai pas fini, hein, oulala, je n'ai pas fini. Assurer la prospérité, oulala. Assurer la prospérité économique, donc on a créé le marché commun, la libre circulation, qui permettent aux marchandises, aux services, aux capitaux, aux personnes de circuler librement pour stimuler la croissance. D'ailleurs, il parle de revenir un peu sur ce marché commun, parce que il y a des abus et il est question, hein, que les instances de l'Europe puissent assouplir ou on verra ce qu'ils ont l'intention de faire. Ensuite, Et c'était également élever le niveau de vie, parce que avec la guerre, avec tous les dégâts qu'il y a eu, c'était la paupérisation, et puis on avait perdu beaucoup d'hommes, et donc les femmes étaient obligées de prendre le relais dans les industries, etc. Il fallait rebâtir tout cela, et donc pour élever le niveau de vie, il fallait donc unir les économies pour moderniser la production, stabiliser les prix, améliorer les conditions de vie, et d'emploi des citoyens. D'ailleurs, ils sont en train de parler de la stabilisation du prix de l'essence, hein, du carburant. Il faudra suivre ça parce qu'ils se disent, l'Europe a son mot à dire. Il est important que l'Europe dise quelque chose, dise quelque chose à ce niveau. Et puis, l'objectif également, c'était de peser sur la scène internationale. Il y avait un objectif géopolitique. Donc, c'était l'objectif primordial, c'était garantir la paix et la sécurité. Et puis, objectif géopolitique et exister face aux superpuissances. Souvenez-vous que chaque fois qu'il y a une grosse problématique internationale, on se dit, mais comment l'Europe ne dit rien? Et même par rapport à la France, on se dit, mais la France, alors que la France est une puissance faisant partie de l'Europe, ne dit rien par rapport à ce conflit et avec le détroit d'Hormuz, etc. Donc, exister face aux superpuissances, et à l'époque, les superpuissances, c'était les États-Unis et c'était l'Union des républiques et la Russie. Hein? Et donc, cette union permettait de former un bloc qui était fort et influent. Donc, fort et influent, on fait des alliances humaines, c'est ce qui est prévu les orteils, hein, dans la statue, mais on est en train de le vivre là, que ces alliances sont en train de se défaire et faire un bloc donc face au communisme, et puis défendre le dernier objectif, défendre les valeurs démocratiques et les droits humains. Donc, justement, tout à l'heure, après Frédéric, qui va nous parler d'une partie de la journée mondiale la journée mondiale du cœur avec l'alimentation. Donc, nous écoutons la rediffusion de Frédéric, de l'émission de Frédéric, dans la poursuite des leçons à tirer de la leçon des trois petits cochons.
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3: Et oui, il est bel et bien présent, eh bien, on va l'accueillir, on va lui dire bonjour, bonjour Frédéric.
4: Bonjour Michel, bonjour à tous les auditeurs d'Espérance FM.
3: Comment ça va aujourd'hui?
4: Ça va par la grâce de Dieu, merci Michel, et toi?
3: Ah oui, ça va très bien, oui.
4: Bien dormi?
3: Oui, bien dormi, sans escale, et toi?
4: Sans escale. Comme tu as de la chance.
3: Oui.
4: Je me souviens au moins de trois escales.
3: Ah bien. Oui, j'imagine.
4: Oui, il y a des jours comme ça. Ça va, sinon ça va.
3: Très bien.
4: On a un beau soleil là ce matin.
3: Ah oui. Alors Frédéric, un nouveau jour commence, on va poursuivre. Y a-t-il l'éphéméride pour aujourd'hui?
4: Non, pas d'éphéméride de ce jour.
3: Très bien. Alors on va poursuivre avec l'histoire. Oui, c'est pas terminé, hein, oui, les trois petits cochons.
4: Les trois petits cochons. Qu'est-ce que cette histoire?
3: Mais oui, bien cherché.
4: Alors nous n'allons pas faire tout le bruitage d'hier.
3: Oui.
4: C'était l'histoire. Ceux qui ont raté, ont raté. D'accord. Faudra réécouter.
3: Absolument.
4: C'est dimanche si Dieu veut. Pouvoir réécouter.
3: Le replay.
4: Alors,
3: oui.
4: Dans cette histoire, Michel, nous l'avons utilisée à la manière de Jésus.
3: Oui.
4: Jésus a beaucoup enseigné. Et il a raconté beaucoup d'histoires.
3: Ah oui.
4: Et ces histoires, on les appelait des paraboles.
3: Des paraboles, oui.
4: Donc, ces paraboles ne devaient pas être prises au pied de la lettre. Mm-hmm. Mais chaque élément avait une symbolique particulière et amenait l'auditeur à une certaine réflexion. Et Jésus voulait faire cet auditeur rentrer dans la profondeur du message qu'il voulait lui transmettre.
3: Absolument.
4: Alors, certes, nous avons été bercés par ces dessins animés de Walt Disney, etc. Les trois petits cochons, et bon, voilà, c'est un loup qui veut les manger, mais il y a une morale derrière cette histoire.
3: Absolument.
4: Il y a quelque chose d'intéressant dans cette histoire. Alors en fait, chaque élément a une signification. Que représentent les trois petits cochons? Tu te rappelles des noms des petits cochons? Nous leur avions donné des noms hier.
3: Oui,
4: tu te rappelles?
3: J'étais tellement captivé par ce que tu disais, que j'ai oublié les trois noms.
4: On avait dit Riri,
3: oui.
4: Fifi et Loulou.
3: Loulou.
4: D'accord.
3: Voilà.
4: Que représentent les trois petits cochons? Que peuvent-ils bien représenter? Eh bien, les trois petits cochons représentent chacun d'entre nous.
3: Ah oui.
4: Ouais. Et plus particulièrement, la capacité que chacun d'entre nous a à prendre des décisions.
3: Oui.
4: nos choix. D'accord. Alors, rappelle-toi que la maman en pleurs dit au petit cochon, je ne peux plus m'occuper de vous, il faudrait que vous preniez, que vous
3: preniez votre histoire,
4: vos maisons, que vous preniez votre indépendance, et que vous construisez chacun votre maison. Mais elle n'a donné aucune indication sur comment faire la maison, quoi utiliser pour faire la maison, etc.
3: Aucune information.
4: Et là, chacun a pris une décision. Mais la décision que chacun a prise signifie, Michel, que si un a choisi des briques, l'autre a choisi le bois, un autre a choisi la paille, ça veut dire qu'ils connaissaient, chacun connaissait au moins les matériaux qui étaient nécessaires pour construire la maison.
3: Oui, et ils ne se sont pas concertés pour savoir, tu choisis quoi, moi je choisis ça. Non,
4: voilà,
3: pas
4: du tout. Chacun a fait son choix.
3: Voilà, alors, tout à fait.
4: Qu'en représentent les maisons, justement? Si les trois petits cochons nous représentent, chacun d'entre nous, avec nos capacités à faire des choix, mais ça, c'est très, très, très important.
3: Oui,
4: même, j'irais même jusqu'à dire la liberté que chacun d'entre nous a. Notre liberté.
3: Tout à fait.
4: D'accord? La maison des petits cochons représente nos corps. De chacun d'entre nous. D'accord?
3: Oui, tout à fait.
4: Donc, si les petits cochons nous représentent, que la maison des petits cochons représente nos corps, que représentent les briques, le bois, ou encore la paille? Ce sont les matériaux de construction de la maison. Donc, ce sont aussi les matériaux de construction de notre corps.
3: Oui, tout à fait.
4: Et avec quoi construit-on le corps? Eh bien, le corps se construit avec ce que nous mangeons.
3: Oui, avec la nourriture.
4: Donc, les matériaux représentent les aliments que nous allons ingérer.
3: Absolument.
4: D'accord? Le bébé, rappelle-toi, le lait maternel fournit au bébé tout ce dont il a besoin. Les protéines dont il a besoin,
3: tout.
4: Les graisses dont il a besoin, le sucre dont il a besoin, les vitamines dont il a besoin, etc., etc. D'accord? Un bébé peut se satisfaire du lait de sa maman jusqu'à 6 mois.
3: Oui.
4: Jusqu'à 6 mois.
3: Oui.
4: Tu imagines? Jusqu'à 3 ans, pardon.
3: 3 ans.
4: 3 ans. D'accord? Il y en a qui boivent encore un peu plus, mais à partir d'un certain moment, il faudra agrémenter ou plutôt compléter l'alimentation, enfin le lait, avec des aliments, des fruits, des légumes, etc., puisque l'enfant grandit.
3: C'est ça.
4: Donc au bout d'un moment, bon, le lait ne suffit plus, mais jusqu'à 3 ans, l'enfant peut exclusivement être nourri
3: du
4: lait de sa maman.
3: Ouais.
4: Sans problème. Ok. Donc c'est le lait, l'aliment, qui va fournir au corps de l'enfant tout ce dont il a besoin pour se construire, pour se réparer, pour se maintenir, etc., etc. Donc ce sont les aliments que nous, adultes, nous mangeons, qui vont nous permettre, nous fournir l'énergie dont nous avons besoin, mais aussi nous donner la résistance dont nous avons besoin.
3: Oui, en cas de tempête.
4: Justement, Michel, qu'en représente le loup? Le loup représente les intempéries. Et c'est quoi les intempéries? Tu viens de donner une intempérie, une tempête.
3: Oui,
4: une tempête à notre niveau, c'est quoi une tempête? Mesdames et messieurs, lorsque nous avons traversé la pandémie de la COVID-19, ça, c'est une tempête.
3: C'est une tempête,
4: Les intempéries, c'est quoi? Ce sont les maladies, ce sont les épidémies, ce sont les pandémies, ce sont les accidents, c'est la pollution, l'environnement, tout ce qui nous entoure et qui nous affecte et qui nous rend malades.
3: Tout à fait.
4: Donc, les aliments que nous allons ingérer au quotidien vont déterminer la qualité de fabrication de notre corps et la résistance de ce dernier face aux intempéries. Que sont les maladies, les ceci, les cela, etc. Alors je prends l'exemple de la Covid. Je l'ai déjà dit, j'ai donné mon témoignage la semaine dernière avec Lucette Degras. J'ai perdu mon travail au CHU. Voilà, on m'a mise à la porte. Parce que je ne voulais pas de la soupe chimique, d'accord? Et je ne regrette pas de ne l'avoir pas prise, d'accord? Je ne regrette vraiment pas de n'avoir pas pris cette soupe chimique.
3: Chimique, oui.
4: Alors Michel, quand je devais réintégrer le CHU, j'ai cherché par tous les moyens à faire la Covid, pour avoir une attestation. Parce que quand tu avais fait la Covid, tu avais au moins une attestation pendant 6 mois.
3: Oui.
4: Tu étais tranquille, puisque tu développais des anticorps.
3: Ok.
4: Donc là, tu n'avais pas forcément besoin de faire le vaccin. M'en chercher fait Covid, m'en pas arrivé fait t'as pas, Covid. Ouais,
3: t'as pas trouvé.
4: Et je n'ai pas fait du tout la Covid. J'ai fait un test de sérologie en laboratoire. Il dit, mais monsieur, vous n'avez pas fait ça.
3: Négatif.
4: Négatif. C'est ressorti négatif. Il m'a dit, je ne peux même pas jouer sur ça. Pourtant, m'en chercher fait bagaille là. M'en côtoyer moun qui tenait la Covid. M'en pas fait Covid. Et il y a plein de personnes qui n'ont pas fait la Covid.
3: Moi aussi, je n'ai pas fait.
4: Il y en a tout plein. D'accord. Malgré ça, qu'est-ce qui s'est passé? Alors, ça ne signifie pas que les personnes qui ont fait sont en moins bonne santé que nous ni quoi que ce soit. Clair. On n'ira pas jusque-là. Tout ça tient à un fil. OK?
3: Oui.
4: Mais, qu'est-ce qu'on a vu dans les informations? Qu'est-ce qu'on nous a beaucoup dit dans les informations? Que la Covid, c'était essentiellement, enfin, on a ciblé beaucoup au début, comme pour les campagnes de vaccination contre la grippe. Qui est-ce qu'on cible? Les personnes âgées, les personnes qui ont ce qu'on appelle des comorbidités.
3: Oui.
4: Les comorbidités, c'est quoi? Eh ben, ce sont des personnes qui ont une insuffisance respiratoire. Et on l'a vu. Oui. Les personnes qui avaient des insuffisances respiratoires ont été, malheureusement, les plus affectées. Parce que le virus du Covid, on parlait du tropisme du Covid, ça veut dire du virus. Ça veut dire son lieu de prédilection. Le lieu où il allait de préférence, c'est au niveau des poumons.
3: Oui.
4: Rappelle-toi, on nous montrait des images de personnes en réanimation, couchées sur le dos, couchées sur le ventre plutôt, les saturomètres, etc. Il fallait mettre dans le doigt pour voir la saturation d'oxygène.
3: Il y avait des appareils.
4: C'était les poumons.
3: Oui, il y avait des appareils aussi respiratoires.
4: Exactement. Donc c'était au niveau des poumons. Donc les personnes qui avaient des problématiques de surpoids, d'obésité, etc. Mais ce sont les personnes qui ont été les plus affectées. On parle de comorbidité, mais le reste de la population, bon, globalement, ça allait.
3: Oui.
4: Tu comprends?
3: Oui, tout à fait.
4: Donc, beaucoup n'ont pas fait la Covid. Et beaucoup d'entre nous n'avons pas fait la Covid. Pourquoi? Parce que notre corps avait la résistance nécessaire pour traverser cette tempête.
3: Oui. Oui, oui.
4: Alors cette résistance, elle s'acquiert de par l'alimentation, mais elle s'acquiert aussi de par le sommeil, de par l'exercice physique. Et à cette époque, Michel, tu sais, on avait une heure pour sortir.
3: Oui.
4: Tous les jours, on était au Magagou vidéo. Magagou, toute la journée.
3: J'étais comme toi.
4: Je courais, mon couille. Et tu sais, tout ça te donne au corps les armes, parce que ça développe ton système immunitaire.
3: Absolument, ouais.
4: À cette époque, on a interviewé le professeur Henri Joyeux, qui expliquait pourquoi les enfants ne faisaient pas de Covid.
3: Oui.
4: Parce qu'on a rarement entendu un enfant. Les enfants, les jeunes, ne faisaient pas de Covid.
3: Oui.
4: Pourquoi? Alors, il expliquait que les enfants qui dormaient beaucoup plus que les adultes, lorsqu'on dort, on sécrète une hormone. On sécrète les hormones du sommeil, dont en particulier la plus importante, la mélatonine.
3: Oui.
4: Nous en avons déjà parlé pour le sommeil. La mélatonine, c'est l'hormone antioxydante la plus puissante du corps humain. Et dans l'une de ses fonctions, c'est de renforcer le système immunitaire. Pourquoi les enfants très peu de COVID, n'ont pas fait de Covid? Tu vois. Bon, nous les adultes, nous dormons moins, etc. Parce que les enfants, c'est 12 heures, 19 heures, 13 heures. Les bébés, encore plus, les nourrissons petits, encore plus mal qu'à dormir toute la journée. Donc, voilà. Donc, tu vois, à travers cette petite histoire des trois petits cochons, nous avons commencé la saison dernière avec Dan White. Un procès où voici qu'un homme va commettre un double meurtre et il sera démontré que ce sont les aliments, d'accord, les aliments qu'il a ingérés, qui ont modifié la chimie, donc le fonctionnement de son cerveau. D'ailleurs, quand on fait les assises, quand il y a les assises, on soumet l'accusé à un bilan psychiatrique pour savoir si au moment des faits, il était en pleine possession de tous ses moyens.
3: Tout à fait.
4: Et c'est la raison pour laquelle il peut être coupable, mais pas responsable.
3: Pas responsable, ouais.
4: Alors ça rappelle les inconnus responsables, mais pas coupables. Tu as des inconnus en politique, mais voilà. Donc oui, ben il n'est pas, non. Si tu, ok, il a bien commis le truc, mais au moment des faits, il n'est pas, il n'était pas en pleine possession de tous ses moyens. Ouais, ça veut dire que son cerveau était omnibulé, son cerveau par un produit quelconque avait modifié le fonctionnement de son cerveau et il n'était, on peut pas le tenir responsable de ce qu'il a fait.
3: C'est ça.
4: Donc, mesdames et messieurs, là, nous allons encore un petit peu plus loin. Là, nous voyons comment, eh ben, la maison des petits cochons, en fonction des matériaux qu'ils ont construits, eh ben, les matériaux ont conditionné la résistance des maisons.
3: Ah ben oui, tout à fait.
4: Et là, le loup qui arrive, la paille, tu imagines, ah oui, la paille, quand il jetait sa flappe.
3: Ça va vite.
4: Donc, il est important de savoir aujourd'hui avec quoi nous nous alimentons.
3: Ouais.
4: Et Michel, pour illustrer ça, il y a deux mois, un mois et demi a eu lieu la Coupe du Monde.
3: Oui.
4: Aux États-Unis et au Mexique. D'accord? Et au Canada. C'était sur ces trois pays-là.
3: Oui.
4: Il y a une équipe qui est allée aux États-Unis et qui a apporté toute sa nourriture.
3: Oui. J'ai entendu parler
4: de ça. J'ai entendu parler de ça. Aïe, aïe, aïe, il ne dit rien. Quelle est cette équipe? Pourquoi ont-ils porté leur nourriture? Ils se sont déplacés avec leur nourriture. Ils se sont déplacés avec leur chef cuisinier.
3: Oui, oui, oui.
4: Pour ne pas manger ce qui
3: est
4: la nourriture des États-Unis. Ah ben ça.
3: Ils ont pas mangé la table du roi.
4: Ah, exactement. Ils ont fait comme Daniel. Ouais, voilà. Ce sont des Daniel et ses trois compagnons.
3: Absolument.
4: Des temps modernes.
3: Absolument. Voilà.
4: Quelle est cette équipe? Qu'est-ce qui s'est passé? Ah ben ça, chers amis, vous le saurez demain si Dieu veut.
3: Très bien. Alors Frédéric, on te souhaite de passer une bonne journée. On te remercie et on se retrouve donc demain, Dieu voulant, pour la suite.
4: Merci Michel, à toi aussi. Une excellente journée à tous nos auditeurs. Une excellente journée de mardi et rendez-vous demain matin si Dieu veut à 7h15 précise. Et d'ici là, chers amis, sentez-vous bien.
3: Merci Frédéric, à très bientôt.
4: À bientôt.
3: Bye bye.
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0: Chères auditrices et chers auditeurs, vous notez qu'à chaque fois, ce sont ces mêmes éléments qui reviennent. Le sommeil, l'alimentation, l'activité physique et pour toutes les parties du corps, pour le corps, et particulièrement pour le cerveau. Et n'oublions pas que le cerveau est le lieu de prise de décision et que Dieu nous a créés avec le libre arbitre, avec cette faculté de décider, de faire des choix, même s'il nous recommande, parce qu'il a dit, j'ai mis devant toi le bien et le mal, la vie et la mort. Choisis la vie, je te conseille cela, choisis la vie, d'autant que moi je promets de donner une vie en abondance à tous ceux qui font le choix de la vie et donc de l'obéissance à tous mes commandements. Donc quand on parle de prévention, eh bien c'est une faculté que nous avons de faire des choix pour maintenir ce corps, l'habitation du Saint-Esprit, ce corps qui ne nous appartient pas, ce corps que Dieu nous a donné en gérance, et donc et nous devons lui rendre compte des actes et des décisions que nous aurons à prendre. Alors je voudrais juste terminer sur cette partie du monde qui nous rappelle les prophéties et ce que Dieu nous a révélé, les révélations de Dieu sur tous les états jusqu'à son retour, le déroulement des états jusqu'au retour de Jésus, et nous avons là, nous sommes en train de vivre, nous sommes contemporains de ces éléments des derniers temps, et notamment par rapport au quatrième animal, nous avons déjà déterminé ça, et puis par rapport aux alliances qui sont prévues par les symboles des orteils de la statue de Daniel, orteils qui sont composés de fer et d'argile, et l'argile, les alliances. Donc, nous n'avons aucune raison d'avoir peur, mais nous avons la responsabilité de nous renseigner. N'oubliez pas que savoir, c'est pouvoir, et comprendre pour mieux agir, et puis vivre, c'est toujours agir et servir. La première, donc, la première alliance, hein, qui a concrétisé ses orteils, hein, de fer et d'argile, c'est l'Europe, donc j'en ai parlé. Et puis la deuxième qui est très importante, qui est en fait la LENA, c'est-à-dire accord de libre échange nord-américain à LENA, qui a subi des modifications et qui est devenu et ils ont changé donc cet accord très très récemment en juillet 2026. Cet accord a été fait entre le Mexique, entre le Canada et les États-Unis. Et vous avez vu qu'en fait, le dernier président des États-Unis, l'actuel, a créé un mur entre le Mexique et les États-Unis. Alors que Mexique, États-Unis et Canada font partie de cet accord qui a été signé en 1992, et le président actuel des États-Unis a refusé, hein, en juillet 2026, le renouvellement automatique, et il veut qu'on revoie des choses et puis le cycle, il veut changer un certain nombre de choses. Donc, on voit l'exécution de la prophétie, des alliances humaines qui ne tiennent pas. Donc on a les deux grosses, hein, alliances humaines, hein, avec des connotations géopolitiques, économiques et démocratiques. ALENA, qui est devenu, vous n'allez, je sais pas la peine que je vous donne le titre actuel, puisque ça a été remplacé et c'est entré en vigueur depuis le 1er juillet 2020, hein, et avec une ratification par les trois. Et les nouveautés, c'est que les règles ont été durcies concernant l'industrie automobile, l'accès au marché laitier canadien, le commerce numérique et de nouvelles dispositions sur notamment le travail. Donc des alliances qui ne tiendront pas, et avec pleine guerre et la petite pierre qui est le retour, qui est Jésus, qui va venir casser tout cela et qui va créer pour nous les nouveaux cieux et la nouvelle terre, hein, avec lui. Voilà ce point, hein, sur les événements qui concrétise le besoin de paix. Et n'oubliez pas que Jésus a dit, je vous donne ma paix, je vous laisse ma paix, je ne la donne pas comme le monde la donne, que votre cœur ne s'apesantisse pas et ne s'accable pas. Voilà, donc nous en avons fini sur ces événements actuels, hein, de géopolitique, avec les guerres et tout cela. Et nous poursuivons avec la prévention, parce qu'en fait, comme Dieu nous a avertis de l'existence de tous ces éléments, eh bien, nous devons, en tant que personnes averties, prendre des décisions de prévention. Et hier, j'ai entamé avec vous mon bilan prévention qui a été mis en place en France par l'assurance maladie, donc l'assurance maladie qui fait partie de la Caisse générale de sécurité sociale chez nous. Donc dans l'Hexagone, on parle de CPAM, de Caisse primaire d'assurance maladie, mais retenez que nous avons une spécificité. Toutes les caisses pour la gestion de la maladie, de la maternité, des risques au travail, de la vieillesse, et bien regroupées dans cette caisse générale de sécurité sociale. Et donc mon bilan prévention, je le rappelle, qui propose des rendez-vous de santé gratuits, j'insiste, aux quatre âges clés de la vie. Et donc ces consultations doivent durer de 30 à 45 minutes. Ces consultations sont prises en charge à 100%, sans avance de frais, sans qu'on ne donne d'argent, et peuvent être réalisées par un médecin, un infirmier, un pharmacien ou une sage-femme. Et donc, le premier âge, hein, que nous avons vu, c'est entre 18 et 25 ans, et je vous ai promis qu'on reviendra de la naissance jusqu'à 18 ans, puisqu'il y a des protocoles particuliers et pour cette tranche d'âge-là. Donc, cette tranche d'âge qui est l'entrée dans la vie adulte. Et les thématiques qui sont développées dans ce bilan des 18-25 ans, eh bien, ces thématiques sont axées sur l'autonomie et sur les premières habitudes de vie. Quand on parle d'autonomie, on parle de prise de décision. Vous voyez bien qu'il y a vraiment une liaison entre tout ce que nous vous présentons, entre Richard et moi-même et Frédéric. Donc, qui dit autonomie dit prise de décision, faire des choix, hein, pour garder une santé. Alors, les thématiques, c'est le sommeil, la gestion du stress, l'alimentation, l'activité physique. On revient à la même chose. Et donc, on met l'accent sur ces thématiques clés pour cette tranche d'âge qui entre dans la vie adulte. Et puis, j'avais juste entamé la santé sexuelle. C'est la deuxième thématique qui entre dans ce bilan prévention de cette tranche d'âge 18-25 ans. Pourquoi ? Parce qu'en fait, on s'est rendu compte qu'il y a que les relations sexuelles s'effectuent de plus en plus tôt. Et l'âge de 12 ans, dans les collèges, dans les escaliers, avec plusieurs partenaires, et donc cette santé sexuelle est mise en avant, on va dire, dans ce bilan, parce que le jeune de 18 à 25 ans, il doit en parler. Pourquoi ? Parce que c'est important d'avoir des méthodes de prévention, ensuite de dépistage gratuit des infections sexuellement transmissibles, les IST. Et puis actuellement, il y a une grosse problématique de vaccination contre le papillomavirus le plus tôt que possible, et les filles et les garçons. Et pourquoi ? Parce qu'en fait, les relations sexuelles chez les très jeunes, avec des différents partenaires, ça ne provoque pas de dégâts, on va dire, mécaniques ou physiques, directement liés à l'acte lui-même. Mais cette situation expose les adolescents à des risques de santé publique, psychologique, relationnel significatifs. Et pourquoi ? Parce qu'ils sont immatures. Ils sont en raison de leur immaturité émotionnelle et biologique. Et pourquoi ? Parce que, en fait, revenons à ce que Dieu a créé. Dieu a créé les relations sexuelles dans le cadre du mariage. Et n'oublions pas que le mariage, après le travail, est la deuxième institution qui a été mise en place au moment de la création. Dieu a mis en place trois institutions. Le travail, parce que le travail est bon pour la santé, d'accord ? Évidemment, quand toutes les conditions sont réunies, hein? Bon, si on travaille sans mettre les équipements personnels, hein? Donc et sous le soleil, ou alors en hauteur sans les harnais, ou alors sans le casque, etc., eh bien, ça devient une activité qui peut provoquer la mort et les handicaps. Donc Dieu a créé ces trois institutions pour notre bien-être: le travail, le mariage, la famille et le sabbat. Et quand on dit dans le cadre du mariage, certains pensent que les relations sexuelles, c'est quand Dieu a dit que l'homme quittera son père et sa mère et s'attachera à sa femme et les deux deviendront une seule chair, beaucoup pensent que cette seule chair se symbolise uniquement les relations sexuelles. bien, nous aurons l'occasion de disséquer cela, hein, parce que la seule chair, c'est la seule chair spirituelle, la seule chair économique, là, c'est-à-dire qu'on va dans la même direction, qu'on discute et qu'on met ensemble en place les choses. Et les relations sexuelles, c'est la cerise sur le gâteau. Et ça n'est pas la chose essentielle, parce que lorsqu'il y a des problèmes, des problèmes de santé, et que l'un ou l'autre ne peut plus participer à tous les éléments de l'acte sexuel, eh bien, on ne divorce pas pour autant, on ne se sépare pas. Donc, ça montre bien que c'est la cerise sur le gâteau qui vient concrétiser ce partage et cette décision que l'on prend d'être ensemble et d'avoir la même vision. Et d'avoir la même vision économique et spirituelle et sociale, parce que si l'un aime recevoir des gens, l'autre aime se tirer dans sa chambre, si l'un est voyager, l'autre ne veut pas voyager, ça fait des tensions. Donc on va vraiment décortiquer cela, parce que il y a de réelles problématiques par rapport à la sexualité, à la sexualité chez les jeunes, risque pour la santé physique et médicale, avec le risque de cancer à long terme, l'impact psychologique et émotionnel, la vulnérabilité sociale, risque de violence, etc., etc. Mais notre heure est déjà arrivée, et donc nous allons voir tout cela demain. Non, pas demain. Hein, c'est jeudi, si Dieu veut. Jeudi et vendredi, nous allons tenter de parler de cette tranche d'âge qui est très importante, parce que c'est l'entrée dans la vie adulte. Hein, et donc, si on a de mauvaises entrées, de mauvaises expériences, eh bien, ça peut laisser des traces indélébiles et ça peut affecter, hein, la qualité de vie d'adulte que Dieu souhaite que nous ayons. Donc, merci, chers auditeurs et chères auditrices, hein, de votre écoute active. Hein. N'oubliez pas que vous devez noter les choses, que vous devez les mettre en pratique et surtout participer. N'oubliez pas que c'est une émission que je souhaite co-construite avec vous, donc avec votre évaluation, avec des sujets, lorsque la possibilité vous sera offerte d'appeler. Et merci évidemment à Alex. Donc, nous nous voyons jeudi, si Dieu veut. Et d'ici là, portez-vous bien, et que dans les bras du Seigneur et dans l'application de tout ce qu'il souhaite pour que nous ayons une bonne santé et que nous prospérons comme prospère l'état de notre âme.
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1: 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Il est 15h. Bon après-midi. 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
1: Bonsoir à tous. Le préfet de Guyane renforce les contrôles d'armes sur le territoire. Les opérations de contrôle vont être augmentées sur les routes, les fleuves, au sein des établissements scolaires et de nuit. Une réaction des autorités face au nombre d'homicides en Guyane depuis le 1er janvier. 45.

0: appartement au Rezé situé au rez-de-chaussée du bâtiment. Le sinistre n'a pas fait de victimes, seuls les occupants de l'appartement ont dû être relogés. Les élections municipales vont-elles être annulées au Gosier? Le rapporteur public du tribunal administratif a requis aujourd'hui l'annulation du scrutin de mars dernier sur la commune guadeloupéenne. Un recours avait été déposé pointant du doigt notamment plusieurs règles d'équité non respectées. Seules 107 voix ont séparé les deux listes lors du résultat. Le verdict sera communiqué d'ici 8 jours. En Martinique, près de 300 élèves et 11 bus ont fait l'objet d'un contrôle inopiné par les forces de l'ordre hier matin devant le lycée Victor Anissé de Saint-Pierre. Les chauffeurs ont été soumis à des dépistages d'alcool et de stupéfiants. Les élèves ont vu leur sac fouillé. Aucune infraction n'a été relevée. Et puis en football, la sélection de Martinique s'incline en Ligue des Nations de la CONCACAF. Une défaite 2-1 contre le Suriname. Deux défaites en deux rencontres pour les Martiniquais qui affronteront vendredi le Honduras, puis le Salvador lundi. Très bonne soirée. Bonsoir à tous. Des violences inqualifiables. Réaction d'Edouard Geoffrey après une journée de mobilisation des lycéens partout en France. Près de 400 lycées ont été bloqués ce mardi et plus de 300 le sont encore ce soir selon le ministère de l'Éducation nationale. Edouard Geoffrey indique aussi que 31 personnels de l'Éducation nationale ont été blessés. Porter des revendications est un droit. Frapper, menacer, brûler ou empêcher les autres d'étudier n'en est pas un, écrit ce soir sur X le ministre de l'Éducation nationale. Les lycéens disent exprimer le ras-le-bol général de la jeunesse. Dans le même temps, 300 000 personnes se sont mobilisées aujourd'hui partout en France selon la CGT, 206 000 selon le ministère de l'Intérieur. La CGT appelait à une grande journée de mobilisation de la fonction publique. À Paris, les pompiers se sont joints au mouvement pour réclamer plus de moyens. Dans le reste de l'actualité, un jeune homme de 20 ans mis en examen à Paris. Il est soupçonné d'avoir menacé de mort le maire de la commune d'Alès au mois de juillet dernier, Christophe Rivin, qui avait reçu à son domicile une enveloppe contenant 2 balles et une lettre de menace. L'élu de la commune du Gard avait affirmé vouloir s'attaquer au narcotrafic dans sa ville. Il vit depuis sous protection policière. La France va emprunter pour 340 milliards d'euros en 2027. Un record, une somme qui servira à rembourser le montant de sa dette et couvrir son déficit estimé à 80 milliards d'euros de plus qu'il y a 5 ans. Plus tôt ce mardi, l'INSEE a annoncé que la dette publique française s'établissait à 119% du PIB. Au Maroc, c'est une première. Une femme a été nommée chef du gouvernement. Une décision du roi Mohamed VI annoncée par le palais royal ce mardi. C'est Fatima Ezahara El Mansouri qui a été chargée de former un nouveau gouvernement, indique le communiqué. Et puis à quelques jours du match de football entre la France et l'Italie, un maillot de Zinedine Zidane va être mis aux enchères fin octobre. Il avait été préparé pour l'ancien numéro 10 des Bleus à l'occasion de la finale de la Coupe du Monde 2006 entre l'équipe de France et les Italiens. Le maillot est estimé entre 15 et 30 000 euros. Voilà pour l'info. Très bonne soirée.
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2: 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Il est 16h. 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

0: bonsoir tout le monde, bonsoir tout ça qui carisse, si vous nous l'accueillez aujourd'hui, c'est Benji, vous êtes dans l'émission 4h de l'après-midi jusqu'à 18h, ou Pédissant les 91.6, ou vous êtes écouter également les www.espérance.fm, mamaye, et nous contents, retrouver vous autres, nous avons bon témoignage, nous avons fait du bien, parce que nous avons entré effectivement en profondeur, et puis les sujets que nous n'avons qu'à rappeler, que nous n'avons pas professionnel en l'état là, mais nous avons quitté l'esprit bon Dieu, guidez-nous en chaque sujet, nous avons échangé, nous avons débattre en tout cas en les studio. Alors moi pas m'a dit ça, tout le monde a dit non, ouais, il bien, il très bien à présent, enfin pas à présent, mais nous avons senti que belle année, un petit changement, nous avons changé un changement, et m'a parlé Phil dit qu'on a, c'est parce qu'il est arrivé que machin, Pani ça il accueille nous l'homme, nous normalement nous avons renouvelé l'intelligence, nous a grandi et puis les libéraux qui a changé, comment on a dit ça, il y a des bagages qui a fait, nous avons au courant de certains bagages, donc nous avons échangé cet épisode et puis comme ça qu'a fait, il y a une délanée que nous là, donc on a pris de la bouteille. Hein, people, c'est ça. Comment on a dit ça en créole, là? Tu as pris de la bouteille.
1: Oui, mais faut pas, non, faut pas casser Jaco. Tout ça, non.
0: Qui fait ça?
1: Non.
2: Non, mais Jaco, on peut pas qu'à manger qu'à Jaco, puis qu'à faire ça.
0: Et nous, pas morfait, puis là, on va dire, il y a au fini, mais on va dire, il y a pas de fini. Non, c'est pas ça, m'a dit. M'a dit simplement, ni des mouns qui a trouvé qu'on nous a entré plus en profondeur. Mais ça, c'est vrai, peut-être. Qui a échangé, Pouti. Parce que là, nous panimeli. Comme nous panimeli pendant 15 minutes.
2: En plus, on va dire que nous, c'est parce que nous panimeli.
0: Donc finalement,

0: Finalement, mais après pas, m'a tiré tout ça, m'a dit là. M'a tiré tout.
1: Romo, c'est quoi?
0: Romo, c'est quoi là? Mais j'ai juste souligné que nous n'y de beauté mariage, parce que m'a vous encouragement. M'a dit merci pour les encouragements. M'a dit, m'a fait finir là. Avant, m'a responsable parole, moi. Personne pas solidaire,
1: dis-moi. Moi, je parole, il va sur moi, c'est Jaco, il va sur c'est lui qui a entraîné moi, m'a dit, mais c'est Jaco. Sans Jaco, m'a pas rien. Donc Jaco a dit qu'il a invité moi à manger.
0: Bon, non, pas bah, ni problème.
1: Il faut manger avec Jaco.
0: Non, pas de moment. La semaine, il a invité nous manger là. Nous l'avons fait en veille. Franchement, les deux jours après, moi, nous manger à toujours. C'est un truc extraordinaire. Il faut faire manger bon. Il a fait manger bien tout bonnement.
2: Jaco, amen.
0: Oui, Jaco a fait manger. Il ne mangeait pas un travail là. Nous ne mangeait pas fin de travail là à cause de nous manger.
2: Ah bon?
0: Pendant nous avons fait travail là, pour
2: manger à cause de bon.
0: Non, Jaco a dit bon la cuisine. Donc finalement, nous commençons par la cuisine. Ah, moi, il est couillon. Bonne nouvelle, au fil.
2: Eh bien, moi là, nous très contents d'y être là. Et puis, population Martinique à côté de nous. Nous passons une belle la journée.
0: Bonjour. Bon, dis-moi, vous avez pris fil avec vous. Hein, c'est
1: oui,
0: bien.
1: Oui, mais dis merci. Moi là, je vais attendre de regarder. Vous savez, Zidane, dernière équipe là, nouvelle équipe. Hein, oui. Il renouvelle l'équipe là.
0: Il va faire Mbappé jouer.
1: Oui, il était blessé. Et puis, mais il change un des bougs là, des nouveaux bougs qui ont battu connaître pièce, hein. Et puis, qui a un machin qui peut talent en l'eau, hein. Bon, de toute façon, nous très contents d'y être là, de passer. Nous avons un débat pour des jours d'IA, un des mouns que nous avons joué. Et puis, nous avons les mamans là qui ont coûté nous l'autre bol en mer. Eh bien, Tchébéret, Pamoli, et puis que bon, j'ai béni nous.
0: Eh bien, pas ni pas de problème. Merci, Phil. Je vais rappeler maman là que Rodia nous a ni prêché, et puis nous pour tes méditations à dans un instant. Nous avons ni l'association Gaillac, c'est ça?
2: Gaillac.
0: Qui a viré parce qu'il y a un chaille bitin pour porter. Ben nous aujourd'hui encore, et nous avons laissé au parler, écoute. Nous avons laissé au parler, enfin nous avons essayé. Hein, c'est pas gagné. Nous avons essayé, vous savez, on y porte là, on y file, et puis nous en Philippe Pécachan l'autre. Donc nous n'y pipo là, et puis nous pipo, bon, ma nouvelle ou.
3: Eh bien, moi, très content.
1: Sérieux.
3: Vraiment, la vie, extraordinaire. Parce que, nous avons. C'est une émission le matin, hein, le rendez-vous.
0: C'est ça.
3: Hein, que moi, j'ai animé. Et moi, j'ai redécouvert Parole Bon Dieu à travers des promesses qui extraordinaires. Et puis, bon matin, nous considérer, hein, il n'y a aucune condamnation pour ceux qui sont en Jésus-Christ. Et puis, qui a développé ça, plus bas, qui a dit comme ça, que rien ne pourra nous séparer de l'amour de Dieu manifesté en Jésus-Christ. Rien. C'est extraordinaire.
0: C'est-à-dire que même l'erreur.
1: Oui, même, tout à fait.
0: Ni la mort,
1: c'est quelque chose
0: ni la vie, ni la hauteur, ni la profondeur, ni la largeur.
1: Ni péché.
0: Oui, ni péché. Rien ne pourra nous séparer de l'amour de Dieu manifesté en Jésus. Parce que, si on regarde ça, c'est très beau là. Ne n'est pas ça qui a dit que ce sont vos péchés qui mettent une séparation entre votre Dieu et vous.
1: Ouais.
0: Mais Jésus, il vient, Paul Cadou dans 2 Corinthiens 2, 5, qu'il vient pour réconcilier l'homme. Mm-hmm. Et il dit séparation, t'as à qui t'es ni, hein?
1: Panier,
0: eh bien, il panier encore en Jésus-Christ.
1: Et
0: Jésus vient réconcilier nous, et puis le Père.
1: Alors, et ça vraiment une histoire. Je vais dire, laissez-moi dire, Bibo, parce qu'il y a le monde qui a dit que moi, j'allais trop loin,
0: c'est ça,
1: mon Dieu.
0: C'est ça.
1: Moi, j'ai fait trop de bêtises, ou bien, bon, si t'as là, moi, pas, j'ai bon, parce que ma caméra dans la vie qui pas correct, qui m'en savent la vie à pas correct, etc. Et il y a le sentiment, Benji, que non seulement il y a éloigné quand il y a dit bon Dieu, mais que bon Dieu éloigné quand il y a dit aussi. Mm-hmm, tu vois, parce qu'il y a trop mauvais. Mais en réalité, qui monde qui bon?
0: Ah,
1: qui monde qui bon?
3: Ouais. Et c'est ça. Et donc, regardez, par exemple, la femme adultère, d'accord? Qui était au contact de Jésus. Jésus, moi non plus, je ne te condamne pas. Madame Tala nous parle la suite de l'histoire. Mais, incontestablement, nous sommes que Madame Tala, il peut venir recommencer. Tu vois? Il peut venir recommencer parce que Jésus a dit aller, il ne pêche plus. Et grâce à cela, il recevrait de la part de Jésus là, c'est un mec qui a macho pour la vie. Parce qu'on savait des délais. C'est quand Jésus était là avec Simon, Jésus a dit comme ça que. Parce qu'il a critiqué madame là, parce qu'il était cassé par feu, hein, tout ça, etc. Jésus a dit comme ça, vous savez, celui à qui on a beaucoup pardonné aime beaucoup. Mais celui-là qui en a peu pardonné, il aime peu. Délai, nous comprenons que nous, bon, nous sommes en estime de nous-mêmes spirituellement et nous ne pouvons pas comprendre véritablement l'amour bon Dieu à nous. Mais les vraiment où est qui l'état en fait l'état de l'humanité hein, puisque Paul Agade nous constate que tous sont péchés sont privés de la gloire de Dieu mais en Jésus-Christ bon Dieu Cabano vraiment en reconnaissance à travers Jésus qui venait pour dire que voilà ben il a créé une nouvelle création et qui a fait de nous des êtres extraordinaires qui en tout cas dans le plan bon Dieu et ça a généré en plus joie. Absolument. En plus reconnaissance bah bon Dieu en plus reconnaissance bah Jésus et d'ailleurs hein, c'est David qui a dit comme ça dans le psaume 40 que ceux qui aiment ton salut disent sans cesse exalté soit l'Éternel. Ou ça, Delaine nous a dit, ouais, qu'on y est, Paola peut dire comme ça, que ouais, que les anges là qui a dit, sans cesse, l'Éternel. Sans cesse, l'Éternel. Qu'a glorifié mon Dieu, sans cesse. C'est parce que, il n'est pas que, ouais, que nous parlons, ouais. Et bon Dieu qui a dit nous, considérez comme bon Dieu aime nous, et là, on comprend ça, ben, on ne peut que dire sans cesse, béni soit l'Éternel. Exalté soit l'Éternel.
0: Il y a un chant qui a existé.
3: Oui.
0: Ou un chant qui a créé tous les jours.
3: Oui, tout à fait, oui.
0: Et là, il va changer.
3: Il va changer. Parce que c'est ça, on peut dire, quoi. On peut dire, bon Dieu, bon, m'a qu'à reconnaître, quoi. M'a qu'à reconnaître que c'est où et c'est belle. Pour moi, c'est vraiment l'évangile, c'est une très bonne nouvelle. Il ne faut pas nous faire de l'évangile en mauvaise nouvelle.
2: Et tu sais, et ça, on a dit, puis pour ça, c'est important. Et puis, parfois, nous, comment on peut dire ça, mettez bon Dieu dans la case. Et puis nous avons dit, bon voilà, c'est mon Dieu, mais mon qui a fait tel bail, mon qui a là, ok, ou dans telle religion, ben on est en vérité, bon Dieu connaît tout vous, ah ben non, etc. Et bon Dieu parle en laisse ça. Et c'est ça qui est extraordinaire, c'est que bon Dieu aimait l'homme.
3: C'est ça.
2: Indépendamment du religion, du race, du couleur la peau, du profession, du haut côté banque, mon Dieu aimait l'homme.
3: C'est ça.
2: Tu vois? Et chaque monde là a dans démarche pour apprendre la vérité. Ouais. Et nous toutes là qu'a goumé que nous n'est la vérité. Mm-hmm. Et chaque monde là les présente la vérité. Mm-hmm. Mais la vérité, Jésus a dit, la vérité c'est moi. Mm-hmm. Je suis le chemin, la vérité et la vie. Mm-hmm. En réalité, est-ce que moi qu'a possédé pleinement Jésus, est-ce que moi connaître lui totalement, est-ce que moi connaître totalement la vérité? Ben non. Moi, n'y a petit partie de vérité t'as là. Mais il y a tellement d'autres bagailles que ma caille, ma moitié a découvert. Mais l'éternité fait qu'elle suffit parce que ça découvert la vérité qui est Jésus. C'est un bagaille qui est extraordinaire.
0: Parce que, et puis, le très peu, parce qu'on a dit dans l'obéi, très peu, normalement, nous, entre guillemets, connaître là, nous, en mesure, d'être des serviteurs.
2: Absolument. Complets, hein, absolument.
0: Et par rapport à ça, au Tekadia, bon Dieu, aimez-nous. En fait, bon Dieu, peut pas ni d'autres bagailles en lui qui ça. Bon Dieu, c'est pas Dieu a de l'amour, Dieu est.
3: C'est ça.
0: Il y a une grande différence dans la partie face à ça. C'est considéré, il a dit, il n'y a pas de différence. Et bon Dieu, c'est l'amour. Il ne peut pas faire d'autres bagaille qui aime, peu importe tout ça, on dit là,
2: peu importe la c'est ça, et puis qui importe du monde l'on y a. C'est pour ça que nous avons dit, c'est mon maïla qui a coûté nous, c'est pas, faut que nous pas qu'à garder bon Dieu et puis regarder, mais non. Parce que nous avons trop peu comme nous.
0: Alors, comment y est, justement, on peut parler d'un bail, comment y est, pas garder bon Dieu et puis regarder au moins, alors qui ça faut que moi faire parce que, pas garder prochain, alors comment y est, manque à faire?
2: C'est-à-dire que même prochain, mais même rien. C'est-à-dire que mon pays décide de dire que, bon, moi, c'est un vagabond, moi, j'ai tué des mondes, personne ne savait ça, moi, dans business, moi, j'allais trop loin, dans la vagabondagerie, que mon Dieu peut continuer, mais moi, c'est pas possible.
3: C'est ça.
2: Et même moi, et puis regarde-moi, on l'aimerait même.
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0: de la société et de ça yo après moi dit bon Dieu mon cas ouais que bon Dieu peut pas aimer moi c'est parce que moi aller trop loin alors que bon Dieu pas nous garder là
1: il peut mais ça au café hein
0: absolument
1: mais ça au fait voilà.
0: Oui
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0: mais c'est ça
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0: ça pas qu'à changer c'est à dire que même si ça m'en fait à effectivement mon Dieu qui a désapprouvé et qui a aidé moi par la suite à corriger ça mais moi en tant que tel il aime moi déjà on l'aime 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manières qui a fonctionné pour dire que bon ouais mon Dieu pas vraiment un individu comme parce que bon voilà nous on est des jugements comme ça nous quand mettez qu'on a la place mon Dieu alors que bon Dieu pas aimer nous parce que nous aimer bon Dieu pas aimer nous parce que nous qu'a observé ça qu'a demandé nous observer mon Dieu aimer nous
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0: et puis enfoncer tout
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0: ouais. Et même si moi qui aller encore plus loin même si moi pas aimer bon Dieu mais moi quand
1: bien
0: même
1: sûr.
0: Ouais, ouais.
1: Bien
0: et
1: sûr.
0: C'est ça questionnaire contrairement à moi si Benji pas aimer moi
1: c'est ça
0: bon ça qui est difficile que moi
1: et c'est ça qu'il faut nous comprendre, non? C'est que le bon Dieu qui a demandé nous en bégaye, c'est qu'il a demandé nous d'y agir comme lui. Le bon Dieu qui a dit, prier pour ceux qui vous maltraitent. Pour ceux qui vous... C'est que le bon Dieu qui a fait pleuvoir sur les bons comme sur les méchants. Mm-hmm. C'est-à-dire que nous toujours apprendre qu'il faut que nous fassions du bien, ça qui a fait nous du bien, etc., etc. Même si nous ne pas apprendre ça, mais en tirant nous, c'est ça qui nie. Mm-hmm. Le bon Dieu, il a allé plus loin que ça. Et ça, on t'a dit, Philippe parle de couler la peau, de religion, ça a créé des divisions. Et on nous garde que ça a mené jusqu'à vouloir tuer l'autre. À cause de la couleur de sa peau.
0: Ouais.
1: À cause de sa religion.
0: Mm-hmm.
1: À cause de tout ça, nous avons vivé jusqu'à. En fait, l'homme qui a allé jusqu'à tuer l'autre.
2: À cause d'un parti politique.
1: Tu vois. Donc c'est extraordinaire. Mais un bégay m'a télé dit. Maman, il faut que nous comprenions un bégay. Nous avons parlé de la GIN. Nous avons parlé du feu de la GIN. Nous avons parlé de. Il y a un autre nom. Une le paradis et puis le.
0: L'enfer.
1: Voilà. Mais vous savez, le vite avant faire, c'est quoi? Le vite avant faire, c'est de ne pas aimer son frère. Celui qui a de la haine dans son cœur, il est dans les trésors de l'enfer. Parce que par au moins, j'ai qu'à nous constater que celui qui n'aime pas son frère a pour père le diable.
2: Et c'est l'enfer.
1: Donc voilà, parce que nous ne pouvons pas lire parole là, nous ne pouvons pas dire des et ça, c'est intéressant. Mm-hmm. Mais il faut que nous comprenions que le terme religieux ne suffit pas. Mm-hmm. Le terme religieux ne suffit pas. Mm-hmm. Que moi X, moi Y, etc., ça ne suffit pas. Mais c'est ciao qui est important, parce que vous pouvez, quel que soit le titre là, vous pouvez même le titre là, ange du ciel, une des anges du ciel qui perdit.
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1: 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Donc, c'est pas vrai. 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
3: Je vais traduire. 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
3: Non, mais ça, c'est. À deux pays-là, on va trouver une bagaille, hein.
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4: 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Et puis, moi, j'ai apprécié, moi, t'es lié, anti-réflexion. Et, anti-réflexion, moi, t'es lié, les livres, et, bazote.
3: C'est du livre, bon.
4: Non, moi, pas.
3: Je peux écrit, hein. Oui, c'est, voilà.
4: Non, c'est des petites réflexions, des fois, que des fois, oui, nous, ça m'a anti pensé. C'est jeudi jour, moi, t'es lié, jeudi jour, nous, ni des vérités, qui est clairement établi en les méthodes et pour processus là mon Dieu mettait en place pour mettre chaque humain dans bonne direction. 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Et pourtant, mon Dieu, clairement, et plus que jamais, il est important que nous développions l'humilité, arrêter gérer les choses de manière égocentrique, même dans l'église aussi, dans la vie nous, et puis de laisser mon Dieu attirer les âmes qu'on les attire, pas qu'on nous les. C'est important, je dis à pour nous prendre conscience. C'est des types bruits de
2: Oui, qui n'est important sûr, parce que souvent, même au niveau foyer nous, foyer aller la casse nous, soyez pas casse Jésus. L'église à nous, des fois, il pas casse Jésus, il casse nous, il casse peut-être en dirigeant, il casse en pasteur, il casse en diacre, etc. Il casse en famille. C'est pas le projet, c'est pas le but, c'est pas l'évangile. Il n'y a pas qu'à venir de nous. Donc, nous ne pouvons pas prendre exemple en les. Même si ce n'est pas un mauvais bagaille.
4: Mais c'est ça, nous ne pouvons pas parler.
2: Vraiment parler du fait que Jésus-Christ et Jésus-Christ crucifié. C'est ça, parole qu'a dit nous dans le Nouveau Testament. Il a appris nous, c'est mettre Jésus au centre de toute bagaille. Donc, souvent, au centre travail, nous, au centre. Au centre radio, c'est ça.
4: Et bien, dis ça, c'est important, je veux souligner. C'est pas. Là, nous avons dit mettre Jésus au centre. Au centre de la commande. Parce que nous avons dit que nous avons parlé de Jésus. On peut parler de Jésus, puis Jésus n'est pas au centre. Hein. C'est égo, c'est le moi, c'est égo qui est au centre. Hein. Là, nous avons parlé de mettre Jésus au centre. Faut auditer là, Benji a dit ça, faut bien comprendre ça, nous a dit. Hein. Nous avons mis au centre du contrôle.
2: Au contrôle.
4: Oui, c'est lui qui est au contrôle. C'est ça, au centre. Ça veut dire que. Alors, c'est en image aussi qu'il ne faut nous pas oublier que la vision, on va dire judéo-grecque, bon, parce que de l'époque, hein, parce qu'ils ont fini par mélanger, c'est que le cerveau. C'est la centrale. Bon, après, la science qui a prouvé que c'est ça. Mais c'est au centre. Ça veut dire que c'est lui qui est au contrôle. Oui, c'est la tour de contrôle.
2: C'est pas au centre pour dire, mais effectivement, c'est qui a contrôlé, c'est lui qui a voilà, géré, voilà, effectivement.
4: Au centre de la gestion de ma vie. Quoi.
2: C'est ça. Ça n'est importance lié. Ça n'est importance lié. 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
3: 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L'école. Pompiers, en l'eau secteur, hein, qui. 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
1: Exactement. 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
4: Et à partir de ça, on peut raisonner qu'on peut dire qu'on peut passer à la vitesse normale.
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0: 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Alors, moi, comme on apprend un petit plomb, les affaires chimées découpées.
2: Chimées chères.
0: Tu choisis ton vocabulaire. Donc,
1: comme et la nature de ta conduite.
0: Comment ça prend un plomb là, ça? Je ou quoi fait l'autre? 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Ou quoi dire qu'on peut passer pour un beau machin? 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
3: 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Parce que quand on possède à peu près 12% de plomb, là, on fait des chimères chiens.
1: Alors, en principe, là où éviter les embouteillages, il faut anticiper.
2: Oui.
1: Ça veut dire quoi?
0: C'est pas là
1: où, depuis, non, sous rive, si c'est là où jardin embouteillage là, ou qu'a décidé de faire des lèchages là, d'où bien que 30%, 40% des mounons qui a dans l'embouteillage là, et puis là, ils ont fait même manière. Donc, on a fait l'embouteillage de l'autre côté.
0: Mais c'est exactement
1: ça. Faut qu'on anticipe. Ça veut dire que faut qu'on parte fluide, chercher la fluidité dès le départ.
2: Mais parce que l'on fait chier les chiens là. Et puis, on peut arriver à dans le bouteillage.
0: Il
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0: les petits lotois qui ont 60 km là.
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0: Les sans permis. Alors, je pense que les sans permis qui passent en formation. Moi, je dis que moi, il faut que je passe en formation. Même si je n'ai pas ni permis, mais on va passer en formation pour
1: non, non, pas
0: pourquoi
1: ni, pas ni
0: parce que faut que ça a roulé à 60 km là, savent qu'il ne peut pas rouler à gauche. Ou pas ni droit ou la gauche.
2: Ouais, non,
0: ça interdit. Donc, normalement, on va rouler à droite, mais si vous pouvez rouler à droite, droite. Parce que,
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3: Alors, c'est en principe. C'est pas pour les, simplement les voies, l'auto sans permis. En principe. Du moment que ou à son 80-90,
1: et puis pas à double machine,
3: et pas dans un embouteillage, quoi que ce soit, depuis ou au-dessous, les vraiment au-dessous de la vitesse limite, limite là qui affiche les voies, ou qu'à rouler à
0: droite. À droite. Oui. Alors, est-ce que vous savez qu'aux États-Unis, on est en limite, on est en vitesse limite, en bas, ou pas dépasser, autant on est en haut, on est en haut, mais autant on est
3: oui,
0: en
3: tout
0: bas.
3: À fait.
0: Parce que là où les, on peut dire, par exemple, c'est 90, et puis au cas où il est à 50, il y a fait non, contravention et tout.
3: En France, il y a aller rouler à sous les routes intermédiaires.
0: Exactement.
1: En France aussi, il me semble, bon, c'est une idée des bogies qui a fait, qui a fait auto-école, il peut dire comme ça, mais il y a en sur autoroute, il y a en vitesse minimale.
0: Minimale, oui.
2: Ouais. Non, mais, et puis aussi, tu sais, c'est le cas où les trucs lentement, ça va générer.
0: Bien sûr.
2: Bien
0: sûr.
2: Mais un jour, on va descendre tranquillement au niveau.
0: Ça arrive de descendre tranquillement.
2: Oui, toujours.
3: Non, non, ni des. Relatif, hein? Et ça relatif.
0: Ah oui.
3: Tranquillement, t'as relatif.
0: Ah oui.
2: Moi, quand vous demandez en loto, qui en l'est, voit un dépassement. Moi, quand vous demandez, vous voulez lentement. 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
0: Une minute, c'est pas bien qu'il y a longtemps.
2: Pendant au moins 5 minutes, quoi. Parce que mon point, depuis où on point. 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River Plate, là, quoi. Mandaye, pour le gars, m'a roulé.
0: C'est bien.
2: Alors. Les maca dit bon, vous pas qu'à poutier pour rester à gauche.
0: Oui.
2: Moi, j'ai décidé d'y aller à droite. Il m'a dit d'autres devant moi. Les m'a dit, vous pouvez aller à gauche rapidement. Il m'a dit qu'il y a à gauche devant moi.
0: Ah bon?
2: Je vous promets, nous, il va arriver à saler comme ça.
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2: Non, non.
0: Moi,
2: dit, non. Et tu sais, m'a dit, non, vraiment, ça, c'est un test. Ça, c'est un test.
0: Ouais,
2: parce que, bon, parce que si, bon il s'est mis en 4-4. Bah, tu peux faire rien. Bon. Je t'ai fait vraiment énervé. Mais je n'ai plus qu'au 4-4. C'est pas bagaille. Mais non, c'était terrible.
0: Écoutez,
2: juste qu'il vient de faire
0: les
2: chaque fois, il y a changé. Il y a pas les mots dépassés.
0: Il y a 2 points.
2: Mais non, c'est pas.
0: Il y a fait 2 points et puis bébé, il y a passé. 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Là où vous arrivez, alors en seule voie, vous roulez très doucement,
2: oui.
0: En seule voie. Les belles arrivées pour 2 voies, vous passez double. C'est un moment où vous décidez de rouler aussi.
2: Accélérer.
0: Et là où les doublés, c'est le même problème là. Donc, ouais. Maman, il ne faut pas faire ça. C'est ça, nous pas en course. Oui, moi, voilà, là, moi, on peut aller.
1: On travaille.
2: Ça, mais oui.
0: Moi, on travaille, vous peut-être on travaille. Mais alors, ça m'a.
3: C'est pas un jeu.
0: C'est pas un jeu.
3: C'est pas un jeu. Ça, je dis là, c'est ça arrive moi, je n'y pas. Et. Maman, je perds la vie, moi, comme ça.
0: Ah oui?
3: Ah ouais, ah ouais. En sortant petit bout, en allant vers Bijenipa, je suis suivant l'auto. Et puis, mon gars, je suis à droite. Mais comme va, moi, je que ça a. À l'époque, pour entrer, il n'y a pas tenu des voies. Il a arrêté sur les machines. Comment ouais, ça a venu? 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
0: Ah ouais?
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0: Ouais.
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3: tenu en plein. 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
0: Ok.
3: M'a retrouvé comme moi, car il descend. Petit bout.
0: Petit bout.
3: Voilà.
0: Oui.
3: Mais
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3: Oui, mais ça qui, oui, c'est bien ça qui fait. 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
0: ouais,
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3: Madame l'a percuté moi là.
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3: Les percuté moi là. Mais moi, pas de contrôle, les percuté moi là. Il a foncé là, m'a tenu un petit Punto à l'époque. Mm-hmm. Moi, même Nancy, si même m'attacher le toit. Il percutait moi à l'arrière, il virait, voyez-moi, dans le sens de la montée. Mais sauf que les mains parties en vrille, m'ont trouvé comme un travers,
2: ouais.
3: Voir ta montée. Hein?
0: Oui.
3: M'habite la deuxième Volvo 740 qui rentrait et qui ramenait côté passager à collant les moins.
2: Ah, c'était mignon.
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3: 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Principe général, il est interdit de gêner la marche normale des autres véhicules en circulant sans raison valable à une vitesse anormalement réduite.
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3: 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Et je vais vous salutation à tout le monde. Et après-midi, il y a une pensée qui vient par rapport aux autres sermons, mais beaucoup l'épître aux Hébreux. Donc, il réfléchit en disant Hébreux 2, chapitre 2, versets 14 à 15. 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
1: Les pâtés.
3: Les pâtés, mais bon. Ce qu'il y a, c'est que nous avons parlé d'un. Mon croissant libre service. Noi c'est le Sienka.
2: Ah ouais. Mais oui, au Déroché, entre Balata et puis Didier.
3: Et à force nous parler de ça, ça mène en réflexion. 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
1: Ah oui,
3: aussi. Aussi, l'eau aussi en cas.
0: Au cas où?
3: Au cas où. Et effectivement, nous avons constaté que nous avons mené l'auto avant l'auto en 6 ans dans l'auto, ce sont des auto en 6 ans en brique. Oui. Et puis les années passées, ils ont porté des modernités qui fait que on est en confort.
0: Ouais, les coussins.
3: Après, ils ont mis airbag aussi en cas, en bagage rivé.
1: Oui.
3: Ce qui fait que après tout qu'on est la vie, nous commençons à tourner, c'est toujours aussi en cas. Au cas ni en expérience par rapport à la maladie, par exemple, au cas dit non. Je vais prendre l'assurance au cas où, si on va arriver moins ou si on va arriver moins, aussi en cas. Toute manière, nous avons fonctionné, nous avons réfléchi au fait que l'être humain capable d'espérer sa vraie, nous capable d'aimer, nous capable de construire, nous capable de faire un lot de bagaille. Pourtant, nous avons créé la paix. Nous avons constaté que toute la vie nous construit autour de ça. Nous savons que nous connaissons, c'est quoi qui est le big one en Martinique. Tout le monde a attendu.
0: C'est qui c'est le big one? On ne peut pas connaître.
3: Un gros tremblement de terre qui
0: peut arriver. Ah, ok.
3: Oui, qui peut arriver. Donc, le monde qui a construit en parasismique, toujours aussi en cas. Et toute manière nous fonctionner, c'est toujours en disant l'idée de la si un bagaille.
0: Rivé
3: nous. Mais au fait, nous avons une société qui construit et organise alentour, ça nous a créé la gestion des risques. D'accord? Et même au niveau des systèmes de santé, nous avons regardé, nous avons essayé de lutter contre la maladie et chaque l'État qui a fait des plans, par exemple, nous connaissons le plan blanc, le plan.
0: Écarlate.
3: Les différentes difficultés, il y a un problème de l'eau, par exemple. Au fait, c'est toujours nous qui avons parti dans la prévention. Mais ça, pour nous, ça, c'est que toutes les bagailles qui ont témoigné d'une réalité, c'est que l'être humain, nous savons que nous sommes des mondes qui sont vulnérables. Et derrière tout ça, derrière toutes nos peurs, ok, toute qualité bagaille qui a rempli nous, fragilité nous, d'accord, Mantele dit en bagaille, et texte là que nous avons abordé après-midi, il y a dit nous, Adam Hébreux 2, dans l'Épître aux Hébreux, versets 14 et 15. Ainsi donc, puisque les enfants participent au sang et à la chair, il y a également participé lui-même, afin que, par la mort, il réduisit à l'impuissance celui qui détenait le pouvoir de la mort, c'est-à-dire
0: le diable,
3: et qu'il délivra tous ceux qui qui, par crainte de la mort, étaient toute leur vie retenus dans la servitude. Ça veut nous dire qu'au-delà de toutes les pétales qui ont hanté nous, la peur ultime que tout le monde derrière ça, ou ça, c'est le dernier jour, c'est la mort. Et nous connaissons très bien Victor Hugo, ou bien les fables de La Fontaine, où paysan t'a dit comment est la vie raide, comment est la vie pénible, en va pour faire du bois, balan fait capon. Finalement, il dit la vie t'a vraiment bon et puis ça, elle est arrivée pour ma mort. Là, il dit ça, il a dit que la mort arrivait. La mère dit, tu m'as appelé. Il reste répondre la mort. Mais non, ou mal tout le
1: monde. La fête m'a fait.
3: On t'est fatigué là.
2: Et puis il disait, bah mon coup de ma vie, mettez le cache-bois.
3: Donc, ça pour nous, Richen, en dit dans le texte là, pour comprendre le contexte là, Hébreu a vini et il a parlé de Jésus, le Fils, qui nous envalait. Et qui est supérieur aux gens. D'accord? Et pourtant, Hébreux chapitre 2, verset 9, qui a dit que pour un temps, Jésus, ça y fait, il a baissé coil au-dessous des gens. Et ça qui est bien, c'est que le texte-là, qui a mené nous, parce que l'idée Jésus, au verset 10, c'était d'y amener beaucoup de fils à la gloire. Et verset 11, nous a dit, qui est capital, malgré faiblesse, nous, la paix, nous. Il a dit que il partait père appelé nous frères. Hébreux 2 verset 11. Donc nous quand ouais un mouvement là qui est intéressant en texte là. Bougla qui vient sauver l'humanité là. Hein? Si qu'un appelé frère, cela veut dire que il décidait, il choisit entrer en dedans condition humaine nous pour sauver nous. Et ça n'est toute portée au fait parce que texte a dit, puisque les enfants participent au sang et à la chair. Donc, si nous sang et nous c'est chair, c'est important, ça veut dire que nous sommes, nous c'est des êtres corporels. Ça veut dire que les opigés de mon côté, ça fait nous mal. Mm-hmm. Ça veut dire que les deux n'ont bêtis, ça nous fait nous mal. Ça veut dire que l'un, l'autre père qui nous devant derrière, ça fait nous mal. Ça veut dire que l'un, mon café siac devant nous, pour empêcher nous avancer, ça fait nous mal en côté. Et ça

0: montrer toute haute fragilité nous. Mais ça pour nous comprendre, c'est que texte là qui dit nous que Jésus pas fait jouer puissance li pour éliminer la mort. C'est pas ça texte là qui dit. Mais il décide de rentrer en dedans la mort. Et ça, ça a une portée qui est extraordinaire. Ça veut dire que il pas sauté obstacle là. Il pas fui obstacle là.
1: Il a affronté,
0: il entrer en dedans. Pour qui? Parce que ni un monde qui te comprenne que c'est lui qui te ni pouvoir t'as là. Et c'est pour cette raison que texte là qu'a maintenant en dedans en profondeur pour nous bien comprendre que au fait Bougla il comprend te ni la clé là moi. Au fait il pas une pièce la clé. Il pas une pièce la clé. Parce que au fait c'est par la désobéissance parce que nous baillons en valet que Ipani.
2: Ipani. Tout à fait.
0: Parce que ce n'est pas lui qui mettait la mort. Puisque c'est la désobéissance des premiers parents qui fait que l'homme est arrivé. Maintenant, regardez bien, il a surfé en réalité pour faire nous paix de réalité ta là. Et pour fermer nous en dedans. Donc, ça, il n'a pas saisi. C'est considéré, mon ouais. Un scénario, un film, où il était prêté un bougon l'auto. Mais, allez, comme tout le monde voit l'auto à Belle, il est monté et il dit c'est taille. Mais c'est prêté, il était prêté. L'arrivée, il est parent, les parents disent, ou monte en promotion, il dit oui. Il dit oui, c'est l'auto, il s'est taillé. Donc tout le monde dans le a dit oui, l'auto et tout ça. Jusqu'à aller arriver, les mettre l'auto arrivé, il dit bougon. Pas dit l'autre, c'est un fair wall, que vous sentez comme un etc. Donc là, je le jure, jusqu'à un moment, il partait péché, puisque je te dis bêtises par rapport à Belle Guita. Il dit, oui, je te garde, et puis ça.
2: L'autre moins qu'il a.
0: C'est l'autre moins qu'il a. Donc, le pouvoir de la vie, c'est bon Dieu qui n'est. C'est pour cette raison que l'entrée de la mort, il est entré en dedans par solidarité et puis l'être humain. Donc, nous sommes un Dieu qui est puissant et c'est un Dieu qui est solidaire. Et texte qui a maintenu, il y a le texte qui a dit afin que par la mort, si nous étions deux secondes en disant ça, il n'a pas dit, comme on dit à Léa, il a évité la mort. D'accord? Et ça, c'est important pour nous de comprendre Bagayeta là. Comment est-ce que je peux mettre le doigt en laissant encore pour moi bien faire ça entrer en tête nous bien la victoire de Christ, c'est pas une victoire de puissance. C'est une victoire d'obéissance. Il faut que nous bien comprenions ça. Ça veut dire que le Christ, par son obéissance, par sa vie, il écoutait papa, comme il n'a pas péché, parce que le péché, c'est la séparation avec Dieu, eh bien, l'élément est arrivé, il est entré en dedans. C'est vrai que texte a dit nous que tennis était angoissé à un moment donné, aux Gethsémanes, mais il est entré en dedans. Et l'élément est arrivé, il sortit en dedans. Et c'est important pour nous de bien saisir que Christ Kaba nous aujourd'hui la possibilité d'y tirer crainte de la mort. Mais pour ce faire, il faut que nous adhérions à lui. Il faut que nous acceptions comme sauveur, personnel sauveur, personnel nous. Maintenant, nous allons aller vers la fin. Parce qu'il a dit que celui qui détient le pouvoir de la mort, moi, c'est juste Matthieu, un petit point en laissant. Parce que texte là qu'a dit, c'est-à-dire, c'est qui est-ce qui t'a détient le pouvoir de la mort? Texte qui a dit c'est le diable. On va pas dans une autre pièce.
2: Non, oui.
0: D'accord. Ok. Maintenant, je vais dire ça parce que c'est pour nous éviter un contresens. D'accord? Parce que il n'a pas jamais dit que le souverain absolu de la mort, c'est le diable. D'accord? Et comme on dit à l'air, il faut que ça clair, c'est le péché, c'est la désobéissance qui menait la mort. Donc, non seulement il a anéanti texte qui dit nous la mort, mais texte qui dit nous il a anéanti qui encore la crainte de la mort. Ça veut dire que ni en réalité nous sommes nous morts. Ça, c'est en réalité, l'autre humain est mortel. Mais dès lors, nous avons constaté que toute organisation, la vie, nous, qui a parti en l'eau, on est la crainte de la mort. Mais là où Jésus, combien ça

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2: 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Que nous toutes la connaître là, dans 1 Jean 2, verset 3, et mes petits enfants, je vous ai écrit des choses afin que vous ne péchiez point.
1: Et si en cas, on péche.
2: Et si en cas. Ça fait moins changer, en tout cas, partie ta, mais si en cas. Ça veut dire qu'on n'est pas obligé. Hein. Ça force, hein, parce que vous ne pouvez pas en cas. Tout le monde est bon, péché, bon péché. Mais on n'est pas obligé. Quoi, obligé. En tout cas, ma carrière, bien sûr.
1: C'est ça qui interpelle moi dans le texte, c'est que. Jésus, pas qu'à, il n'a pas dit qu'il n'a pas honte de vous appeler demi-frère.
2: Oui, frère.
1: Mais frère. Et le fait de préciser qu'il y a lui-même participé au sang et à la chair.
2: Yes, yes.
1: Et qu'il n'a pas honte d'y appeler nos frères, c'est un vrai adhésion, quoi. Hein,
2: mais des fois, nous, quand on a crié l'autre là, frère.
1: Tout à fait,
3: oui. Et moi, noter. Un bagage important parce que ces temps-là, les temps derniers, les derniers temps, et les mois et années passant, on constate que nous avons trop de publicité. Nous avons fait la peur, nous avons fonctionné la peur de machin, et nous avons utilisé ça pour attirer les gens. Voilà. Alors que la Bible dit que Christ.
2: La peur n'a pas arrêté longtemps.
3: Là, oui, voilà. Donc. Non, ça n'a pas arrêté longtemps, mais. Ça n'a pas en adéquation, et puis sa Bible a dit, il baille en volé, il réduit, et puis il dit, ça on peut nous tenir à cette quitter toujours à moi, à m'envirer vie pris.
0: Tout à fait.
2: 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C'est très bien.

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4: Jean-Paul Sartre déclare que l'enfer, c'est les autres. Jean-Paul Sartre est l'un des grands philosophes et écrivains français du XXe siècle. Il est surtout connu pour avoir développé l'existentialisme, une pensée selon laquelle l'être humain n'a pas de destin tout tracé. Il se construit par ses choix, par ses actes et ses responsabilités. La célèbre formule « L'enfer, c'est les autres » vient de la pièce « Huis clos » écrite par Sartre en 1944. Dans cette œuvre, trois personnages morts sont enfermés ensemble dans une pièce pour l'éternité. Il n'y a ni flamme, ni démon, ni instrument de torture. La souffrance vient du regard et du jugement des autres. Cette phrase ne signifie pas que les autres sont toujours mauvais ou qu'il faut vivre seul. Le vrai sens de la citation est que chacun devient le miroir et le bourreau des autres en le jugeant sans appel. Sartre veut plutôt montrer que le regard d'autrui peut nous enfermer dans une image. Quand quelqu'un nous juge, il peut nous réduire à une erreur, à un défaut ou à une réputation. Ainsi, nous ne sommes plus totalement libres pour nous définir nous-mêmes. Dans la pièce Huis clos, les personnages cherchent à convaincre les autres qu'ils ne sont pas coupables ou qu'ils valent mieux que leurs actes passés. Mais chacun devient le miroir cruel de l'autre. L'enfer est donc psychologique. Il naît de l'impossibilité d'échapper au regard des autres et de la difficulté à assumer pleinement sa liberté. Dans Jean 3, verset 17, Jésus déclare « Dieu, en effet, n'a pas envoyé son Fils dans le monde pour qu'il juge le monde, mais pour que le monde soit sauvé par lui. » Ce verset se trouve dans le dialogue entre Jésus et Nicodème, cet homme religieux de l'époque. Jésus révèle ici le but profond de sa venue dans le monde. Jésus n'est pas envoyé pour condamner l'humanité, mais pour lui offrir une possibilité de salut. Le mot « monde » désigne l'ensemble des êtres humains, avec leurs faiblesses, leurs fautes et leurs besoins spirituels. Dieu ne se détourne pas du monde malgré son péché. Au contraire, il vient vers lui à travers son Fils. La présence du Sauveur n'a pas pour objectif principal de détruire, d'accuser ou de rejeter, mais de restaurer du moins la relation entre Dieu et l'être humain et entre les humains entre eux. Par Jésus, Dieu ouvre un chemin de pardon, de transformation et de vie nouvelle. Ainsi, nous pouvons avoir un regard constructeur et bienveillant sur l'autre. En conclusion, la phrase « l'enfer, c'est les autres » résume une idée importante de Sartre. Autrui est nécessaire pour se construire, mais il peut aussi devenir une prison lorsqu'il nous juge et nous définit à notre place. Cette citation aujourd'hui reste actuelle car elle invite chacun à réfléchir à sa liberté, à son image et à la manière dont il regarde les autres. Quant au verset Jean 3, verset 17, il est une source d'espérance. Il rappelle que Dieu ne cherche pas à écraser. Il nous invite aussi à regarder les autres avec miséricorde, puisque Jésus lui-même est venu pour sauver et non pour condamner. Comprendre Jean 3, verset 17, c'est donc recevoir l'amour de Dieu et apprendre à transmettre cet amour autour de soi. Ce verset nous encourage à avoir confiance à la bonté de Dieu, à accueillir son pardon et à vivre de la lumière de son amour.
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2: 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Dans un foyer, il faut avoir un secouriste. 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
2: 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Faut que nous débrouillons comme nous tous seuls. Faut que nous apprenons à débrouiller comme nous. 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

0: Eh bien voilà, vous entendez Chantal, nous avons accueilli Gaillac, qui était là et puis nous, la semaine passée, mardi, et qui
1: l'association
0: Gaillac, Providence, et qui a viré parce qu'il n'y a chai bagaille pour dire en l'air association Chantal, parce que franchement, on commence à nous doter chez 10%. 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
2: 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Alors, bel bonsoir tout le monde.
0: Bel bonsoir.
2: Toujours en créole, hein?
0: Oui, vous la connaissez.
2: Alors, je dis à nous qui avons parlé d'un dispositif que nous avons développé avec Providence. Puisque c'est la rentrée, nous avons parlé du CLAS. Donc, moi qui ai dit le CLAS, le contrat local d'accompagnement à la scolarité.
0: Okay.
2: Donc, ce n'est pas en faute d'orthographe, les gens qui ont dit le CLAS. Hein.
0: Oui. On va pas s'en rappeler là-même.
2: Nous avons parlé de ça qui est le CLAS. Les mounons qui ont gravité autour du CLAS là. Donc, les acteurs là qui interviennent à dans le dispositif là. Nous avons parlé des modalités d'intervention. Si nous n'étions, nous avons aspect à la. Alors, comment tu as dit là, le contrat local d'accompagnement à la scolarité, c'est un dispositif qui a vini à côté de l'école. Donc, nous avons bien précisé à côté de l'école, puisque nous avons accompagné les Chambella à devenir autonomes, à développer en autre manière du à l'école. Parce que bien souvent des fois yo péri trouvé koyo en situation d'échec et nous justement dans le classe nous ka combattre ça nous ni donc public là nous ni c'est qu'elle soit tchomei nous ka ni collégien nous ka ni lycéen et nous ka surtout accès travail nous ka surtout accès travail nous à sous l'aide méthodologique donc pour ça qui passent, pour yo pied ça bien comprendre l'aide méthodologique ça qui permet à les chambella d'y apprendre en utilisant d'autres méthodes qui ça yo apprendre yo l'école pour yo pied ça sorti tibrandi ça pour nous ka bay aux outils pour développer façon d'organiser travail yo façon de deviner plus autonome façon de mémoriser en leçon donc c'est tout ça nous qui est appelé aide méthodologique parce que nous pas qu'à faire soutien scolaire nous qu'à quitter les professeurs à faire ça c'est eux qui y a dans la scolarité nous à côté système scolaire là donc c'est important pour moi de souligner que nous pas qu'à faire soutien scolaire nous qu'à surtout utiliser des méthodes que nous qu'à appeler méthode de pédagogie du détour ça veut dire que nous qu'à instrumenter des jeux nous qu'à instrumenter voilà en puzzle nous peut utiliser même en recette de cuisine nous qu'à utiliser en jeu collectif pour faire ça approprier certaines méthodes scolaires ou bien certains outils pour faire ça développer l'apprentissage là. Alors bien sûr classe tala est financé par la CAF hein, la caisse d'allocation familiale
0: okay.
2: Et donc il est important bah moi d'y préciser que nous avons un champ qui a concerné le soutien à la parentalité donc il y a une charte de soutien à la parentalité

0: qui permettent justement de cadrer Clastala et d'y rester autour de 8 grands principes pour accompagner les parents. Parce que Samantha l'a dit aussi, c'est que dans Clastala, ni en volet parents, qui est très important, nous avons trouvé ça très important d'y intégrer les parents.
1: Poursuivi, voilà.
0: Donc les parents sont... les parents toujours invités à l'intérieur du classe-là.
1: Okay.
0: Nous avons mis ça, nous avons ni en volet bonus parents, nous avons créé ça bonus parents, nous ni bonus enfants que nous avons développé. Donc ça permet de créer en d'autres temps, hors du classe, bien spécifique pour que les chambres là apprennent à jouer, mais à apprendre en groupe. Et puis nous avons, et puis à côté, nous avons mis l'autre bonus là, bonus parents, là, parents qui viennent à l'intérieur du classe là, et puis d'autres parents, et puis Chli, et qui apprennent aussi des outils, des notions en utilisant, en instrumentant le jeu. Nous avons utilisé souvent beaucoup de jeux que nous avons utilisé, les jeux sur la culture. Nous avons, bon, sans faire de publicité, Sabine Andrivon Milton qui a mis à disposition quand même pas mal d'outils qui permettent d'y accéder à volet culturel Tala et permettent à cette chambre là de connaître Pio, connaître la Martinique à travers le jeu.
1: À quel moment, pour deux minutes, à quel moment classe Tala, parce que cette chambre est à l'école?
0: Oui.
1: Mais comme c'est pas soutien, donc dans qui créneau ces jeunes tas, Carinio?
0: Alors, nous essentiellement après l'école.
1: Ok.
0: C'est pour ça que nous bien qu'à spécifier que c'est pas l'école après l'école. Et donc c'est pas en soutien scolaire. Okay. Faut que là, ils sortent de l'école, ils panient l'impression qu'il y a encore l'école.
1: Ok.
0: Donc, okay. Faut qu'ils découvrent l'école autrement. Enfin, apprendre autrement.
1: Mm-hmm.
0: L'apprentissage autrement. Alors. Si, donc, place les parents très important, donc, comment tu as dit ça là, donc, moi qui ai parlé actuellement dit c'est accompagnateur. Donc, moi les, enfin, faut que vous bien compreniez que c'est des accompagnateurs. Donc, ce sont, la plupart du temps, ce sont donc des adultes, ils ont encadré, ça nous a créé en collectif. En collectif, c'est 12 turmailles minimum.
1: Mm-hmm.
0: Donc, nous, l'idée à quoi on va en collectif, ça va permettre justement de mieux articuler les temps forts là, à savoir l'aide méthodologique là, et puis période activité là. Donc, ça peut être soit en professionnel, donc ça qui est intéressé pour travailler pour le classe, ça peut être soit en professionnel, ou bien ça peut être aussi en monde qui a fait bénévolat. Bon, nous avons essayé quand même former yo. De plus en plus, la CAFC a mis en place des formations pour cadrer, pour permettre que, à sous l'ensemble du territoire là, toutes les accompagnateurs classes là, ni même vision, même façon de procéder là, puisque nous les atteignons même objectif là.
1: Et toutes ces organisations là, on est dans chaque comment on appelle ça,
2: chaque centre commune.
1: Chaque commune, puisque ni trois pôles. Comment on a dit ça?
0: Nous ni trois sites.
1: Trois sites. Dans les trois sites là, organisation pareil.
0: Alors, ni en classe que nous pouvons faire à sous site là, nous avons créé sa classe in situ, mais nous ni en classe également à dans les établissements scolaires.
1: Ok.
0: Et à dans quatre tala, nous pouvons donc développer des partenariats et puis les mairies pour pouvoir la mise à disposition des locaux.
1: Ok. Et ça, c'est nous avons rappelé les auditeurs que c'est après l'école.
0: Oui, c'est après l'école.
1: Et effectivement, on a bien souligné que ce n'est pas un bagage qui est fait, c'est-à-dire que je mets la brasse de l'école pour rentrer l'école.
0: Non.
1: Il y a une autre méthode, il y a une autre organisation,
0: c'est ça.
1: Et il y a des pistes qui peuvent aider à fonctionner différemment, retenir différemment,
0: écrire
1: différemment.
0: C'est ça, appui méthodologique.
1: Pour y aimer, parce que souvent c'est ça. Hein.
0: Oui.
1: Mon pater, mais l'école, hein, quand elle dit ça là, bon, pas qui aime ça, mais franchement, mon tenu bouton là, entre les deux arrivés. Et oui, en tout cas, il y a eczéma. Donc, mais c'est vrai que ça, c'est peut-être à niveau talent. Pour nous un enjeu, il y a un bagage pour faire au niveau pour moi aimer l'école, pour toi elle aime l'école, pour
0: plaisir comprendre, découvrir
1: c'est
0: l'école,
1: c'est plaisir exactement. Moi quand elle a dit
0: oui est-ce que vous voulez,
2: oui, donc c'est tout à fait un système, un dispositif qu'on met en place pour que cet imam là qui l'école là, déjà enseignante là ou enseignant qui a repéré qu'il y a ni problème ni difficulté à suivre normalement classe là, donc il y a déjà.
0: Oui, c'est vrai, c'est un système qui a repéré.
2: Ou repéré dans les classes, ou qu'il y a en difficulté, et qui a proposé cet imamaita pour aller suivre la classe.
0: Exactement.
2: Donc l'adhésion des parents est importante.
0: Il y a une concertation et puis l'école là, et puis l'adhésion et puis des parents qui sont très importants.
2: Voilà.
1: Donc, et à un moment, parce que vous êtes inscrit les parents d'idée, mais je vais supposer que vous êtes jeune aussi des parents qui n'ont pas de difficultés là. Parce que les parents, peut-être pas ni toutes les bases pour peut-être continuer à travailler dans ce café-là. Comment nous avons travaillé à ce moment-là?
0: C'est pour ça que nous avons renforcé par l'intermédiaire des bonus parents.
1: Okay.
0: Parce que les lieux cavillis nous avons impliqué, nous avons montré d'autres manières pour apprendre et donc ça a sensibilisé à eux-mêmes, propres expériences. Donc, nous avons que même si effectivement c'était des parents qui également en échec scolaire, mais nous avons que ni d'autres façons d'y apprendre et nous n'avons pas qu'à transmettre du coup. Échec à
2: c'est seulement ça, mais là, on peut arriver à prendre une table de multiplication, une table d'addition, on prend un coup. Donc, actuellement, d'autres méthodes, d'autres procédés pour cette chambre-là.
1: Oui, qui a marché bien.
2: Oui, qui a marché. C'est en souffrance. On peut apprendre dans la souffrance, c'est terrible. Donc, quand on garde des séquelles de ça aussi, des petits mamans qui viennent à l'école parce que on prend un coup, c'est en contrainte. Tandis que là, c'est fait de manière ludique et puis à travers les jeux, à travers différents dispositifs, il faut arriver à apprendre.
1: Alors, justement, vous avez nos théories là, mais en tout cas, vous avez raconté une expérience par rapport à un élève qui est maman ou en famille qui vivait, vous avez pris en main, vous avez arrivé à mener aux épisodes sans fierté. Les autres cas, parce que les autres cas existaient comme depuis 2018, c'est ça?
2: Oui.
1: 2018, donc vous avez ouais, des vêtements et des parmi eux.
0: Alors, oui, nous avons l'autre mec qui nous portait loin. Nous, ni par exemple, qui a actuellement qui a fait études de médecine c'est un chambé qui pâtait bon maths du tout donc nous apprenions l'autre façon d'y voir matelas d'y aborder matelas actuellement qui a fait études de médecine nous y en actuellement qui pareil tenions nos difficultés à sous syntaxe li façon de rédiger façon éloquence li actuellement il qui a fait sciences politiques
1: donc quand il finit tout parce qu'on
0: voit les mots là quand même des belles réussites et puis nous qu'a développé aussi d'autres nous à sous d'autres terrains également puisque nous avons un projet par exemple nous avons un projet catamaran donc il y a une idée de chambé il y a découvert ça qui est en bateau ça qui est la navigation ça qui est la flore aquatique ça qui est la faune également aquatique donc oui la plupart du temps nous avons de belles retours des parents qui a dit que chambé il y a transformé et que approche la différent et que chambé là qui a ni intérêt à Vini d'ailleurs il a réclamé Vini
1: donc c'était sa question, moi, qui a pensé que
0: c'était
1: d'autres élèves qui a dit.
0: Non. Bon, nous avons commencé, puis 300, nous avons fini, puis 300. Parfois même 320.
1: Mais c'est un bon bagage, et c'est ça qui m'a tué. Alors, est-ce que vous êtes arrivé à prendre des. Alors, il y a une bonus parents, qu'on dit, mais est-ce que vous êtes arrivé à prendre des parents à pas? Ça veut dire que là où tu vas venir pisser ton chambre là, mais est-ce que à part vous êtes arrivé pour des parents parce que vous êtes arrivé et puis des gens qui ont des blessures des fois?
0: Alors, c'est vrai que le classe, c'est un dispositif également de soutien à la parentalité. Ben non, mais vocation, c'est quand même sa carité, accompagnement à la scolarité.
1: Okay.
0: À mon moment là, fort heureusement, Bagayak, nous avons d'autres dispositifs qui permettent nous d'y prendre en charge, parce que je manquais pas les autres, du lieu ressources parentalité, dans le lieu ressources parentalité. Était là, Muntala Pevini et peut trouver en psychologue, en médiateur, en éducateur de jeunes enfants pour bien conseiller à sous éducation Chambéli, pour aider et accompagner. Donc nous n'y tout ça à Gaillac. Donc nous qu'à réorienter parents de toutes les façons, nous pas qu'à quitter Ipati et puis blessure au lit.
1: Oui, tout à fait. Dernière fois, vous avez parlé de 1000. Non, c'est.
2: Maison des 1000 jours.
1: Maison des 1000 jours.
0: Oui.
1: Est-ce que vous pouvez nous en Camon ça?
0: Alors.
1: Puisque. Donc, on comprend bien que et nous en parle là aujourd'hui.
2: Oui, parce que nous l'ai consacré un moment spécial.
0: Oui, nous avons aimé parler de ça.
1: Si
0: ça peut permettre.
1: Ah, mais pas de problème, c'est ça qu'on va dire.
0: Ok, bien.
1: C'est ça nous commandé.
0: Bien entendu. Voilà. Donc,
1: ah, mais pas de problème. Alors, on a dit, les auditeurs, ils ont organisé quoi pour les 1000.
0: Oui, oui.
1: Puis ça a venu ici et puis parler, il y a qui dit ça. Alors, continuez effectivement par rapport à South Carolina. Alors, là où venez, vous parlez-nous de l'association. Mais, je vais entendre parler de autres faire en journée, porte ouverte, ou bien un bagage comme ça, oui. Qui va permettre, parce que c'est la première femme qui attend, et nous avons ici l'association ici. Hein, en 5 ans, 6 ans, nous avons ici l'association
0: c'est
1: ici.
0: C'est vrai hein. Que là, nous avons monté en charge, en chaille en termes de volume d'activité.
1: Okay.
0: Et c'est vrai que dernier porte ouverte, là, nous fait, c'était en fin 2023.
1: Okay.
0: Et voilà. Et donc, depuis ça, nous avons monté, continué à monter, et ça, difficile à mettre en place. Mais bon, ni on qui prévu fait là en état là, okay. À sous site du COSLA, puisque nous avons inauguré un nouveau site nous.
1: Ah ben, justement.
0: Mais nous fait quand même en inauguration à la maison du premier jour, le 15 décembre. Ça passait à sous les réseaux, ça passait sous le site de l'ARS.
1: Ah ben, nous quand même vite, vous regardez, vous avez un numéro de téléphone, il faut que vous regardez. Les autres qui font journée porte ouverte là, vini, les autres qui peuvent venir, les autres qui disent nous qui disent pour nous, en semaine, voilà, pour nous voler l'information. Parce que nous, c'est ça nous l'est, c'est que peuple là au courant, comme William Tega dit, au courant de ça qui n'y, parce que ça c'est rien qui est favorable, rien qui est intéressant, et peut-être mon gars dit, mais pourquoi ça n'a pas existé alors que ça a existé en Martinique.
0: Et ça c'est sérieux parce que faut que vous compreniez que ça qui est éligible pour faire que là, c'est pas on y dit ou qu'a vini ou qu'a porté en maillot en charge, non, ça a vraiment structuré, et ça m'a été dit, c'est que les ou qu'a fait le classe, faut qu'on respecte certains principes, notamment, faut qu'on respecte en contrat d'engagement républicain, faut qu'on respecte en charte nationale de soutien à la parentalité, faut qu'on respecte en charte de l'accompagnement à la scolarité, faut qu'on prenne en compte le diagnostic territoire là, ou pas qu'à venir comme ça et puis dire qu'à faire classe mais sans diagnostic.
1: Oui.
0: Donc, ou faut qu'on respecte certains axes d'intervention, notamment, faut qu'on aller bon les pas, faut qu'on respecte axe parent, axe chômage là, axe concertation et puis l'école là, et puis bien sûr, faut qu'on savent que ou peut qu'elle travaille tout seul ou qu'elle
1: soutient
0: ou qu'elle en local ou qu'elle en et puis tout tissu économique local martiniquais.
1: Donc quand souligner c'est pas en garderie, hein, ou pas venir là.
0: Ah non, c'est pas en garderie. Faut qu'on pas comprendre ou qu'elle fait occupationnel et puis tu envoies les moules et puis les tu envoies les moules.
1: Eh ben oui, alors Zidé et puis
0: Gaviné
1: non pas carré dans la tête ma pièce, oui, hein, oui. C'est quelque
0: c'est
1: chose
0: c'est pas grave iné
1: non
3: voilà
1: Il grave, mais il est inné.
3: Voilà.
1: Mais, ouais. Non, mais Zidé, comme Zidé, c'est famille. Moi, je suis parti la dernière fois. Zidé, c'est famille.
3: Oui, mais
1: sous.
3: Mais ça m'a difficile. Sous quoi gravité?
1: Nous, pas qu'à là, ma chère. Oui.
3: Sous quoi gravité?
4: Problème, la déchaîne encore.
3: Sous quoi gravité? Sous quoi gravité autour de Zidé?
1: Oui.
3: Ou que ça que graviné?
1: Graviné,
3: Zidé pas tout vraiment moi.
1: Parce que lui-même, il a dit qu'on a dit, elle a des idées, mais elle a pas d'argent. C'est qu'on a eu des cadres. Il a dit, tiens, elle a des idées, mais elle a pas d'argent. Bon, nous avons eu ça.
4: Ça finit.
1: Attends, quoi, on m'a demandé. Alors, ni en partie, effectivement, j'étais touché dernière fois. Mon quoi, c'était sur, puisque la scolarité, mais au niveau professionnel. Donc, tu es touché à un point qu'on s'est vite fait. Je ne sais pas si je vais changer bien en termes de professionnel. Sans enfants. En personne lambda qui n'a pas de chômage. Qui n'a pas de difficulté.
0: Ah oui, mais nous sommes en lieu ressources. Nous sommes obligés quand même accueillir les mounants. Puisque c'est un accueil, ça nous a créé inconditionnel. Donc, les mounants qui a frappé importe nous, il faut que nous puissions trouver une solution bio. Et si nous ne pouvons pas, comme on disait, comme nous n'avons pas qu'à travailler tout seul, nous qu'à travailler en réseau. Donc, nous sommes capables d'y rediriger vers ça qui est compétent en bio.
1: Ok, oui. C'est ça, moi, je l'ai souligné parce que l'auditeur qui a créé nous là, qui a coûté nous, et il peut dire, oui, mais moi, vous êtes tellement de telle façon, moi, pas une chômage, peut-être c'est. Donc, l'association, tu as passé moyen, non. Vous êtes qu'à aller, puisque vous avez fait un devoir de conseil, de pouvoir diriger les autres vers les professionnels qui qualifiés, compétents, voilà, exactement, pour les informations, bébé.
3: Est-ce qu'un monde qui peut connaître, tu m'as mal payé? Parce qu'on dit qu'il n'y a pas ni, mais ni de mon yoka dit qu'il n'y a pas ni, mais il n'y a pas ni. Est-ce qu'il y a en par exemple il y a monde qui a dit bon ben quand même la parentalité bah c'est pas qui a arrivé moi et peut-être
1: ou bien enceinte et
3: ou enceinte voilà ou bien qui a dans en situation qui savent que bientôt dans les 2 ans, 3 ans qu'elle dit maman mais il y a dans difficulté particulière il besoin yo accompagner pour l'aller arriver il maman ou bien il papa parce que oui. Quand il veut les papa aussi
0: oui bien sûr
3: d'accord
0: oui.
3: Les ben, papa
0: ils ont 10 000 premiers jours pour ça
3: voilà ouais. Donc ouais. Alors mon n'importe quoi dans premier jour mais il a prévoir arriver à dîner est-ce que
0: le mouna a dans projet de, oui, de oui, maternité
1: oui, voilà. Oui
0: un projet
1: alors par dit à la quand il dit bébé c'est puisque c'est oui. Parce que comme dernière fois effectivement mon passage où t'es là
3: bébé c'est pas
1: t'es là donc comme il est venu faire en l'autre émission parce que c'est encore un gros morceau encore oui, et qui là et c'est bien oui. Alors effectivement les a couru hein, franchement oui, les autres oui, la manière qu'ils sont dit les ça c'est quelque chose banou nous quitter bah nous les derniers mots en les l'essentiel en les marche pas goût mais en tout cas allons et doit sortir les membres de la Philippe
0: là c'est une association qui vraiment qui aborde tout ce qui concerne la parentalité oui. Du mariage accompagnement le lien familial toutes les facettes de la famille donc pas ni problème hein.
1: Est-ce que je peux nous en numéro en mail en insta en numéro de téléphone pour en adresse alors, et puis les différents côtés autres situés également
0: oui. Alors siège là sur comment tu as dit autres là siège là à sous Ducos quartier Bonne Mère pour tout ça qui dit certaines références nous qu'a dit autres que là c'était côté tenir les dinosaures là côté génital
1: ouais, ah ouais l'autre là
0: voilà
1: ah ouais.
0: Voilà donc nous pas là donc en numéro de téléphone 0596 97 88 73 en adresse mail Gaïax Providence donc tout est collé @gmail.com nous y aussi en site internet gaiaxptce.fr. Nous n'y également compte Instagram, nous n'y donc c'est Gaïax Providence, nous n'y en Facebook également Gaïax XPTCE, nous n'y en l'autre Instagram que nous avons déployé pour la Maison des 1000 premiers jours, donc Maison des 1000 premiers jours 972. Donc nous à sous présent, nous quand même assez présents sur les réseaux, même si ça pas toujours facile, mais nous en tout cas essayer communiquer en maximum.
5: Oui, mais est-ce que vous avez pensé ouvert en antenne addition?
1: Ah, bon. Eh bien, nous parlons dans l'OTAN, vas-y.
3: Oui, est-ce que vous avez pensé ouvert en antenne, là, nous plus sérieux?
1: Dans le Nord.
3: Dans le Nord, parce que.
0: Oui.
1: Il te répond nous
3: déjà. Non, mais ma viré poser des questions, parce que c'est en posant des questions que le chemin se fait.
5: Oui, c'est-à-dire.
0: C'est un bagage qui est envisageable. Oui, et puis là, le moment où la classe qui a réuni, donc après un bus qui a sorti du Nord pour venir. En Gaïac, donc nous aussi qu'à aller déployer tout ça nous fait sous le nord aussi.
1: Ma qu'à poser une dernière question, est-ce que ça qu'arrive les autres de faire ce qu'on a fait en suivi à domicile?
0: Alors non, nous ça pas vocation nous.
1: OK.
0: Comme on a dit autres nous qu'à orienter
3: les partenaires, des partenaires qui travaillent à domicile. Ouais.
0: Mais nous qu'à assurer qu'on nous que ni en continuité.
3: Voilà, suivi. Hein.
0: Voilà, ni en continuité en tout cas ça qui a passé au sein association et puis ça qui a fait en Kaila notamment par rapport à la scolarité.
1: Oui. Mais pas ni pèse problème. Merci mon Graviné et merci mon Zidé. Est-ce que ça peut ajouter un dernier bail au cas où viens pas numéro de téléphone seulement. Quand même.
0: 0596 97 88 73.
6: Eh bien oui, nous rejoignons donc après émission, nous rejoignons donc à 6 heures, bien dans sa boîte, bien dans sa tête. Et qu'est-ce que je veux dire, c'est le quatrième mardi ou
0: ah c'est cinquième mardi.
6: D'accord, ben non, c'est bien dans sa boîte, bien dans sa tête, c'est deuxième et quatrième mardi. Donc on peut nous dire quatrième mardi, donc en tout cas bon au soir. Yo pekay yo pekay là pour qu'on tout cas joigne. Côté Neve Osoya, je savais, hein, c'est un Neve Café, mais exceptionnellement, il a fait à 8 heures l'émission, eh bien 3 mois et nous, et puis Pasteur Boulin. nous cas des autres, bien, bellement sur mon mail. Et puis, merci pour filer tes autres. Merci, représentant de l'association Kayak.
2: Merci beaucoup.
6: Alors, divinier, puis
1: nous. C'est ça, nous cas en contact, parce que François Viré, bah, nous pouvions venir pour les 1000
2: premiers jours. L'association, il y a encore en l'obaye.
1: Ah, mais tout le temps, on
2: va faire la médiation familiale.
1: C'est ça. Nous allons nous regarder comment nous allons faire venir pour parler de
2: médiation. La famille, voilà.
1: Allez.
2: Oui. Merci tout le monde, merci toute l'équipe Radio Espérance.
1: Merci beaucoup.
2: Et puis, président, et puis, Bangabou, qui a dit un bel bonjour.
1: Merci, nous, Bangabou, il faut qu'il y ait venu.
2: Oui, oui.
1: C'est pas mon Colombo, il a non plus. À un moment donné,
3: voilà.
1: Nous, chez Bérette.
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21: C'est Espérance FM. Il est 18h. Quelle soirée! 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

Bonsoir à toutes et tous. Les fonctionnaires dans les rues, aujourd'hui des cortèges partout dans le pays pour défendre le pouvoir d'achat et le service public. On y revient dès le début de cette édition. Deux jours de visite d'État pour Emmanuel Macron en Espagne, ce pays dont les résultats économiques rendent jaloux ses voisins européens. Et puis après l'affaire Pellicot, une campagne nationale pour rendre visible la soumission chimique et pour sensibiliser le grand public à ces situations. Plus de 300 000 manifestants dans toute la France selon la CGT, le syndicat qui appelait avec 7 autres organisations à une journée d'action dans la fonction publique.

0: les services publics. Et à qui s'attaque-t-on dans ce projet de budget ? Aux agents publics et aux services publics.
1: Et le projet de loi de finances sera déposé demain avant sa présentation jeudi au Conseil des ministres. Du côté de la mobilisation, les pompiers ont rejoint de nombreux défilés partout en France. Ils étaient près de 8000 dans la capitale. Une délégation a été reçue au ministère de l'Intérieur et l'intersyndicale évoque une prise de conscience du ministre Laurent Nunez. Enfin, la contestation a aussi pris de l'ampleur dans les lycées. Plus de 300 concernés par des actions selon le ministère de l'Éducation qui évoque aussi 40 interpellations. Emmanuel Macron, lui, est en Espagne pour 2 jours. Après avoir rencontré cet après-midi le couple royal, le chef de l'État s'entretiendra demain avec le Premier ministre espagnol Pedro Sanchez. Et les deux hommes évoqueront peut-être la santé économique de notre voisin, bien meilleure que celle de la France et globalement de l'Union européenne. Une croissance à 2,6% dopée par le tourisme, la consommation intérieure et surtout l'immigration, selon Jésus Castillo, économiste chez Natixis et spécialiste de l'Europe du Sud.
2: Quand vous avez un afflux de tourisme, vous pouvez accueillir davantage de tourisme si vous êtes en capacité de leur offrir le service. Et pour ça, il vous faut des serveurs, il vous faut du personnel dans les hôtels, il faut des agents d'entretien pour les bâtiments, il faut des transporteurs. Et si vous n'avez pas la main-d'œuvre suffisante pour produire le service, alors vous ne pouvez pas augmenter davantage votre production de services. Donc ça, ça a été quelque chose de positif, d'autant que l'Espagne, à l'instar des autres grands pays européens, a une démographie naturelle qui est juste catastrophique.
1: Et l'Espagne qui a aussi annoncé aujourd'hui la suspension des expulsions de logements jusqu'en 2030, conséquence d'une forte contestation dans le pays après l'expulsion d'une madrilène de 87 ans la semaine dernière, devenue le symbole de la crise du logement. En bref, l'enseigne André placée en liquidation judiciaire. Le chausseur français qui a vu le jour il y a 130 ans avait déjà connu 3 redressements judiciaires ces 5 dernières années et ne comptait plus que 30 salariés. C'est la première campagne nationale contre la soumission chimique. Elle a été lancée hier par l'association Mandorpa, cofondée par Caroline Darian, la fille de Gisèle Pellicot. Objectif, briser l'amnésie et le tabou autour de ces crimes invisibles. La bataille a été longue pour les associations et aujourd'hui la priorité reste la même selon Ariel Schwab, l'autre cofondatrice de l'association.
3: Faire exister ce mot, ce diagnostic, ce cadre autour de situations qui, elles, malheureusement, étaient très existantes et beaucoup plus que ce dont on avait idée. Donc on a fait un travail autour de la mise en lumière de ce mot, poser un diagnostic et un cadre sur ce qu'étaient en train de vivre ces victimes. C'est devenu un phénomène de santé publique auquel les pouvoirs publics sont absolument sensibilisés. Maintenant, aujourd'hui, on passe à l'étape grand public. Les victimes et leurs proches doivent savoir de quoi on parle, comprendre de quoi ils retournent et s'identifier comme tels. Et ensuite, par la voix de Gisèle Pellicot, on les oriente vers un centre spécialisé qui est le CRAFS.
1: Le CRAFS, c'est-à-dire le centre de référence sur les agressions facilitées par les substances. Enfin, l'Ardèche rejoint les 3 départements déjà en vigilance orange, pluie, inondation et aux orages, le Gard, la Lozère et l'Hérault. Alerte à partir de minuit, alors qu'un épisode méditerranéen est annoncé, de très forts cumuls de pluie et des orages stationnaires sont attendus. L'Hérault et le Gard sont aussi placés en vigilance orange au cru. Voilà pour l'info. Bonne fin de journée.

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1: C'est Espérance FM. Il est 19h. Belle soirée. 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
2: Bonsoir, chers jeunes, chers auditeurs. Nous sommes vraiment heureux de vous avoir avec nous. Et nous vous souhaitons la bienvenue dans votre émission Connexion sur les ondes d'Espérance FM. Alors, en tout cas, nous espérons que vous vous portez bien. Et même si ce n'est pas le cas, nous vous rappelons que peu importe les difficultés, vous n'êtes pas seul car Dieu vous accompagne. Alors, ce soir, je suis en compagnie de Mike Emmanuel, mon binôme. Bonsoir, bonsoir.
3: Salut, salut tout le monde. Salut, Ika.
2: Coucou. Alors, nous avons également avec nous Sephora.
4: Salut à tous.
2: Comment ça va?
4: Ça va très bien et toi?
2: Ça va. Et bien sûr, nous avons avec nous Candy qui tiendra la partie biblique.
5: Eh bien, salut à toi, salut à tout le plateau et aussi à tous nos amis auditeurs d'Espérance FM. Que Dieu vous garde.
2: Exactement. Alors sans plus tarder, nous vous proposons de découvrir tout de suite le programme de ce soir.

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2: Est-ce que je suis le seul à avoir besoin de mon espace privé? C'est-à-dire que si j'ai pas mon moment de solitude dans la journée, je pète un câble. Mais vraiment, j'ai besoin de mon moment de solitude. Et je sais qu'il y en a plein qui sont comme moi. C'est pas une question qu'on vous aime pas ou qu'on n'est pas sociable. Pas du tout. On a besoin de notre solitude. C'est le seul moment où on se retrouve face à nous-mêmes. On a besoin de se recharger. Je ne saurais pas vous expliquer comment ni pourquoi on a besoin de ça, mais je ne sais pas, peut-être c'est quelque chose qui remonte à l'enfance, je ne sais pas. On a besoin de notre solitude, c'est tout.
3: Et oui, nous sommes de retour sur les ondes d'Espérance FM dans la quotidienne des jeunes Connexion. Alors bienvenue à tous ceux qui nous rejoignent. N'hésitez surtout pas à nous contacter au 0596 72 82 51. Nous vous attendons avec impatience. Alors effectivement, maintenant nous allons passer à un thème qui est le besoin de solitude. Alors pour commencer, je vous propose de définir les deux mots-clés qui sont...
4: besoin et solitude.
3: Ah, d'accord. Alors, selon vous, qu'est-ce qu'un besoin?
4: Eh bien, selon la pyramide de Maslow, déjà comme ça, oui.
5: Moi, je dis quelque chose d'important, quelque chose, voilà, de, oui, de crucial. Par exemple, si j'ai envie de, d'uriner et que je suis dans les bouchons, ou alors la grosse commission et que je suis dans les bouchons, vous voyez, ça peut faire des étincelles. Et donc voilà, c'est un besoin. De la même manière que si, par exemple, j'ai très faim, qu'il est déjà 14 heures et que, je sais pas moi, la réunion ne finit pas ou que, vous voyez, un petit peu, je peux avoir des étourdissements. Bon, voilà, un petit peu. En fait, c'est un besoin.
6: Ça ressemble à des histoires vécues.
5: Le premier exemple au niveau des bouchons, mais
3: exactement. Alors en fait, c'est un petit peu ça. Un besoin, c'est une exigence qui est née d'un sentiment de manque ou de la privation de quelque chose qui est nécessaire à la vie d'un individu à un moment précis. Maintenant, la solitude, comment on peut la définir? Qu'est-ce que c'est concrètement?
7: Alors... c'est le fait de se retirer du monde, en fait, du monde social.
4: J'aurais plus dit un temps d'isolement, non?
7: Oui.
4: De l'isolement.
3: Non, je vous écoute.
7: Sans interaction sociale, quoi. Enfin, voilà. Se retrouver soi-même.
4: Un retrait de la société, je sais pas.
3: Exactement. Alors, en fait, c'est un peu ça. C'est l'état d'une personne qui est de façon momentanée ou habituelle seule. Effectivement, à ce moment-là, on parle d'une rupture, que ce soit sociale. Dans ce cas-là, on parle aussi d'isolement émotionnel. Donc, il ne s'agit pas uniquement que de parler ou de ne pas parler avec... de ne pas avoir autour de soi des personnes. Il y a aussi l'aspect émotionnel. Alors, selon vous, la solitude, est-ce que c'est quelque chose de bon ou de mauvais en soi, à travers tout ce qu'on vient de dire?
7: Faut pas que ça soit permanent, en fait. C'est temporaire, c'est bon.
5: Voilà. En fait, il faut un juste milieu dans, en tout, en toutes choses, parce que je sais plus quand est-ce que je parlais de ça. Ah non, c'est pas sur ce plateau, mais c'était lundi. Voilà, j'avais une méditation lundi avec des frères et sœurs, et ce que je disais dans ma méditation, c'est que aujourd'hui, on n'a plus le temps d'entendre et d'écouter la voix de Dieu, parce que le monde dans lequel nous vivons, il est rempli de bruit partout. Il y a du bruit, il y a du monde qui parle à droite à gauche, que ce soit les réseaux sociaux, les médias, enfin la radio, la télé, enfin partout, il y a du bruit. Et c'est vrai que dans les temps bibliques, eh bien, quand on regarde un petit peu les hommes, eh bien, ils se mettaient parfois en retrait, par exemple.

0: montagne, au bord d'un lac. Voilà, il se retirait. Jésus, d'ailleurs, se retirait pour avoir des moments de solitude. Et voilà, moi, je dirais un juste milieu, c'est important.
1: Ok. Alors, est-ce que c'est normal maintenant de ressentir ce besoin de solitude? Parce qu'on peut avoir besoin de sommeil, besoin de repos, besoin de manger, mais besoin d'être seul. Est-ce que c'est pas un petit peu...
2: Mais en fait, l'être humain en soi, enfin on avait déjà parlé de ça, je crois, dans diverses émissions auparavant, pour le bien-être en tout cas de chaque individu. On est des êtres sociaux, donc on a besoin de parler, de discuter avec les autres. Et en fait, plus l'être humain se construit au fil des années, plus il a besoin de diverses choses. Mais ça change en fait au fil des années. En fait, un enfant a besoin d'avoir des connexions avec les adultes, avec les enfants de son âge, pour grandir. Un adolescent, à un moment, a besoin de découvrir des choses, donc il est peut-être un peu plus à même de découvrir, donc il va peut-être se créer en généralité, hein, plusieurs cercles d'amis pour vraiment se découvrir, pour se connaître. Plus on grandit, plus l'adulte a besoin d'un accomplissement, il va vouloir peut-être une stabilité, après il va rechercher le calme, après il va rechercher la paix. Et en fait, j'ai l'impression que plus on prend en âge, plus on a peut-être des besoins différents de quand on était plus jeune. Et parfois, ça arrive, même si ça arrive à des personnes jeunes, je constate que plus on prend en maturité, plus on a besoin des moments où le corps a besoin de se recentrer, des moments où on se retrouve seul avec soi-même, pour vraiment faire un point avec soi, et puis aussi peut-être être plus proche de Dieu aussi, parce que en public, je sais pas, c'est peut-être plus compliqué. Donc la solitude n'est peut-être pas si mauvaise que cela, comme tu disais, Candy, si elle est dans un juste milieu, je pense.
0: Bon, moi je dirais que c'est important de réfléchir, et quand je suis trop dans un comment je peux dire ça, dans un essaim d'abeilles, mm-hmm. si je peux l'imager ainsi, eh bien je peux pas vraiment réfléchir. Mais quand je suis posé, par exemple une journée, en fait beaucoup diront à ne rien faire, mais en fait une journée posée à la maison avec un minimum d'activité, eh bien le cerveau peut être régénéré.
2: C'est ça.
0: Remettre les idées en place, et on verra que en fait quand je vais repartir, je serai encore plus efficace.
2: C'est vrai.
0: Plus efficace, pourquoi? Parce que eh bien j'arrive à être plus lucide dans la connexion de mes réflexions.
2: Connexion.
0: Voilà. Effectivement. Voilà.
1: Exactement. Alors en réalité, effectivement, comme vous l'avez dit, effectivement, nous en tant qu'être humain, on a besoin à un certain moment de se retrouver seul avec nous-mêmes. On a besoin de ces moments de solitude parce qu'ils nous apportent du bien-être. Mais là, on parle bien de moments de solitude, pas de vivre de façon seule, sans aucune interaction avec les autres. Est-ce que vous voyez la différence entre les deux?
0: Alors, tu peux reprendre, s'il te plaît.
1: Alors, je disais qu'effectivement, nous, en tant qu'être humain, on a besoin à certains moments de se retrouver seul, parce que ça nous apporte, la solitude nous apporte du bien. Mais est-ce que vous voyez la différence entre les moments de solitude et le fait de vivre seul?
0: Ouais, complètement.
1: Parce qu'on a dit en soi que la solitude, en soi, c'est quand même quelque chose de... qui peut avoir un aspect positif. Donc, est-ce que vivre seul, ce serait une bonne chose?
3: Mais ça dépend de la personne. Si la personne a le don de vivre seule, pourquoi pas, il n'y a aucun problème.
2: Davis a quelque chose à dire, je crois.
4: Oui, je pense que la vie est faite de courbes qui montent et qui descendent, des pics d'énergie, du repos, des moments seuls, des moments accompagnés. Je vous propose d'écouter quelques secondes de ce

0: colorier le monde.
1: Pas mal.
2: C'est cette invention parce que c'est vrai que. En fait, c'est une réalité. Hein.
1: Et c'est bien le mot parfois, j'aime bien. Parfois, j'aime être seul et tranquille. Mm-hmm. On a des phases en fait.
3: Après, il y a des personnes qui n'ont pas le choix.
2: Oui. C'est vrai.
3: C'est vrai. Parce que, bon, je sais pas moi, une relation où ça n'a pas forcément bien marché, où il y a eu une rupture et je me retrouve seul. D'accord. J'ai pas choisi cette solitude. Bon, maintenant, je dois essayer de m'adapter. Et, bon, maintenant, il faut faire avec. Bon, c'est vrai qu'il y a certaines personnes, c'est un choix. Parce que par rapport à leur personnalité, bon, ils ne trouvent pas, comme on va dire, chaussures à leurs pieds.

0: bon, c'est un choix. Mais il y a des personnes, bon, elles doivent composer avec parce que, comme disait Davis, bon, il y a des hauts, il y a des bas. Et parfois, bon, ben, je dois faire avec. Mm-hmm. Mais c'est vrai que parfois, c'est pas forcément.
1: On n'a pas le choix des fois aussi. Mm-hmm. Il y a des circonstances. Je vais dans ton sens aussi. Mm-hmm. Où parfois, il existe des personnes qui n'ont peut-être pas ce que nous, on a de précieux. Mm-hmm. Qui n'ont peut-être pas un cercle familial, qui n'ont peut-être pas d'amis ou de compagnes, mm-hmm. de quelques. Voilà. Donc, il n'y a pas de schéma tout construit dans les liens sociaux. Il y a des personnes qui vivent seules. Des personnes âgées, ou moins âgées, c'est pas aussi. Que les personnes âgées. Il y a des personnes adultes aussi. Ou moins jeunes qui peut-être n'ont pas eu d'entourage de par les circonstances de la vie, et ces personnes-là n'ont pas eu le choix que d'être seules. Maintenant, en fonction de chaque histoire, en fonction de chaque épreuve, j'ai l'impression qu'on réagit différemment avec le lien social. Mm-hmm. Donc certains qui ont peut-être eu, je vais dire, le privilège d'avoir des gens autour d'eux, ben, ces personnes-là peut-être seront plus à même d'avoir des liens sociaux plus facilement. Tandis que quelqu'un qui a peut-être eu l'habitude de vivre seul aura peut-être plus de difficultés à bien se retrouver avec les autres.
0: C'est ça.
1: Donc ça varie.
0: Bon, moi, alors, j'ai une expérience à donner. Un jour, j'ai visité un frère d'église, plutôt d'âge mûr, disons. Mm-hmm. Et donc voilà, on a eu cet échange et tout, comment ça va, etc. La foi, ok, enfin, voilà. Donc, et à un moment dans la discussion, il me regarde, enfin, il pointe du doigt la télé et il me dit, mais pasteur, tu vois, j'ai dû mettre la télé parce qu'il y a des fois où je me sens seul. Et le bruit de la télé, eh bien, ça me perd, enfin, ça me permet de ne pas me sentir trop seul, de ne pas me sentir trop à l'égard. Et il me disait, mais c'est dur parfois d'être là, parce que c'est un frère qui est très attaché à sa Bible, à ses écrits, à sa lecture et tout. Mais il me dit, mais pasteur, quand je me réveille assez tôt et que voilà, j'ai fait ma dévotion et tout, bon, en fait, tu vas pas passer ta journée en fait à lire la Bible. Donc il y a un moment en fait où tu te dis, bon, ben, je fais quoi maintenant, qu'est-ce que, voilà, à quoi je vais occuper ce temps libre. Et c'est vrai que, bon, ben, si je suis seul effectivement sur le long terme dans ma maison, bon, j'ai vite fait le tour de ma maison, si je ne fais pas dans un palace, si je n'ai pas forcément des animaux, enfin, le jardin, etc. Enfin, si je n'ai pas de donc, j'ai vite fait le tour, et maintenant, la question va venir. Maintenant, je fais quoi de ma journée? Et c'est vrai qu'il me confiait que, voilà, j'ai mis la télé, parce que le
1: son,
0: le son, les paroles et tout, ça me permet de ne pas me sentir trop seul. Alors, effectivement, quand on se retrouve devant de telles circonstances, on se dit, waouh, c'est vrai que de certains côtés, le lien social, c'est quelque chose vraiment d'important tout de même.
1: Ah oui.
0: Ouais.
2: Et il y a beaucoup de personnes qui sont dans cette situation-là, effectivement.
0: Ouais.
2: C'est pas évident.
1: Davis.
3: Oui, d'ailleurs, on peut remarquer des fois que des personnes qui habitent seules, quand elles rencontrent quelqu'un, elles parlent beaucoup parce qu'elles ont ce besoin qu'elles n'arrivent pas à satisfaire la plupart du temps.
0: Ça, c'est vrai. Et il faut être à l'écoute, c'est-à-dire accepter de donner de notre temps à cette personne-là.
2: Mm-hmm.
0: Ne pas trop les envoyer trop rapidement parce que, okay, j'avais seulement prévu 10 minutes, si ça fait déjà 15 minutes, il ou elle parle trop, il faut que j'y aille. Non, accepter, voilà, de se dire, ce temps-là que je mets à profit, ce n'est pas rien.
2: Mm-hmm.
0: Hein? Et voilà, on reste là. On reste là.
4: Mm-hmm. Effectivement. Alors, le besoin de solitude, comme on l'a dit tout à l'heure, peut aussi mettre en évidence une difficulté qu'un individu a à s'adapter à son environnement. Parce qu'on se réfugie, on préfère se réfugier en nous-mêmes, si je puis dire, que d'aller vers l'inconnu. Parce qu'on sait qu'on n'a pas forcément la facilité. Alors, j'aurais aimé poser une question. On en a discuté un petit peu. On a déjà donné quelques éléments. Mais à quel moment peut-on ressentir le besoin de solitude? Déjà, est-ce que tout le monde peut ressentir ce besoin de solitude? Et à quel moment?
1: Mais franchement, j'aurais dit oui. Puisque on a des exemples clairs déjà dans la Bible. Jésus dans le jardin de Gethsémané, il s'est senti seul à un moment quand même. Déjà, les disciples s'étaient endormis, déjà. Mais je pense que personne n'est à l'abri de la solitude en soi.
2: Oui,
1: je pense qu'on a tous un moment dans notre vie où on connaît, je pense, des phases de solitude où on se sent parfois, par rapport à quelques circonstances, je ne sais pas, seul. Et en fait, face à cela, tu vois, c'était à quel moment, c'est ça la question, Erika?
4: Oui.
1: Moi, j'aurais dit soit face à l'épreuve, parce que des fois, bien souvent, quand ça va bien, ben, qu'on soit seul ou qu'on soit accompagné, ben, ça va, quoi, généralement. Bon, on ne sent pas trop la différence, mais face à l'épreuve, d'ailleurs, je peux en témoigner, on se sent bien souvent seul. Donc, c'est vrai qu'on a parfois du monde qui peut nous épauler. Par exemple, je prends l'exemple d'une perte, hein, d'un décès, c'est le sujet le plus flagrant, malheureusement. Parfois, on a l'impression que malgré les encouragements du public, de l'aide des amis, tout ça, mais qu'on se retrouve chez soi, mais on se sent très seul. Très, très seul. Pourtant, Dieu nous laisse quand même avec des promesses, heureusement, hein, les gars. Heureusement que.
5: C'est sûr.
1: Qu'il ne nous laisse pas seul.
5: En fait.
1: Voilà. Mais c'est vrai que ça arrive quand même que malgré qu'on ait une foi forte, qu'on ait.
4: Des personnes autour de nous.
1: Ça arrive. C'est naturel. J'ai envie de dire, c'est naturel, c'est humain, sur cette terre, c'est humain, de connaître ces moments de solitude.
4: Tout à fait,
3: oui. J'avais cru comprendre que ta question était de savoir à quel moment on a besoin de solitude, non?
4: Oui.
3: Il y a plusieurs façons d'y répondre, mais moi je pense aux personnes qui travaillent, des personnes qui, dans leur travail, rencontrent beaucoup de personnes tout le temps. Je pense qu'à la fin de la journée, elles aspirent à être seules.
1: Ah oui.
5: Moi, je pense aux mères de foyer qui, par exemple, après une journée de travail, quand elles rentrent à la maison, ben, les enfants, c'est maman.
1: Nos mamans antillaises, coucou.
5: Ouais, voilà. Ah oui. Et en fait, elles n'ont pas de répit. Et ouais, c'est vrai qu'à certains moments, voilà, que on a besoin de ça. En tout cas, bon, je fais un petit peu référence à mon épouse. Des fois, elle me dit, bon, écoute, ouais, j'ai besoin de ça parce que quand elles sont derrière la peau, enfin, alors à Rama, c'est déjà, voilà. À la maison, rebelote. À quel moment que ça coupe?
4: Ah oui.
5: Parce qu'en fait, quand on va au lit, voilà, enfin, le lendemain matin, c'est déjà rebelote. Vous
2: voyez? Aucun répit, c'est ça.
1: Voilà. Éternel recommencement.
5: Surtout si les heures du travail sont calquées sur les heures des enfants à l'école. Donc, en fait, quand ils sortent avec la pression et on prend tout, en fait. On prend tout. Donc, il n'y a pas de temps de pause. Voilà.
4: Donc l'importance d'avoir ces moments quand même de solitude. Alors, pour conclure, puisque l'heure passe entre temps, on va faire un petit tour de table et je vais vous poser cette question. Qu'est-ce que l'on peut faire pour aider une personne qui, à nos côtés, mais ça ressent ce besoin de solitude? Comment, en fait, qu'est-ce qu'on doit faire? Est-ce qu'on doit l'aider? Comment se comporter, en fait?
2: Moi, j'aurais dit l'encourager et puis le montrer qu'on est avec la personne, on est avec lui, et qu'on est là, quoi.
5: On peut aussi lui offrir des moments de qualité, c'est-à-dire ne pas avoir peur d'organiser quelque chose pour prendre le relais. Voilà. Par exemple, je connais des collègues au travail qui ont, par exemple, organisé des journées détente par rapport à tel collègue qui était en train de subir un burn-out. D'accord.
2: Ah oui, ça,
5: et elles ont organisé, donc étant donné que la personne arrivait, une journée classique et tout, mais elles ont organisé quelque chose pour que cette journée-là soit différente et qu'elle puisse avoir une journée relaxe, une journée au repos. En fait, ça a été comme un cadeau, tu vois. Et après ça, ben, en fait, c'est un vrai bol d'air, tu vois. Et ouais, moi, je trouve ça génial de voir que, oui, on peut mettre des choses en place pour. Et vraiment, c'est comme un cadeau. Voilà, c'est.
1: Et puis, j'aurais dit, en fait, retirer tout regard de jugement face à ces personnes. Parce que des fois, on pense, ah, mais elle est dans son coin tout le temps.
5: C'est vrai.
1: Des fois, on peut se dire, ah, mais comment, elle n'est pas sociable, elle n'est pas. En fait, je pense qu'il faut, comme conseil, pour une personne qui serait peut-être dans ces moments-là, ce serait vraiment de ne pas, justement, dans l'accompagnement, être trop brusque. De, au contraire, avoir une oreille attentive à ses remarques. Peut-être comprendre pourquoi cette personne est isolée. Et pas à pas, vraiment, avec une oreille bienfaisante, permettre d'être là pour cette personne. Voilà.
4: Exactement. Bon, alors, vous avez fait le tour de ce que j'avais écrit. Donc, c'est ainsi que nous achevons notre première partie. Et je pense qu'on a bien débattu sur ce sujet. Et sans plus tarder, nous allons faire une petite pause musicale avec ce titre, Joy is Coming, de Told Gilbert.

0: nous revoilà et nous sommes dans notre partie donc de la lecture biblique. Alors pour ce soir, nous allons voir ensemble un thème, si vous le voulez bien, qui donc s'apparente, je dirais, à l'Ancien Testament. Alors c'est vrai que lorsqu'on parle de prémices, on parle effectivement de ce qui a été récolté par les Israélites, et donc les prémices faisaient référence à ce qui était récolté en tout premier lieu dans la période de la moisson. Alors maintenant, nous allons tout de même voir, est-ce qu'il y a une relation avec le Nouveau Testament? Et donc nous allons commencer la lecture.
1: Nous lisons dans Romains 8, le verset 23. Et ce n'est pas elle seulement, mais nous aussi qui avons les prémices de l'Esprit. Nous aussi, nous soupirons en nous-mêmes, en attendant l'adoption, la rédemption de notre corps.
0: Merci, nous avons un deuxième texte biblique.
2: Romains 11, verset 16. Or, si les prémices sont saintes, la masse l'est aussi. Et si la racine est sainte, les branches le sont aussi.
0: Très bien. Et enfin, un troisième texte.
3: Jacques 1, au verset 18. Il nous a engendrés selon sa volonté, par la parole de vérité, afin que nous soyons en quelque sorte les prémices de ses créatures.
0: Merci. Alors en fait, ici nous voyons, comme je disais, que le thème de ce soir fait référence donc aux prémices. Alors, il faut savoir que les prémices étaient une chose consacrée, je dirais, à l'Éternel. D'accord ? Les prémices étaient exclusivement réservées à l'Éternel. Alors comme je disais, c'est vrai que quand on parle de prémices en général, on fait référence à l'Ancien Testament. Mais c'est vrai que tous ces textes-là se trouvent dans le Nouveau Testament. Alors la question que j'ai envie de poser, pouvons-nous dire qu'aujourd'hui, il y a cette notion de prémices au sein du peuple de Dieu? Alors maintenant, je voudrais vous entendre là-dessus. Pouvons-nous dire qu'il y a cette notion de prémices au sein du peuple de Dieu? Alors, je vous ai donné quand même trois textes. Hein. Je ne sais pas si vous les avez vraiment perçus. Mm-hmm. D'accord? Donc, à votre avis, sur ce que nous avons lu en ce soir, pouvons-nous dire que, par exemple, hein, en tant que chrétien, en tant qu'adventiste du septième jour, en tant que personne ayant reçu, par exemple, le baptême, d'accord, soit le baptême d'eau ou le baptême de l'esprit, puisque nous parlons de différents types de baptême, puis-je dire aujourd'hui, eh bien tiens, voilà, je fais partie des prémices. Ou alors je suis dans cette lignée des prémices que Jésus, d'ailleurs, il a instauré lorsqu'il a été ressuscité au troisième jour, d'accord, parce que c'est vrai que je n'ai pas relevé tous les textes, mais il y a un texte qui parle de Jésus étant les prémices des morts, d'accord, puisqu'il a été ressuscité des morts. Alors, c'est vrai que j'ai à parler. Qu'est-ce que vous en pensez?
1: Ben, premièrement, quand je relis Romains 11, verset 16, or si les prémices sont saintes, la masse l'est aussi, et si la racine est sainte, les branches le sont aussi. Est-ce qu'il n'y aurait pas généralité du fait que lorsqu'un homme naît en Christ, il est une nouvelle créature, c'est-à-dire que pour devenir une offrande agréable, pour être, en tout cas faire partie de cette offrande consacrée, il me faut avoir cette transformation afin que tout mon être, depuis la racine, soit sainte, soit parfaite en fait pour
0: c'est
1: Dieu.
0: C'est intéressant ce que tu dis, mais la racine serait quoi alors dans ce cas? Parce que vous vous souvenez de ce texte
1: Dieu
0: qui parle du tronc de la vigne et des rameaux.
1: Ah oui.
0: D'accord, ou alors de l'olivier. Alors, c'est vrai que je n'ai pas relevé ce texte-là pour cet exemple-là. Ou alors de l'olivier et des branches de l'olivier. Alors, à votre avis, qui serait le tronc et qui seraient donc les branches?
3: Je dirais que Jésus serait le tronc et nous sommes les branches.
0: C'est ça, c'est ça. Donc nous sommes sur la même longueur d'onde. Donc effectivement, si les prémices sont saintes, la masse l'est aussi. Donc, et en fait, si la racine est sainte, les branches le sont aussi. En fait, c'est comme si, je ne sais pas si vous êtes d'accord avec moi, mais c'est comme si on parle du fait que, en fait, les prémices peuvent nous représenter, en fait.
2: Exact.
0: D'accord? C'est comme si nous sommes une extension de ce que les prémices, voilà, devraient être.
1: C'est ça.
2: En fait, c'est notre témoignage en fait. C'est ce qu'on véhicule. C'est ce qu'on véhicule en tant que lumière du monde, en tant qu'enfant de Dieu. Qu'est-ce qu'on manifeste comme fruit?
0: D'accord.
1: Donc le rappel, je fais un peu de la rhétorique, mais c'est un peu ça. Cela signifie donc que nous sommes appelés à être saints comme lui.
0: Mmh. D'accord, parce que
1: le troisième c'est la racine.
0: Texte, oui, c'est ça,
1: la
0: parce
1: racine,
0: que
1: elle est sainte.
0: Le troisième texte nous le confirme dans Jacques 1:18. Mmh. Il nous a engendrés selon sa volonté. On parle de quoi? De qui là? Qui nous a engendrés? Donc c'est Jésus.
1: Oui, voilà.
0: Ouais, oui. Donc Dieu à travers Jésus, effectivement, qui nous a engendrés par la parole, effectivement, donc de la vérité, afin que nous soyons. Il ne parle pas ici des autres. Hein,
1: c'est ça.
0: Que nous soyons, d'accord, Jacques le dit, que nous soyons en quelque sorte les prémices. Donc en fait, ici, il fait une comparaison, il parle au sens figuré, mm-hmm. que nous soyons en quelque sorte les prémices de ces créatures. Et ça, c'est formidable de voir que, en fait, il nous considère par ce rachat comme étant ses prémices. D'accord ? Alors maintenant, je voudrais tout de même apporter un petit bémol. Parce que d'où est-ce que vient ce terme prémices ? Ce terme prémices-là, comme je disais, ça fait référence à la consécration. Et dans l'Ancien Testament, la consécration.
2: Les offrandes.
0: Oui, mais aussi, je vais peut-être vous étonner, on retrouve le même terme consécration à travers le terme du naziré.
1: Ah.
0: Ouais, un naziréen, c'était quelqu'un qui était consacré. D'accord ? Du terme nazar qui veut dire consacré. Mmh. Alors je vous donne quand même un petit aperçu. Parle aux enfants d'Israël, je suis dans Nombre chapitre 6, et tu leur diras, lorsque un homme ou une femme, et attention, tenez-vous bien, se séparera des autres en faisant vœu de naziréa pour se consacrer à l'Éternel. J'espère que vos ceintures sont bien attachées. Mmh. Attention, il s'abstiendra de vin, de boisson enivrante. Il ne boira ni vinaigre fait avec du vin, ni vinaigre fait avec boisson enivrante. Il ne boira aucune liqueur tirée des raisins. Il ne mangera point de raisins faits frais, ni de raisins secs. Pendant tout le temps de son naziréa, il ne mangera rien qui ne provienne de la vigne, depuis les pépins jusqu'à la peau du raisin. Pendant tout le temps de son naziréa, le rasoir ne passera point sur sa tête, jusqu'à l'accomplissement des jours, etc. Donc, verset 6. Pendant tout le temps qu'il sera voué à l'Éternel, il ne s'approchera point d'une personne morte. Il ne se souillera point à la mort de son père, de sa mère, de son frère, de sa sœur, car il porte sur sa tête la consécration de son Dieu pendant tout le temps de son naziréa. Il sera consacré à l'Éternel. Alors, ici, peut-être que ça ne nous parle pas vraiment, mais en fait, tout ce qui est énoncé ici, si vous voulez, c'était le quotidien d'un Israélite.
1: C'est ça.
0: Nous, on a jus de ceci, jus de cela, etc. Eux, le seul jus qu'ils avaient, la seule boisson qu'ils avaient, c'était pratiquement, disons, le vin.
1: C'est ça.
0: D'accord ? Donc, je ne sais pas si on perçoit vraiment. Voilà, ils ne pouvaient pas avoir un deuil, même si c'était une personne proche.
1: Père, mère.
0: Voilà, d'accord. Donc, c'est une chose quand même. Ouais, voilà. Mm-hmm. Donc, je ne sais pas si on se rend compte tout de même ce que ça signifie que d'être consacré à l'Éternel.
1: Mais alors, ça prouve quand même l'importance du fait d'être mis à part, de ne pas être mélangé.
0: Voilà.
1: Bon, parce que là, c'est vraiment des situations drastiques, bien précises,
0: c'est ça,
1: bien formées. Mais ça veut dire que c'est applicable pour nous qui voulons être appelés à être saints.
0: Alors, ce qui est applicable, là, on ne va pas dire aux frères et sœurs, à nos amis, voilà, de ne pas aller boire de jus, de ne pas aller,
1: Non, c'est pas ça.
0: Ça, c'était applicable par rapport à ce qui était dans l'Ancien Testament. Mais maintenant, si on doit transposer, peut-être on ne va pas faire du copier-coller avec Nombre chapitre 6.
1: C'est ça.
0: Toutefois, être consacré à l'Éternel, ça sous-entend, ça implique, ça a des implications. Et en fait, la Bible, elle nous répond là-dessus.
1: C'est vrai.
0: Alors, je ne veux pas continuer à débattre là-dessus, puisque c'est vrai que le temps file beaucoup, mais en fait, savoir que lorsque j'appartiens à l'Éternel, je ne suis pas n'importe qui.
1: Amen.
0: Et je ne peux pas faire n'importe qui.
1: C'est ça.
0: D'accord. Et donc, cela nous rappelle vraiment à cet appel hautement placé, d'accord, que nous avons reçu, cette position d'enfant, de prince et de princesse du roi des rois. Eh bien, de savoir, voilà, quand j'avance dans la vie de tous les jours, je ne suis pas n'importe qui.
1: C'est ouais, clair.
0: Voilà. Donc, vraiment, je veux encourager chaque jeune en ce soir à se remettre dans le contexte de ce que le Seigneur veut pour chacun d'entre nous. Nous sommes ses prémices. Mmh. À travers Jésus-Christ, nous sommes ses prémices. Nous ne sommes pas n'importe qui. Et vraiment, je veux vous encourager, chers jeunes, vraiment, à vous dire que vous êtes la prunelle des yeux de votre Seigneur du Tout-Puissant. Ouais. Alors, c'est vrai, des fois, on a le goût d'échec, comme ça, un arrière-goût dans la bouche. Et ça fait mal, parfois, d'avancer quand on a ce sentiment de pur échec. Et que, en fait, nous sommes la risée des uns et des autres. Mais vraiment, je veux vous encourager avec cette pensée biblique. Tu es les prémices, tu fais partie des prémices. Et ce n'est pas rien, puisque, en fait, à travers Jésus, eh bien, à travers tous les textes que nous avons lus, eh bien, nous sommes d'une qualité supérieure aux yeux de notre Seigneur. Wow. Voilà, que Dieu nous bénisse.
1: Amen.
0: Amen.
1: Ah, belle promesse, hein. Vraiment, c'est pas pour vous, mais moi ça me fait du bien de savoir que nous sommes les prémices et que nous sommes appelés à être saints.
0: C'est ça,
1: c'est
0: voilà,
1: ça.
0: Voilà.
1: Pas à peu près comme on dit parfois, mais vraiment saints.
0: Exactement,
1: lui.
0: Exactement. Voilà.
1: Et à toi les studios, c'est ça?
3: Exactement. Alors merci en tout cas à Candy et puis à tout le monde pour la participation, parce que c'est un thème qui est vraiment intéressant, nous le croyons. Mais nous vous laissons pour cette partie biblique. Nous passons au jingle et nous retrouvons dans un instant.
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5: Il faut savoir qu'une personne envahissante est une personne qui a tendance à avoir le syndrome du sauveur. Alors, qu'est-ce que le syndrome du sauveur? C'est une personne qui a le besoin impérieux d'aider une personne sans lui demander son avis, en étant presque intrusif, voire très intrusif, même si ça part d'une intention bienveillante, eh bien, ça abîme et ça écorne les relations de respect mutuel entre les personnes qui vont communiquer.
1: Et oui, vous l'aurez compris, personne envahissante, dit entre guillemets, peau de colle. Un sujet qui, je vais dire, laisse perplexe, mais nous allons voir de quoi il s'agit bien ici. Dans le tissu social de nos interactions humaines, il existe en effet une catégorie de personnes souvent désignées sous le nom de peau de colle. Ces individus se distinguent par leur tendance à être excessivement présents et parfois même envahissants dans la vie des autres.

0: Leur comportement pourrait être source, peut-être plutôt source de stress, de frustration et de difficultés relationnelles pour ceux qui en sont victimes. Mais maintenant, comment faire plutôt front à cela et comment déceler justement cela? Je vais vous demander la première question. D'après vous, qu'est-ce qu'un pot de colle réellement?
1: Quelque chose qui colle.
0: Alors, mis à part la glu, l'expression, puisqu'on a vu un peu de quoi il s'agit, on parle de personnes envahissantes. Selon vous, à partir de quel moment vraiment on peut envisager d'employer ce terme, quand même, qui pour moi est quand même fort, hein?
2: Quand la personne envahit ton intimité, quoi, vraiment, au quotidien.
0: C'est plutôt ça. Qui d'autre, avant de donner la vraie définition?
3: Non, je rejoins, c'est pour
1: un. Moi je dirais, hein,
0: oui,
1: pour avoir été victime, certaines fois, voilà. D'après ce que je constate, ce sont des personnes qui ont, à un certain niveau, un certain manque émotionnel.
0: Comment ou Jacques Barry pour ça?
1: Ouais,
0: mais...
1: Ah ouais.
0: Tu spoil le sujet là.
1: Non, mais je t'ai dit franchement.
0: Vas-y.
1: Non, ça se voit, ça
0: tu
1: se
0: dis
1: voit.
0: Ça?
1: Ah oui. Ah oui, parce que quand tu analyses, parce que tu te dis waouh, alors tu fais une pause et justement, donc tu es dans ta solitude en train de réfléchir.
0: Exactement.
1: Tu te dis ah ouais, mais cette personne là en fait, si c'est ainsi, c'est parce qu'en fait dans sa jeunesse, enfin dans son passé, elle a eu un gros souci. Elle voit en moi comme genre une porte de sortie.
0: Spoil alert.
2: Non,
0: tout le monde n'est pas forcément Davis, vas-y.
4: Non, j'aurais bien aimé, Candy, que tu nous donnes des exemples pour qu'on comprenne comment se manifeste le pot de colle là.
1: D'accord. Bon, alors voilà, telle personne a et déréglé psychologiquement. D'accord.
0: Alors, parenthèse, tous les pots de colle ne sont pas déréglés psychologiquement.
1: C'est sûr.
0: C'est un exemple.
1: Mais voilà, il y a clairement un dysfonctionnement. Donc, ce qui veut dire que la personne n'est pas vraiment acceptée de la société, de ses pairs, parce que elle va moins vite au niveau raisonnement, elle est un petit peu plus lourde parce que elle comprend moins bien, elle n'arrive pas, elle suit pas bien les blagues, elle n'a pas l'humour quand il faut, au moment qu'il faut et tout. Donc du coup, une fois, deux fois, à la troisième fois, t'es classé, c'est comme ça aujourd'hui, hein. C'est comme
2: clairement.
1: Ça. Mais en fait, toi, tu as l'oreille. Tu es là, tu es posé, tu peux l'écouter, tu l'acceptes, tu compatis, tu l'accompagnes. Tout de suite, dans son cerveau a déjà capté que toi tu l'acceptes alors qu'elle était rejetée. Donc là, le mécanisme automatiquement se met en marche et en fait, c'est comme si la personne vous agrippe, mais sur une base quotidienne.
3: Ah oui, je rejoins parfaitement ce que tu dis.
1: Ouais, sur une base quotidienne. Ce qui veut dire que là maintenant, dans le cerveau de l'individu, tu es fiché. Voilà.
2: Ouais,
1: donc c'est trois et personne d'autre. Voilà. Donc vous avez été, vous êtes une cible verrouillée. Vous avez été verrouillé, d'accord, par son cerveau. Et du coup, elle va pas vous lâcher. Parce que émotionnellement, vous êtes comme une porte de sortie. Tu vois, tu lui permets
0: la série.
1: Tu lui permets d'exister.
0: Oui.
1: Tu lui permets de refaire surface. C'est pour ça que je dis que ça peut être dû à un dérèglement psychologique.
0: Alors, on avance ça plus tard, mais c'est pas faux. Tu as déjà donné presque tous les éléments de réponse. En gros, on va un peu déjà comprendre vraiment qu'est-ce que. Je mets bien les guillemets pot de colle, puisqu'on parle de personnes envahissantes, hein, mais le terme qui revient souvent, c'est pot de colle. Alors, c'est une personne qui a du mal, effectivement, à respecter les limites personnelles et l'espace des autres, comme tu as dit. Et ils ont tendance à s'accrocher à leurs proches de manière excessive, cherchant constamment leur attention, leur validation, leur soutien, que ce soit par des appels incessants, des messages répétés, ou en s'incrustant dans des plans, des activités des autres. Ces individus, c'est clair, ont du mal à comprendre et à accepter le besoin de distance et de dépendance des autres. Mais maintenant, on a parlé justement un peu de la définition. J'aurais aimé que vous puissiez me donner, d'après vous, hein, je vais faire le tour de table, des signes révélateurs pour vraiment se dire que c'est un pot de colle et pas juste quelqu'un qui rechercherait peut-être une activité quelconque.
1: Ouais.
0: Quels seraient les signes, d'après vous, révélateurs? Alors, Kenzie a donné pas mal d'éléments de réponse. Piocher.

0: plein les mauvais qu'elle
1: dit. Alors par rapport à ce qu'il a dit,
0: des petits signes.
1: Il a parlé du fait que les personnes veulent toujours en fait être tout le temps en communication, si je puis dire, avec toi.
0: Oui, donc c'est
1: un exemple par rapport au message.
0: Ouais, quotidien.
1: Et si on ne répond pas, la personne se sent blessée, se sent, je sais pas, abandonnée. Alors je le dis pour avoir vécu, la personne se sent abandonnée. Si, je vais pas dire si on ne répond pas au message, par exemple. Bien, si on n'est pas attentif, je vais pas dire à ses besoins, si je puis dire entre guillemets, la personne se sent frustrée.
0: Alors, ben, ça rentre dans le premier point, Erika, qui est l'insistance excessive. Donc c'est le premier point. Un autre peut-être signe révélateur. Et après on va décanter sur les conséquences, mais vraiment voir des signes révélateurs qu'on est peut-être une personne envahissante.
2: Mais la personne veut s'incruster en fait dans tout ce que tu fais.
0: Oui. Alors on a parlé tout à l'heure de quelque chose qu'Andy, que je pense que là on n'a pas encore relevé. J'essaie de faire vite par rapport au temps, de la dépendance émotionnelle. Donc ils recherchent constamment, les personnes qui peuvent être envahissantes recherchent constamment la validation et l'approbation des autres. Et peuvent réagir de manière excessive, comme tu disais, par rapport au message, d'insister, de se dire mais pourquoi tu n'as pas répondu, machin, à tout signe et désintérêt ou de rejet. Ils réagissent mal face à ça. Donc, clairement, la personne envahissante, justement, parfois peut être sujet de moquerie, peut être sujet de haine, peut être sujet de pas mal de choses. Mais attention, ces personnes ne sont pas stigmatisées, car ce sont des personnes qui, malheureusement, ont une dépendance soit affective, soit ont peut-être aussi des traumatismes de par quelle que soit la circonstance dans leur vie, et font parfois preuve d'un excès d'émotion. Donc ces personnes peuvent être cadrées parfois dans des personnes qualifiées d'hypersensibles ou encore dans les personnes dépendantes d'affection. Donc c'est vraiment, on va dire, entre guillemets, un trouble qui en fait n'est pas à blâmer. Ces personnes ne le font pas forcément exprès, mais ce sont des personnes qui justement sont victimes d'une défaillance quelconque dans la dépendance affective ou dans le rapport en tout cas avec l'affection, le lien social. Donc ce n'est pas vraiment volontaire.
1: C'est ça. Mais c'est pas du tout volontaire.
0: Voilà. Donc on a parlé de dépendance émotionnelle, d'insistance excessive. Quoi d'autre, d'après vous? Il y en a, hein?
3: Peut-être une exclusivité, elle ne vient voir que toi.
1: Ouais.
0: Oui, le besoin constant d'attention. Aussi. Que soit, donc la cible, c'est ça?
3: Je parle d'exclusivité. Elle n'appelle que toi.
0: Ah oui, ouais. Ben c'est ça. Ça fait partie de la dépendance émotionnelle. Donc, dans la dépendance émotionnelle, elle se focalisera effectivement sur une personne bien précise ou un groupe bien précis.
4: C'est ça.
0: Donc, comme disait Candy.
3: Sur Candy qui est à l'écoute, par exemple.
4: Ouais, bon. C'est ça. Donc, ce qui veut dire qu'il ne faut pas être à l'écoute. Non, c'est pas vrai. Il faut être à l'écoute. Mais c'est vrai que parfois. Parce qu'en fait, c'est vrai qu'aujourd'hui, plus que jamais, en fait, il faut bien gérer le temps.
0: Ah oui.
4: Il faut bien gérer son temps. Donc, ce qui veut dire qu'on ne peut pas non plus se permettre d'être trop à droite à gauche.
0: C'est ça.
4: Voilà. Donc, il faut quand même, enfin, c'est ce que je disais tout à l'heure, enfin, toute la vie, c'est ça, avoir un juste milieu. Mm-hmm. Parce que si je donne trop ou tout à une seule personne, tout le reste va en pâtir. Mm. Vous voyez ? Et donc, voilà, c'est ça.
0: Alors, d'après vous, quelles seraient les conséquences justement de cela, quoi, d'être personne envahissante? Comment,
1: alors,
0: quelles seraient les conséquences
1: sur la personne, bien sûr, sur son entourage, enfin sur la personne.
0: Non, dans les relations plutôt.
1: Ok, dans les relations.
4: Ouais, c'est-à-dire si je suis trop insistant, bon, je peux subir une certaine forme de rejet.
0: Mmh. Oui.
4: Et si c'est moi qui subis, je peux aussi perdre pied. Parce qu'en voulant sauver celui qui se noie, je peux moi-même perdre pied et perdre mon souffle. Voilà, donc.
0: Bon élément de réponse. Quelqu'un d'autre?
1: J'ai envie de dire, on peut arriver au point de. Comment expliquer ça? Je vais pas dire, c'est pas d'être dégoûté, mais de ne plus avoir envie d'avoir de contact avec la personne en question par rapport à son insistance et autres.
2: On va bloquer la personne.
4: Ouais, c'est ça.
2: Non, mais oui.

0: vous avez donné des éléments qui sont vraiment concluants, c'est vraiment ça. Le comportement envahissant des personnes pot de colle peut avoir plusieurs conséquences néfastes sur les relations dites interpersonnelles, en fait. Et les personnes confrontées à ce type de comportement peuvent ressentir un stress accru, une perte de contrôle sur leur propre vie et même une détérioration de leur estime de soi. De plus, cela peut entraîner un sentiment d'épuisement émotionnel et une perte de confiance dans la relation. Donc, à noter que c'est vraiment, je perds même ma voix avec des allergies, à noter voilà que c'est en fait, ces facteurs-là peuvent en fait dégrader sa vision de soi-même lorsqu'on fait face justement à ces personnes peut-être envahissantes.
1: D'accord.
0: Mais j'ai une question pour vous, puisqu'on n'est pas là pour justement viser hein, ce public, viser ces personnes. Au contraire, on est là pour trouver des solutions dans connexion. Donc, je vais vous laisser peut-être avec cette question. D'après vous, comment gérer la situation, comment faire face et trouver des solutions face à une personne qui est dite envahissante? Comment on fait ça? Quelles seraient les clés, voilà, face...
2: Exprimer ses limites.
0: Bien.
3: Ouais, ça, c'est important.
0: Communiquer clairement, oui. Quoi d'autre?
1: Ouais, être franc. Être franc, dire les choses clairement. Non, il faut dire, c'est-à-dire, tu sais, excuse-moi, mais... tes appels quotidiens là, excuse-moi, mais je peux plus parce que en fait j'ai clairement pas le temps.
0: Et voilà. Si je te dis mais j'ai pas fait ça volontairement, mais c'est oui. Que je voulais prendre de tes nouvelles, tu réponds pas.
1: Voilà, donc bon, j'ai dit bon, écoute, oui, bon, c'est possible de prendre des nouvelles, mais au moins une fois par semaine.
0: Sur
1: une base hebdomadaire, voire comment on dit ça, bimensuelle.
0: Deux fois par mois.
1: Bon, allez, tous les 15 jours.
0: Tous les 15 jours.
1: Oui, tous les 15 jours.
0: Donc cette semaine-là, pas crier, si même t'as crié,
1: Bon, écoute, si c'est toute la population tous les 15 jours.
0: Alors,
3: moi, je l'ai orienté vers un professionnel de santé. En vrai.
0: Oui, vraiment. Et alors, il y a cette solution.
1: Tu serais prête à lui dire, bon, écoute,
3: mais clairement, non, mais pas
0: alors,
3: comme ça.
0: Alors, il y a une manière de le dire.
3: Oui,
0: va consulter. Alors, à noter, d'après vous, avant de finir, hein, pour vraiment dire comment gérer ces pots de colle, j'ai juste une parenthèse à faire. Est-ce que c'est juste réservé à une élite de personnes d'être comme ça, ou est-ce qu'on peut tous, à un moment donné, par rapport à des facteurs de nos vies, être impactés par
3: ça? On peut tous, hein.
0: D'après vous?
3: Ça se trouve, on ne sait pas, on ne se rend pas compte. Ça se trouve. Hein.
1: Ah, est-ce qu'on peut être envahissant avec quelqu'un? Oui, bon, par exemple, il y a quelque chose, je sais pas moi, un déclic à un moment donné, et puis avec la personne, ça s'était super bien passé. Donc du coup, par exemple, ok, le lendemain, on fait un petit retour, le surlendemain, bon, ce sera telle chose encore, ça peut aller très très vite, mais après, si ça reste sur une base quotidienne, sur 15 jours, déjà sur une semaine, c'est chaud, sur 15 jours, on se pose des questions, d'accord? Donc bon, mais après, si c'est bon, allez, une fois comme ça, voyez. Bon, après, il y a de très grands amis. Ils ne se parlent pas pendant une année.
0: Oui.
1: Quand ils se voient, c'est les meilleurs amis du monde. Pourtant, ils ne se parlent pas tous les jours. Parce qu'il y a ce lien qui est vraiment fort.
0: Eh bien, tu vois, ce que tu dis là, ça va.
1: On n'a pas besoin, sur une base quotidienne,
0: de s'appeler.
1: Tu vois.
0: Alors, ce que tu dis là, ça va engendrer la dernière partie des dévises, je regarde le chrono. Ça va engendrer la dernière partie de ce que je voulais faire avant de gérer le pot de colle. C'est la petite partie témoignage où je fais le témoignage, du coup.
2: Donc, je veux juste dire qu'il y a une différence entre être pot de colle et avoir un problème ponctuel qui nécessite une écoute particulière.
0: C'est ça, c'est différent.
1: Ouais. Tout à fait.
0: Belle intervention, Lévis.
1: Et parfois, ça peut nécessiter, par exemple, un certain temps. Par exemple, que ce soit une semaine, deux semaines ou un mois où voilà, on est vraiment connecté pour faire face à ce problème-là, c'est pas la même chose que si c'est sur en fait toute ma vie que j'ai été comme ça, quoi.
0: Alors, avant de donner les clés, hein, je vais faire la parenthèse témoignage. Alors, dans la parenthèse témoignage, alors pour certains qui me connaisseraient, qui me connaîtraient, effectivement, je suis quelqu'un d'assez fort expressif, hein, dans mes émotions, qui diffuse l'amour à profusion, parce que, effectivement, dans mes liens, que ce soit amicaux, familiaux ou autres, hein, même à l'église, j'aime donner, mais pas à moitié. C'est-à-dire que quand je donne, j'apprécie quelqu'un, je ne donne pas à moitié.
2: Et mais la question... Écoutez bien.
0: La question que je me posais, c'est est-ce que justement vivre pleinement ses émotions, ce ne serait pas à certains moments devenir pot de colle? Et j'ai eu ma réponse. Alors parfois, des personnes qui justement sont très démonstratives, très dans l'émotion, très proches avec quelqu'un, peuvent paraître des personnes pot de colle. Et j'ai déjà eu fait face à des remarques où, mais comment, mais c'est pas vrai, toujours ça, t'es toujours là, machin, tu... Ah ouais, machin, toujours un message, toujours... Alors, il y a des gens qui apprécient, et d'autres qui n'apprécient pas. Donc, il faut savoir être à l'écoute des remarques de certains, même si parfois ça peut faire mal, hein, quand on est une personne hypersensible, quand on est une personne aussi avec un plus fort taux de sentiments. Il y a des personnes qui, en fait, de par leurs sentiments, et c'est psychologique, hein, qui ressentent les sentiments plus que d'autres, et il y a une façon de le dire. En tout cas, pour ma part, ça m'est déjà arrivé d'être perçu comme une personne envahissante, et je n'ai pas honte de le dire, mais... mais, en étant cette personne, entre guillemets, envahissante, j'ai su faire la part des choses et adapter mon élan d'amour, mon élan d'amitié avec les autres. C'est-à-dire que avec mes amis, ils me connaissent, hein, ils savent que je suis très à fond. Ils ont dit, hé, ça en fait, machin, j'entends un message à 9h. À midi, moi, j'arrive vers l'autre vidéo, machin, on revient, on repart, je t'appelle. Ah, tu es occupé, désolé, machin, je suis très dynamique dans mon amitié.
1: Ouais.
0: Exactement. Donc, en fait, l'élan d'amour peut être perçu différemment. Okay. Et en fait, il faut savoir jauger pour ne pas justement être trop envahissant.
1: Très bien.
0: Mais être peau de colle n'est pas toujours péjoratif. C'est-à-dire qu'une personne qui est présente pour toi, mais bien sûr dans la mesure du respectable, du supportable, est une personne de qualité.
1: C'est-à-dire que c'est une personne tient à vous.
0: Disponible, qui tient à toi et qui en fait veut ton bien. Maintenant, tout dépend de la façon dont bien sûr cette personne agit avec toi. Voilà, il faut que ce soit
1: Et qui sait peut-être aussi que c'est une personne en nom.
0: C'est ça.
1: Mais il faut pouvoir encadrer.
0: Moi, c'est vraiment cela que je voulais laisser, hein, dans ce témoignage, c'est qu'il est possible, certes, de diffuser de l'amour, mais qu'il faut un juste milieu.
1: Tout à fait.
0: Et être trop présent parfois peut-être vu comme toxique. Maintenant, je vous dirais pour laisser, hein, vraiment, parce que l'intro est déjà lancé, c'est ce qu'il faut avant tout, ne pas se stigmatiser quand on est une personne pot de colle, mais au contraire, se dire qu'il y a des axes d'amélioration et que ces personnes qui sont en face de vous ont parfois un vécu, ont parfois une difficulté. Encourageons-les, faisons-le bien, et vous verrez qu'au fur et à mesure, une progression sera possible dans le comportement.
1: Amen.
0: Voilà.
1: Amen.
0: Pot de colle envahissant, je laisse les studios à Erika.
4: Et bien, c'est ainsi que s'achève notre émission. Nous sommes heureux d'avoir passé ce moment avec vous. Et c'était Connexion avec Mike Emmanuel, avec Candy, avec Davis et avec Sephora. Nous vous disons à la prochaine.
0: Et Erika. Yeah.
1: À la prochaine. À bientôt. Bonne soirée à vous.
0: Il se voit trancher l'oignon, donc ça, il a mal. Il a mal pour l'oignon.
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